0: vivante sur un bûcher. Des villageois l'accusent en effet d'être une sorcière qui jetterait des sorts maléfiques sur la population. Que cache ce fait divers digne d'un autre temps? La suite dans un instant.
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0: Nous sommes en l'an 1824. Au matin du 29 avril, le préfet des Basses-Pyrénées est de fort mauvaise humeur. Il vient d'apprendre qu'à 8 km de son palais, dans le village de Saint-Faust, une vieille dame connue sous le nom de Marie Payon a bien failli périr brûlée sur un bûcher improvisé par un groupe d'individus au prétexte qu'elle serait une sorcière. Des villageois se sont emparés d'elle afin de la ligoter. Ils ont entassé du bois, attachant la malheureuse à un pieu avant d'allumer le feu. Mais tandis que les flammes faisaient leur œuvre, elles cramèrent aussi les cordes qui entravaient les mains de la pauvre Marie, laquelle parvint à s'échapper comme elle le put. Grâce aux soins d'un médecin, elle échappa à la mort et put lentement panser ses plaies malgré d'horribles souffrances. Quelques jours plus tard, Marie songea à alerter monsieur le maire du village, pensant qu'il lui viendrait en aide, en prévenant les gendarmes du crime commis sur sa commune. Que nenni ! Fort embarrassé par cette affaire d'un autre temps, l'élu commença par mener son enquête en identifiant les suspects. Dans ce village rural de quelques centaines d'âmes, les langues finirent par se délier. Les auteurs du crime ne sont autres que les membres et proches d'une famille honorablement connue à Saint-Faust. Suspectant la vieille dame de leur vouloir du mal, ils ont tenté de la supprimer par le feu. L'affaire fait tache. Elle rappelle ces pratiques d'un autre temps, en Béarn, au Pays Basque ou en Bigorre, où l'on brûlait ces femmes que l'on taxait de sorcellerie. Le maire s'interroge. Doit-il dénoncer l'affaire ou bien l'étouffer?
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0: Selon les premiers témoignages, une fillette du village souffrant d'un mal implacable semblait vouée à une fin prochaine. Et comme souvent à l'époque, lorsque la médecine s'avérait incapable à soigner, les proches recouraient aux soins du guérisseur ou du sorcier du coin. Ça tombe bien. À Saint-Faust, les villageois racontent que Marie Payon, une vieille femme un peu marginale, aurait le pouvoir magique de guérir toutes sortes de maladies. Croyant en un miracle, les parents de la fillette implorent Marie de leur venir en aide. La vieille dame se déplace, elle examine l'enfant, et là, stupeur, elle refuse, se disant incapable de soigner ce mal sournois. L'incompréhension, la colère gagnent les parents de la fillette, prêts à payer tout ce qu'elle voudra, mais rien n'y fait. Marie refuse. Un refus qui pourrait bien lui coûter cher. Au village, la veuve Payon est surnommée la poussouère. Comprenez, celle qui connaît les poussous, autrement dit, les poisons. Aussi admirée que redoutée, elle offre, dit-on, ses potions miracles, ses breuvages mystérieux lorsque la médecine ne peut plus grand-chose. Les proches de l'enfant malade s'interrogent « Pourquoi Marie a-t-elle refusé ses soins ?» Sans doute se sentait-elle impuissante face à ce mal incurable, mais les parents meurtris ne l'entendent pas de cette oreille. À leurs yeux, son refus signifie qu'elle leur a jeté un sort. Ivre de chagrin, il s'imagine que la vieille veuve a pactisé avec le diable. Et comme on le croyait naguère par ici, il faut brûler la sorcière afin que ses cendres chassent le mal dont la fillette souffre. Une pratique pourtant interdite par le roi Louis XIV depuis l'an 1682. En pareille circonstance, le maire du village aurait dû alerter les gendarmes et le procureur du roi afin qu'une enquête soit ouverte et que les suspects soient identifiés, jugés et châtiés. Or, en cette année 1824, marquée par l'avènement du roi Charles X, il en ira tout autrement dans cette commune béarnaise connue pour ses coteaux de vignes, de maïs et d'apiculture. Redoutant le scandale et voulant sans doute éviter la paille de la prison aux acteurs de cette affaire honorablement connue dans le canton, l'édile de Saint-Faust va tout faire pour l'étouffer, avec de l'argent, tout bonnement. Il convainc les parents de la fillette de mettre la main dans leurs économies et lui remettre des espèces sonnantes et trébuchantes qu'il se propose de porter au chevet de Marie Payon, accompagnée du notaire de Gand. Au mépris des lois du code pénal napoléonien en vigueur depuis 1810, monsieur le maire lui met le marché en main, moyennant une somme d'argent destinée à réparer le prix de ses souffrances. La vieille dame serait bien inspirée de signer un papier officiel par lequel elle s'engage à ne pas déposer plainte contre ceux qui ont allumé les flammes du bûcher. Une transaction qui éteindrait le feu, en somme. Lorsqu'il apprend la nouvelle, le préfet palois manque de s'étrangler. Qui est donc ce maire de campagne, ce petit notable qui fait fi des lois ? Aucun élu ne doit se prêter à un tel chantage, tonne le préfet palois. Furieux, il demande au procureur du roi l'ouverture d'une enquête qui sera confiée le 2 mai aux gendarmes de l'Escar. La malheureuse Marie Payon va enfin pouvoir livrer son récit des faits aux autorités.
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0: Âgée d'une soixantaine d'années, Marie était la benjamine d'une famille nombreuse des environs. Sa vie durant, elle avait exercé le métier officiel de fileuse. Ses connaissances en matière de plantes lui ont vite valu la réputation de guérisseuse. Les témoins entendus par les gendarmes confirment qu'en mars dernier, Marie s'est présentée dans l'état le plus affreux, pieds et mains brûlés. Marie accusa spontanément les nommés Sagette, Broc, Pondac et la sœur de ce dernier d'être les auteurs de son calvaire. L'un d'eux avait d'ailleurs fui le village, redoutant sans doute d'être envoyé en prison par les gendarmes. Il revint 3 semaines plus tard, proposant sans honte, par l'entremise de monsieur le maire, ce qu'il appelait un accommodement, une sorte de transaction destinée à éteindre l'affaire. Interrogé à son tour, l'édile de Saint-Faust masque mal son embarras. Laurent Luc jure qu'il ne savait rien des raisons de ce bûcher improvisé. Marie lui aurait confié qu'elle avait été attachée à un piquet, le feu sous les pieds et sur la tête, se disant victime d'un mauvais tour. L'omerta frappe aussi un couple de vignerons qui, bien que présents près du bûcher, disent tout ignorer de l'histoire. Sur la foi des accusations de Marie Payon, les 2 principaux acteurs de cet acte barbare sont identifiés et arrêtés. Le premier est un certain Jean Broc. Marié à la nièce de la victime, il est tailleur d'habits de métier. Lui nie envers et contre tout. Jamais, jure-t-il, il n'a brûlé les jambes de celle qu'il taxait naguère de sorcellerie, l'accusant d'avoir donné une maladie à une enfant par ses maléfices et ses sortilèges.
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0: Le second suspect se nomme Jean Pondac. Laboureur de profession, il est suspecté d'avoir planté le pieu, installé les sarments au pied de la malheureuse et d'avoir allumé le bûcher. Lui aussi nie de toutes ses forces, imaginant que nul ne croirait les dires de celle qui dit être une folle. L'enquête ira vite. 2 mois plus tard, le 28 juillet 1824, le juge d'instruction palois met Broc et Pondac en accusation du crime de tentative de meurtre sur la personne de Marie Payon. Dans son ordonnance, le magistrat écrit que la victime fut soupçonnée de sortilège par l'opinion publique parce qu'elle avait eu le tort de refuser ses soins dont chacun espérait de prompts résultats. Aux yeux des villageois, Marie fut accusée d'avoir, par ses maléfices, ses sortilèges, généré des maux qu'elle ne pouvait guérir. L'ignorance commune et les préjugés firent le reste. Les esprits s'irritèrent. Ainsi naquit l'idée de brûler une présumée sorcière. Le procès s'ouvre au Parlement de Navarre le 20 novembre 1824. L'instant est grave. L'affaire Marie Payon sera l'ultime procès palois de l'histoire où l'on parlera de sorcellerie dans un tribunal. 12 jurés venus du Pays Basque, du Béarn, et 3 magistrats vêtus de leur robe rouge et noire sont réunis pour juger 2 accusés, 2 hommes honorablement connus. Très vite, l'audience vire au calvaire, non pas pour les accusés, mais pour la victime, Marie Payon. Certes, les 2 hommes ont bien commis les faits reprochés, mais selon les juges, c'est Marie, par ses maléfices, ses sortilèges, qui a fait naître ses blessures et les a envenimées. Incroyable, la victime passe pour une simulatrice, une victime si peu innocente que la cour acquitte les 2 accusés. Ils seront libérés sur le champ.
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0: Le malheureux destin de Marie Payon, c'était l'épisode Requiem pour une guérisseuse. Dans un prochain épisode, je vous raconterai une affaire survenue en juin 2014. Une fillette âgée de 30 mois décède d'une asphyxie soudaine dans son lit près de Saint-Jean-Pied-de-Port. Selon le médecin légiste, c'est une mort naturelle, mais les gendarmes nourrissent pourtant quelques doutes.
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4: Mon linge pue. J'ai beau le laver, mais quand je le sors, il sent mauvais. J'ai changé de lessive, mais rien n'y fait. Les fringues, les serviettes, les draps, tout pareil. Alors, c'est apparemment lavé, c'est propre, ça dégage une odeur de renfermé dans ce mouchlit de l'humidité, de moisi. Alors, j'ai demandé à ma maman le pourquoi du comment, elle m'a demandé de me raconter comment je faisais. Moi, je fais tourner la machine la nuit, pour profiter de l'électricité moins chère, mais comme j'ai pas le temps le matin, je sors le linge en rentrant chez moi le soir. Voilà, je vous raconte pas ce qu'elle m'a mis. Laisser le linge dans le tambour, même une heure de trop, ça favorise la stagnation de l'humidité et la prolifération des mauvaises odeurs. Alors en hiver, c'est vrai, hein, c'est tentant de remettre à plus tard la sortie du linge, surtout là, aujourd'hui, il y a du vent, il pleut, mais la chaleur résiduelle, associée à une ventilation quasi nulle, ça transforme le tambour fermé en serre à bactéries. Même le synthétique qui sèche plus vite, ça n'y échappe pas. Alors dès la fin du cycle, chez moi, il me joue la truite de Schubert, il faut sortir les textiles immédiatement, les secouer énergiquement pour les détasser, c'est comme ça qu'on dit, et les installer sur l'étendoir en les espaçant au maximum. L'aération du linge, ça empêche la prolifération des bactéries, et c'est ça qui donne ces mauvaises odeurs. Merci ma maman.
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5: À une quinzaine de kilomètres au nord de Mont-de-Marsan, la commune de Broca, son histoire est très liée aux forges et la création de son musée à votre radio locale, ici Gascogne. Notre guide, Martine Maisonnave, présidente de l'association des Amis des Forges.
6: C'était suite à un jeu donc radiophonique en 1988 sur Radio Land à ce moment-là. On avait fait des recherches et puis à l'été 89, on s'est dit, on a récupéré des vieux objets en fonte pour ouvrir un musée. Donc l'été 89, on a ouvert le musée et l'association a été créée dans la foulée. Ce musée retrace l'aventure métallurgique de Broca au 19e siècle. Donc l'eau fourneau dont les restes se situent à côté du musée, c'est d'ailleurs les seuls dans les Landes à cette époque-là, a fonctionné de 1833 à 1904. Mais ce musée, effectivement, il explique comment on obtient de la fonte. C'est un alliage de fer et de carbone et les matériaux nécessaires à sa fabrication, c'est-à-dire la garluche, le charbon de bois. On y présente aussi de nombreux objets du quotidien qui viennent des forges de Broca, dont la marque de fabrique est la pomme de pin. Et on y retrace également la vie des ouvriers de l'époque et la famille à l'origine de cette fonderie qui est la famille Larraillé.
5: L'économie de Broca a donc longtemps tourné autour des forges, en fait.
6: C'est vrai qu'à cette époque-là, la population comptait 1300 habitants. À l'heure actuelle, on est 800. On a des écrits sur lesquels en 1850, il y avait 150 charbonniers qui travaillaient pour les forges de Broca, 80 mineurs, et dans le haut fourneau, ils étaient 170 personnes et 21 personnes à la forge. Mais il y avait aussi également des enfants de plus de 12 ans.
5: Les enfants travaillaient aux forges.
6: Ils travaillaient quand même aux forges parce qu'ils étaient petits. Si vous voulez, dans la halle de coulée qui était autour du haut fourneau, ils pouvaient passer facilement et ils travaillaient aux forges. Mais ce qui n'empêchait pas Adolphe Larrier, là, qui a été le premier maître des forges donc de Broca, d'avoir une politique paternaliste. Il voulait que les enfants aillent à l'école. Il avait fait construire des logements pour ses ouvriers qui existent d'ailleurs toujours sur le site des forges, mais il s'est occupé par des privés à l'heure actuelle. C'était la politique, il poussait des wagonnets, quelque chose qu'effectivement, une recherche que j'aimerais développer à l'intérieur du musée, plus insister sur le travail des enfants.
5: Des travaux vont bientôt commencer pour déplacer le musée dans des locaux plus adaptés. Une souscription est d'ailleurs ouverte à la Fondation du patrimoine. Vous pouvez soutenir les projets du musée et l'association recherche des documents sur justement le travail des enfants aux forges. À votre bon cœur, le musée est ouvert sur rendez-vous, renseignement auprès de la mairie de Broca, recommandé par Ici Gascogne.
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1: Nous sommes à Brun, près de Nantes. Voici Johan, c'est un passionné qui a beaucoup donné, jusqu'à en être limite dégoûté. Il a su se recentrer sans jamais perdre l'essentiel, l'envie de transmettre. Parce que s'engager pour les autres, c'est dans son ADN.
2: Pas un déclic, mais plutôt un sens de la responsabilité. Dans le sens où, pour moi, si on veut qu'on continue à vivre le sport, il faut que des gens expérimentés, des gens qui ont vu des choses, prennent le relais de gens qui l'ont déjà fait et puis qui veulent le faire après à suivre.
1: Comment votre engagement a évolué au fil des années, Johan ?
2: Bah, au début, beaucoup d'idées, beaucoup d'énergie, forcément. J'ai aussi mon métier qui m'a pris de plus en plus d'énergie. Donc du coup, je pense que c'est l'attitude des gens qui, tout doucement, alors surtout avec le Covid, où là, il y a vraiment eu un fossé qui s'est creusé, ou en termes de comportement, où les gens, c'est ce que je disais à la fin, c'est que j'avais plus de négatif que de positif. Même si le positif était très beau, était très bien, et j'arrivais pas à passer le truc, quoi.
1: Ça fait une sorte de burn-out associatif. Qu'est-ce qui s'est passé dans votre tête à ce moment-là ?
2: Les demandes des gens qui comprennent pas que c'est pas notre travail, déjà. C'est quelque chose qu'on fait en plus de notre travail, qu'il y a des choses qui nous demandent, qui prennent beaucoup de temps, qu'il n'y a pas d'effort de leur part, parce que nous, on a donné l'information par mail, par SMS, sur notre site internet, mais les gens n'ont pas envie de chercher, ils se laissent porter. Alors même si on est plusieurs dans le bureau, et c'est vrai que bon, on n'a pas tous le même rôle, mais on a quand même essayé de répondre à beaucoup de demandes. Il y a un moment où une boîte à mail, c'est pas une personne. Et ça fait trop. Je pense que les gens se laissent trop porter, ne s'engagent pas assez. On va dire au moins une journée à deux journées dans l'année, bénévolement auprès de l'association pour les aider, peu importe la mission. Tenir un bar, ça peut être aider les gens, tout simplement.
1: Qu'est-ce que vous avez envie de peut-être faire passer comme message pour encourager les gens à s'engager, à donner un coup de main, même quelques minutes de leur temps chaque semaine?
2: Je vais être un peu dur. Je vais dire lâchez vos smartphones et puis vos écrans, et puis allez plutôt passer 2-3 heures avec une association.
1: Qu'est-ce que vous gardez de positif de cette expérience?
2: J'ai énormément de positif, hein. J'ai quand même, on a renoué avec le niveau national. Donc ça, moi j'en suis très content. On a des jeunes qui ont été en championnat de France. Donc ça faisait des années qu'on n'avait pas réussi à ça. Il y en a même certains qui ont fait des podiums. Mais voilà. Après, le positif, c'est vraiment la réussite, moi, de mes adhérents. C'est ça qui me plaît. J'ai vu les enfants tout petits, à 5 ans, 4 ans. Et aujourd'hui, je les vois à 16, 18 ans, passer leur ceinture noire avec moi. Je serais prêt à continuer à former les gens, parce que bon, bah, avec 44 ans de judo dans les pattes, forcément, on a des choses à dire. On a encore des choses à apprendre aussi, hein.
1: Qu'est-ce qui vous rend fier, Johan, aujourd'hui?
2: Pour moi, c'est tous ces jeunes. C'est tous ces jeunes qui ont compris ce qu'était le judo et qui ont été au bout de la démarche. Et je pense qu'ils vont continuer à aller au bout de la démarche.
1: Johan, un parcours sincère et une passion intacte pour accompagner les jeunes à grandir sur le tatami, comme dans la vie.
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3: Je rêvais d'avoir une maison à la campagne. Cette maison, c'est comme si j'y étais née. C'est ma maison de famille.
4: Ma maison s'appelle l'Hostal de la Mar.
5: C'est une maison un peu envoûtante.
6: Eh bien, vous voyez, des livres et trois fenêtres qui me donnent le paysage du pays, comme si c'était trois tableaux.
7: Ils ont vécu ici.
0: Thibaut Gaudry.
8: Ce fut autrefois Montmartre ou Montparnasse. C'est aujourd'hui Saint-Germain-des-Prés, avec ses rendez-vous littéraires, ses silhouettes et ses figures. Avec Juliette Gréco qui en fut l'enfance et n'y est plus qu'une passante.
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7: Symbole de liberté et de féminité, la jolie môme Juliette Gréco devient à la fin des années 50 la muse de Saint-Germain-des-Prés, avant de devenir une icône de la chanson française à texte. Ce qu'elle n'avait pas prévu, se rêvant plutôt danseuse.
10: Je donne mes textes à Cosma, il aime si tu t'imagines, et l'après-midi même, il en fait la musique. Moi je suis là, maintenant il va me falloir chanter. Et puis tout d'un coup le miracle s'est produit. Pour moi, il y a eu un miracle. Voilà, ça y est. Je m'envole, je me mets à chanter. Et depuis, j'ai toujours chanté.
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7: Juliette s'échappe régulièrement de Saint-Germain-des-Prés, fuit le tourbillon de la vie parisienne pour goûter la douceur de vivre du Sud. En virée parfois à Saint-Tropez, avec ses copains Boris Vian ou François Sagan. Jusqu'en 1985, où elle est invitée à chanter au festival de Ramatuelle. Et c'est le déclic. C'est là qu'elle veut vivre avec son mari, le musicien Gérard Joannest.
11: Je voulais une maison face à la mer. Je voulais le soleil qui tourne autour de la maison toute la journée, parce que Gérard adore ça. Et je voulais une maison qui me permette de rêver dans le silence.
7: Elle achète un terrain et demande à Serge Meige, l'architecte du théâtre de Verdure où elle a chanté pendant l'été, de lui concevoir son futur havre de paix qu'elle baptise la Maya. Elle va en penser les moindres détails, comme cette table de jardin construite autour d'un mûrier platane ou la tortue en mosaïque au fond de la piscine.
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7: Juliette, contemplative, aime se ressourcer sur la terrasse, avec vue sur la Méditerranée, et dans son jardin constellé de toutes sortes d'espèces méridionales. Elle développe même une passion pour les orchidées blanches. Elle fait de ce jardin et de sa maison son petit coin de paradis, son refuge. Celui qu'elle n'a jamais eu petite, et qu'elle partage avec ses chats, ses chiens, un ménate prénommé Goya, et même un bébé panthère. Mais on peut aussi la croiser dans Ramatuelle, au marché ou au café de l'Ormeau. Et puis, femme libre, c'est également une collectionneuse, notamment d'objets érotiques, mais aussi religieux.
9: Déshabillez-moi.
7: Et l'été venu, elle aime toujours chanter au festival de Ramatuelle.
11: C'est vrai que ça ressemble un peu à Avignon, quand Avignon a démarré. C'est-à-dire une chose totalement artisanale, faite d'amour, de tendresse et de sueur, de larmes de sang, de larmes de sel, de larmes de miel.

0: C'est dans cette maison, face à sa Méditerranée, le 23 septembre 2020, que la jolie môme quitte la scène.
1: Jolie môme. 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
2: Allez, c'est le moment de découvrir les origines de vos communes en Vienne et en Deux-Sèvres avec Patrick Citeau dans nos deux noms. Et il est aujourd'hui à Mazières-en-Gâtine, une commune située au centre des Deux-Sèvres et qui possède de nombreuses sources, hein, Patrick.
3: Comme son nom l'indique, Mazières-en-Gâtine a planté son décor dans ce paysage de bocage avec ses vallées et ses haies propres à la Gâtine poitevine. Située dans l'arrondissement de Parthenay, ce n'est pas une très grosse commune. Sa configuration est d'ailleurs assez particulière. La commune dessine ainsi un 8 resserré au centre où se trouve le bourg, ce qui a des conséquences assez inédites par rapport à ses trois communes voisines. Elle se trouve en effet en très grande proximité du cœur de vie et notamment de l'église de Mazières-en-Gâtine. La limite avec Saint-Paul Pardoux se trouve ainsi à 50 mètres de l'édifice religieux. Une distance qui est de 100 mètres pour Saint-Mars-la-Lande et 500 mètres pour Véruy. Mazières correspond bien à l'image de château d'eau du Poitou que l'on donne à la Gâtine. La commune possède ainsi de nombreuses sources qui alimentent ruisseaux et étangs jusque dans le bourg. Une présence qu'elle doit à sa situation géographique. Mazières est en effet située sur la ligne de partage des eaux de la Sèvre niortaise au sud et du Touet au nord.
2: Et côté sous-sol, la commune affiche également des caractéristiques particulières.
3: Des particularités qui prennent la forme d'une pierre bleue très dure appelée diorite. Elle est notamment exploitée pour la réalisation des routes. Le nom de la bourgade apparaît quant à lui dans un texte de l'abbaye de Saint-Mexant du milieu du XIe siècle. Mazières est alors appelée Macerias. Un nom qui signifie « ruine » en latin. Il est possible que les vestiges antiques d'un théâtre gallo-romain aient alors influencé cette dénomination. La commune traverse des siècles pour se retrouver à la Révolution en bordure de la Vendée militaire. Mazières sera relativement épargnée par cette période tourmentée. En 1849, le comte de Tussaud y installe la première ferme-école du département des Deux-Sèvres. L'établissement contribue au progrès de l'agriculture en Gâtine. Il faut attendre la seconde moitié du 19e siècle pour voir le village se développer avec notamment la construction des halles couvertes et d'une gare. Depuis, Mazières-en-Gâtine continue sa route sur les rails de l'histoire.
2: Eh bien, n'hésitez pas à aller faire un tour à Mazières-en-Gâtine en Deux-Sèvres, à visiter ce joli bourg poitevin. Merci Patrick Citeau pour toutes ces infos. On vous retrouve le week-end prochain, évidemment, même heure, samedi et dimanche aux alentours de 8h20. 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
1: Bien le bonjour, messieurs.
2: Bonjour.
1: Eh bien, je vois qu'il y a bonne ambiance ici.
2: Attends, regardez, le café qui est servi.
1: C'est quoi ce plaisir, là, de voler, que vous ressentez dans votre avion?
3: Oui, il faut venir avec nous le partager, vous comprendrez mieux.
1: Philippe, qu'est-ce que vous faites ici, là?
4: Ah ben, je fais l'instructeur. J'apprends aux gens à voler. Enfin, j'apprends à essayer de les faire voler. Bon, c'est facile, hein, quand tu pars. On met les gaz à fond, on tire sur le manche et puis on sait
1: et
4: voler.
1: Et allez, quoi.
4: Après, on réduit les gaz.
1: Juste l'atterrissage, peut-être?
4: Ah non, il n'y a aucun problème. De toute façon, il n'y a aucun problème. On est sûr de revenir au sol, quoi qu'il arrive. On n'a jamais gardé personne là-haut.
1: Alain Daza, vous êtes monsieur le président.
5: Alors, monsieur le président, faut aller, c'est bien loin chercher tout ça.
1: ULM, dans ces trois lettres, ça englobe beaucoup de choses quand même.
5: Alors, ultra léger motorisé, ça correspond à une catégorie d'aviation. C'est-à-dire qu'on passe ULM léger dans la mesure où on ne dépasse pas un certain poids. Les machines sont traitées. Pour être surchargé, si vous voulez, on est largement en dessous des minima requis. Il y a une rigueur. C'est-à-dire quand vous montez dans une machine, vous savez que du monde derrière à travailler. Ce sont des ingénieurs qui ont fait les machines. Donc c'est plus l'ULM qu'on a connu des années 80, où le gars bricolait dans son garage avec le moteur de la tondeuse. Ça n'existe plus. C'est terminé.
1: Bonjour Hugo.
6: Bonjour Patricia.
1: Alors, ancien élève et nouvellement breveté.
6: Oui, en effet, donc je suis jeune breveté depuis quelques jours maintenant et j'ai été élève pilote pendant un an afin de suivre la formation. C'est quelque chose qui se fait finalement très bien.
1: C'est-à-dire?
6: Eh ben, on a souvent des idées reçues comme quelque chose d'élitiste ou très compliqué. Et moi-même, je suis ni ingénieur, ni millionnaire. Et en fait, finalement, c'est entre 15 et 25 heures de pratique.
1: C'est tout?
6: Non, c'est pas tant que ça. Après, il y a un petit brevet théorique qui va avec. Et en termes de prix, c'est pas non plus des choses qui sont excessivement chères. On est sur des budgets entre 1500 et 2000 euros pour avoir un brevet.
1: Bon, eh bien, on parle, mais on va aller faire un petit tour de coucou. Hein. C'est ça. Dans celui-ci qu'on monte, là?
6: Dans celui-ci que vous allez monter, oui.
1: Okay.
6: Donc, on va faire avant, si vous voulez, ce qu'on appelle la pré-vol. C'est-à-dire qu'on fait une visite avant le vol.
1: D'accord.
6: Pour s'assurer que la machine est en bon état.
1: On va faire roter le moteur.
5: Roter le moteur, vous allez voir, ça fait un espèce de bruit.
6: C'est pas
5: très poétique, mais écoutez.
6: On va écouter. Voilà. On fait monter le niveau d'huile.
1: C'est quoi cette matière-là?
5: Ça s'appelle du Dacron. C'est un tissu comme avec, très très résistant qui résiste à plus d'une tonne 5 au mètre carré. Et après, vous obtenez carrément des pots de tambour qui sont.
1: Ça, on dirait une peau de tambour.
5: C'est une peau de tambour, attention.
1: Ouais. Et les ailes aussi?
5: Les ailes. Alors, vous avez une partie métallique sur les ailes ou une partie d'entoilage aussi. C'est le même système d'entoilage. Ah,
1: okay. Il faut que je m'installe à la place du pilote, c'est
4: ouais,
1: ça?
4: Oui, tu veux?
1: Non.
4: Mais si, si.
1: Mais non, je veux pas, non.
4: Mais pourquoi tu veux?
7: Vous pourriez même apprendre à piloter.
1: Eh bien, on n'est pas arrivé.
4: On fait la visite pré-vol. Alors, répète après moi, Patricia. Notre père, qui est au Sénat. Et on démarre. Vos impressions, madame.
1: Oh, c'était merveilleux.
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8: Aujourd'hui, j'ai testé pour vous le cirque de Navacelles. Je vous emmène avec moi dans un endroit qui donne le vertige, mais dans le bon sens du terme. Et pour vivre cette aventure, Christina et Lola sont avec moi. Autant vous dire que l'expérience se vit encore mieux à plusieurs. Direction le cirque de Navacelles. La route serpente tourne, monte, et par la fenêtre, le paysage change peu à peu. Et puis, on arrive dans les hauteurs, on coupe le moteur, silence total. Devant nous, un immense amphithéâtre creusé par le temps. Des falaises vertigineuses, la rivière tout en bas, toute minuscule. On reste là, sans parler, juste on regarde. On entame la descente à pied. Le sentier s'enfonce doucement et dans le cirque, à chaque pas, le décor change. À gauche, des falaises impressionnantes. À droite, de la verdure, des odeurs de nature, le bruit discret de l'eau en contrebas. Une copine me souffle, qu'est-ce qu'on se sent bien ici. Et l'autre qui nous dit, en sortant son téléphone bien évidemment, c'est tellement beau pour capturer tous ces moments. On marche, on discute, on rigole, on s'arrête souvent, pas parce que c'est fatigant, mais chaque virage offre un nouveau point de vue. On arrive en bas, on découvre le village de Navacelles. Quelques maisons en pierre, la rivière qui passe tranquillement, le temps qui semble s'être arrêté. On parle moins fort, on respire profondément. C'est une expérience à la fois physique, parce qu'elle se mérite, et contemplative, parce qu'on prend le temps de vraiment vivre l'instant. Ce que j'ai ressenti ici, un mélange étrange de vertige et de sérénité, la nature immense, presque écrasante, et en même temps incroyablement apaisante. Partager ce moment avec Lola et Christina rend l'expérience encore plus forte. On s'encourage dans les montées, on rit, on s'émerveille ensemble. Le cirque de Navacelles est un lieu à voir au moins une fois dans sa vie. Accessible toute l'année, il propose de nombreux sentiers de randonnée bien balisés pour tous les niveaux. Prévoyez une bonne paire de chaussures quand même, de l'eau et surtout le temps pour vraiment profiter. Petit conseil pratique, laissez votre voiture au belvédère de Blandas, 4 euros, et prenez la navette gratuite pour descendre dans le cirque. Elles sont mises en place pendant la saison estivale.
7: Pourtant, que la montagne est belle.
8: J'ai testé, j'ai adoré le cirque de Navacelles, un endroit puissant, naturel, inoubliable. C'était Béatrice et on se dit à très vite pour une nouvelle chronique pleine de découvertes.
7: Que l'automne vient d'arriver.
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0: là, vous êtes plutôt heureux, bien dans votre boulot, bien dans votre vie, vous faites ce que vous aimez depuis tout petit.
1: Exactement, je fais ce que j'aime. Mais avec le temps, l'amplitude horaire devient importante, des chantiers de jour, des chantiers de nuit. Au bout d'un moment, il y a un semblant de ras-le-bol et l'envie de penser à autre chose et de prendre du temps peut-être pour soi.
0: Exact. Vous prenez des sabbatiques et alors là, c'est voyage au bout du monde.
1: Tour du monde, ouais. L'envie, un billet aller pour le Pérou et puis on verra ce qui va se passer. Puis après, un passage en Asie. Et un grand stop en Océanie, notamment en Nouvelle-Zélande.
0: Et puis là, en Nouvelle-Zélande, vous trouvez du travail, vous restez un peu sur place pour visiter.
1: Pour visiter, du travail pour faire un peu d'argent, pour continuer le voyage et pour s'acheter un premier petit camion à aménager. Parce que voilà, la Nouvelle-Zélande, c'est un peu comme l'Australie, c'est deux pays qui sont connus un peu pour la van life.
0: Vous êtes avec votre compagne, c'est ça?
1: Exactement.
0: Ouais, et tous les deux, vous n'y connaissez rien en aménagement de van. Donc vous achetez ce petit camion en Nouvelle-Zélande pour faire le tour de l'île. Vous l'aménagez vous-même?
1: Ouais, on l'aménage nous-mêmes, c'est-à-dire que la journée, on bosse et le soir dans l'exploitation on garde quelques outils, quelques palettes et puis on bricole un bout de meuble, un bout de plan de travail pour faire un semblant de cuisine et puis voilà, c'est très sommaire mais ça fait notre premier van aménagé, on va dire.
0: Donc là vous faites le tour de la Nouvelle-Zélande, vous visitez, vous profitez et puis quand même dans votre tête, vous vous dites revenir en France, repartir sur les chantiers, j'ai plus envie quoi.
1: Moins d'envie, enfin, surtout l'envie de changer, de faire autre chose. 3 mois sur la route avec notre petit camion, allez on va rentrer en Limousin et pourquoi pas lancer cette activité.
0: Et là directement en rentrant, c'est-à-dire que vous savez avec votre compagne que vous allez rentrer en France et que c'est ça que vous allez faire?
1: L'idée, ouais, elle est concrète. Quand on atterrit en France à l'été 2019, je sais que objectif début 2020, c'est de lancer une boîte d'aménagement de camions. Et janvier 2020, donc 6 mois après, création de l'entreprise Rêve en Van.
0: 3 mois après, c'est le Covid, c'est le confinement. Qu'est-ce qui se passe dans votre tête à ce moment-là? Vous réagissez comment?
1: À l'instant T, il y a forcément un moment de doute. Hein. Et puis en fait, avec le temps, confiné, donc création du site internet, se lancer sur les réseaux sociaux, aménager l'atelier.
0: Et c'est quoi de ce dont vous êtes le plus fier dans tout ce parcours?
1: J'avais un bon train de vie, j'avais un salaire correct, une voiture de fonction, etc. Enfin voilà, tout allait bien. Il y a des personnes qui n'y ont pas cru, qui m'ont dit non mais tu vas te planter. Aujourd'hui de leur dire si d'un après que je suis toujours là, je suis toujours en vie et que je m'éclate dans ce que je fais, je pense que c'est une petite fierté, ouais.
0: Voilà, mais le van ce sera jusqu'au bout de votre vie, vous pensez?
1: Ouais, bon, on va essayer. Ouais. Après, peut-être que si on se revoit dans 10 ans, je serai sur autre chose, mais en tout cas pour l'instant je vais y rester, ouais.
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1: Direction Bourges aujourd'hui, et lorsqu'on se trouve place Malus, eh bien on peut descendre le long du boulevard Laïtol pour sortir de Bourges justement, élonger ainsi le campus qui porte le même nom. Mais alors, c'était quoi avant? Eh bien vous allez le savoir tout de suite.
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1: David Ledrich, guide conférencier, est avec nous. Bonjour David.
4: Bonjour Margot et bonjour à tous les auditeurs.
1: Bon alors, qu'est-ce que c'était avant que ces établissements militaires?
4: Alors là, c'est une page importante de l'histoire de Bourges, c'est l'histoire de la fonderie de canons de Bourges. En 1860, l'empereur Napoléon III crée la fonderie impériale de canons. Alors pourquoi Bourges? Parce que Bourges est au cœur du pays, loin des frontières, et la ville est reliée par le chemin de fer, et fait non négligeable, elle dispose d'un champ de tir. Le champ de tir, il existe toujours aujourd'hui, c'est ce qu'on appelle le polygone de tir, qui va de Bourges à Savigny. Il représente 10 000 hectares sur une longueur de 30 km. Après la guerre de 1870, l'école d'artillerie qui est à Metz s'installe à Bourges. Et donc, imaginons que nous partons de la place Malus. Nous allons découvrir les monuments tels qu'ils étaient à l'époque. Sur notre droite, on pourra voir tour à tour l'école d'artillerie, qui forme donc les militaires à l'utilisation des canons, l'incendie de canons, l'arsenal, et enfin, au bout, le dépôt de matériel.
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4: Et là, on arrive entre la rue de Pignoux et la chaussée de Chape. Cette zone, vraiment, elle employait énormément de gens. Ça concerne 8000 ouvriers en 1918. Et à l'époque, on ne rigolait pas avec les cadences de travail, puisqu'on fabriquait 40 canons de 75 mm chaque jour.
1: Oui.
4: Le site est pillé par les Allemands pendant la Seconde Guerre mondiale. En 1967 est créé l'établissement de fabrication d'armement de Bourges, les FAB, c'est un nom qu'on utilise parfois encore, puis qui devient GIAT et aujourd'hui Nexter. C'est à cet endroit qu'ont été fabriqués les canons des chars Leclerc. Aujourd'hui, c'est un campus universitaire qui porte toujours le nom de Laïtol. C'est un officier polytechnicien, vétéran de la campagne du Mexique, blessé à la bataille de Reichshoffen, qui a dirigé l'établissement militaire de 1875 à 1879. Et c'est un endroit de Bourges qui mérite aussi d'être connu.

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4: Bonsoir Émilie.
5: Mais qu'est-ce que je suis contente.
4: Ça s'entend, hein.
5: Moi aussi, je suis ravie, hein. J'ai ma voix qui part dans les aigus, tellement je suis contente. Julie, il faut que je vous dise que je vous trouve formidable, que vous êtes belle, que vous sentez bon, que je suis à la fois impressionnée et à la fois je me sens en confiance quand vous êtes avec moi dans le studio.
4: Ah oui, je ne suis pas une méchante
5: non,
4: nana.
5: Non, vous n'êtes pas une méchante.
4: Non, je suis au contraire dans la sororité, l'amitié,
5: ouais,
4: la douceur de vivre et l'envie de vivre tout simplement et de partager.
5: Alors Julie, on fête un anniversaire ensemble ce soir. C'est les 40 ans de cette chanson incroyable, Ève, lève-toi. Évidemment, dans quelques minutes, mais alors en préparant l'émission, je me suis rendu compte d'un truc, c'est que cette chanson, elle vous a pas juste apporté un tube. Vous en aviez eu avant des tubes, par exemple Amoureux fou avec Herbert Léonard.

0: On parlait de slow qui tue.
1: Ouais, celui-là, c'est un slow qui tue. Voilà, le slow qui tue de l'été 83. Puis encore avant, il y a même eu Maria Magdalena. Mais vous n'étiez que Julie. Vous n'aviez pas de nom de famille.
0: Ah oui, c'est une histoire de fou, ça. C'est parce que je me suis tiré des pattes d'un producteur qui était celui de Sheila. Je n'en pouvais plus de faire des choses qui finissaient par ne plus du tout me correspondre. Et finalement, bien m'en a pris parce que je suis partie, mais c'était pas gagné parce que j'ai repris mon nom de famille, j'ai trouvé une nouvelle équipe, j'ai voulu montrer que Eve Lave-toi existait et que c'était surtout mon champ de libération à moi, c'était ma propre liberté que je célébrais au travers de celle des femmes que j'appelais de mes voeux, mais à l'époque ça ne se faisait pas, ni de récupérer son nom de famille Pietri, en plus c'est pas génial comme c'est mon vrai nom.
1: C'est joli, Julie Pietri.
0: Alors, I, c'est joli. C'est une belle rime.
1: Ouais.
0: Mais
1: le producteur, alors, c'est ça que je comprends pas. J'aimerais que vous m'expliquiez. Alors, c'est avec mes yeux de 2026, donc faut que vous remettiez aussi en contexte. Oui. C'était quoi le problème? Parce que Michel Sardou, on l'a jamais appelé Michel. On peut éventuellement l'appeler Mimiche un soir si on le croise un peu bourré, mais on l'a jamais appelé juste Michel. Claude François, c'était Claude François. Enfin, je veux dire, depuis les années 60, 50, les chanteurs ont des noms de famille, pas les chanteuses.
0: Il sait pas. Les chanteuses n'ont pas de nom de famille, ce ne sont juste que des petits objets qu'on pose là.
1: C'est fou quand même.
0: Non, mais alors, dans une époque où on était très objectifiés, j'ai enregistré ce morceau qui était Maria Magdalena, et je pensant, parce que moi je suis très défaitiste, pensant que ça allait faire un flop, je me suis barrée à Ibiza, écoutez, il y avait déjà des super DJ et tout, avec ma bande pour les vacances, et puis quand je suis rentrée, je me suis aperçue qu'ils avaient sorti le morceau sans me demander mon avis déjà, ni pour la photo, ni pour le nom, et comme ils n'ont pas voulu retrouver le contrat que j'avais signé au bord d'une table, en pensant que de toute façon, encore une fois, ça ne marcherait pas, ils sont partis en disant, elle s'appelle comment la fille là? Cherche pas. Julie chante Magdalena. Et c'est parti comme ça. Non mais nous, on a essuyé les plâtres, hein, moi les Dana moi. Moi je suis ravie de voir les jeunes femmes qui s'occupent de leur carrière, se produisent, composent, etc. sans qu'on leur dise, cocotte, tais-toi. Moi c'était sois belle et tais-toi, écoute, t'es mignonne, ferme ta gueule. Pardon d'être aussi vulgaire,
1: mais c'était
0: vraiment ça. Donc, pendant des années, ça a été la petite Julie. Mais la petite Julie, non, je ne m'appelle pas la petite Julie. Encore une fois, les garçons, on leur demandait pas ça. Donc, quand j'ai pu me libérer, en laissant entre parenthèses toutes mes royalties sur les ventes de disques au fameux producteur de Sheila qui probablement avait besoin d'un cure-dent en diamant parce que le pauvre chéri là, celui en or n'était pas terrible et donc en fait je lui ai dit qu'est-ce qu'il faut pour avoir mon contrat. Il m'a dit oh tu me laisses toutes les royalties sur les ventes de disques. Je lui ai dit écoute je crois que ma liberté n'a pas de prix. Prends-les. Wow. Ça te portera sûrement bonheur. En tout cas, lui, il pensait que je ne ferais plus jamais rien.
1: Et puis,
0: je suis devenue Julie Pietri et j'ai fait tout un album dont Eve, lave-toi. Et comme je me sentais tellement frustrée pendant des années, pendant 5 ans, d'avoir été prise pour une pauvre petite chose et d'avoir été chosifiée, finalement, ce Eve, lave-toi, ça a été vraiment mon cri de libération. Et je me suis dit, OK, je sens que ça se fait pas autour de moi, même dans les années 80, 85, 86, 87. Moi, je vais le faire quand même. Et j'y croyais, mais tellement. Je crois que c'est la première fois de ma vie où je suis pas défaitiste, où je dis, je suis sûre de que je tiens là quelque chose entre les sonorités de mélange de culture, puisque moi, je suis née en Afrique du Nord, donc je voulais un truc qui fait, je voulais que ce soit un peu oriental. Et puis, je voulais parler aux femmes, des femmes et de moi.
1: Ouais.
0: Et de notre faculté à rester debout. Ce qui est passé complètement à l'as à l'époque. Hein. Les gens, ils faisaient, non mais attends, c'est une nana, elle se lève et elle va danser. Ah, ok, mais alors pourquoi je commence par « Ô femme unique pour un serpent de Bible à briser son empire ?» Ah non, mais on n'avait pas compris ça, nous.
1: C'est ça. Des paroles voilà. que vous avez d'ailleurs co-écrites. Hein. C'est oui, ça aussi, on ne le disait pas absolument. À l'époque, mais la jolie fille qui chante, bah, elle sait écrire aussi.
0: Bah, j'écris ouais. depuis, depuis mon troisième tube. C'est-à-dire.
1: Mais c'est depuis 82 que vous écrivez.
0: Et c'est comme si. Ouais. C'est une adaptation des Pretenders. Et c'est là que j'ai écrit mon premier texte. Et donc, ouais. j'ai toujours beaucoup écrit et je continue. Ouais.
1: Alors, Ève, lève-toi, les amis, c'est une chanson donc qui donne à Julie son nom Pietri. Enfin, c'est une chanson qui est un tube, c'est une chanson qui traverse les époques. La Star Academy l'a chantée. Ève, lève-toi et danse avec la fille. L'écho de ta voix est venu jusqu'à moi. Et même si vous faites des soirées techno, vous pouvez tomber sur la version de Sazio.
0: C'est Côte Vox, ça.
1: C'est fou ça!
0: C'est génial, il l'a fait pendant un festival en Belgique, le plus gros festival de techno.
1: De techno belge, exactement.
0: Là, t'es DJ Kokvac.
1: Et puis, il y a un de mes groupes français préférés qui s'appelle Mauvais Oeil, un duo un peu héritier d'Erita Mitsuko. Et
0: je alors, les aime, je les adore. Nous, on est ensemble, on a même fait un featuring ensemble au travers d'une vidéo sur Ève, lève-toi. Ils sont fantastiques.
1: Ils sont géniaux et leur version. Ève, lève-toi.

0: lève-toi.
1: Ouais. Elle chante tellement bien. Et puis bon, elle a ce côté Natacha Atlas que moi j'adore. Ouais. Ouais. Et quand elle reprend, voilà, ça c'est une chose de qualité. Elle reprend cette chanson.
0: Elle a comprise en fait, je pense.
1: C'est complètement. Ouais. Elle a renouvelé le truc en faisant très oriental électro. Franchement, non, mais j'en suis
0: belle
1: très fière.
0: Reprise, hein.
1: Alors, ouais. Moi, ça vaut le coup d'avoir quand même en tout cas voulu cette chanson de A jusqu'à Z, alors qu'on me disait que j'étais fichu, quoi. J'allais reprendre Pietri, mon nom de famille, j'allais faire une chanson féministe, c'est mort. Pourquoi elle dit aux femmes uniques, est-elle homosexuelle, est-elle féministe? Ben, si même si c'était les deux, j'en suis très fière et oui. J'en serais très fière. Merci, on a avance, on avance.
0: Depuis, Julie, vous en avez sorti des albums dans tout un tas de styles différents. Vous avez été très rockeuse, vous avez été jazz, vous avez fait des duos, plein de choses. Je vous fais écouter des petits extraits et vous me racontez.
1: Allez, j'adore.
0: Ce que ça vous fait. Ça, c'était juste après Eve, lève-toi, une chanson qui s'appelle Salammbô.

0: La légende des Madones, c'était le nom de cet album. Vous avez bossé avec Daron.
1: Mais bien sûr que j'ai bossé avec Daron.
0: Rockeur, parmi
1: et les
0: rockeurs.
1: Chaises.
0: Ouais.
1: J'ai bossé avec Serge Guirao, avec des gens formidables.
0: Ouais. Et
1: avec
0: c'est un bon souvenir, ça.
1: Comment ?
0: C'est un bon souvenir.
1: Oh, c'était merveilleux parce que j'ai fait ce que je voulais encore une fois.
0: Ah, voilà.
1: Oh, quelle tête dure celle-là. Oh, je te jure. Mais vraiment. Et non, franchement, tout l'album est complètement dingue parce que c'est comme une musique. Je l'ai voulu comme une musique de film. Tous les morceaux sont liés. Il n'y a pas de plage de silence.
0: D'accord.
1: Il n'y a pas. C'est tout lié en musique. C'est comme une musique de film. D'ailleurs, c'est comme un film qui se déroule, quoi. Mais. Ah, ce qui me semble incroyable, c'est qu'aujourd'hui, on me parle pas de cet album dit de Salambo, sauf certains aficionados, c'est quand même un album d'or.
0: Oui.
1: C'était quand même classé 35e au top 50. C'est pas anodin, je veux dire. C'était pas, oh, elle a sorti ça, ça n'a pas marché. Non! Ouais. Et donc, je suis contente qu'on en parle.
0: Eh ben, parlons-en.
1: Mais bien sûr, Julie! Bien sûr!
0: Donc, l'album La légende des Madones, que vous feriez bien d'ailleurs de réviser un petit peu avant d'aller applaudir Julie à la Alhambra.
1: Mais exactement, il va y avoir des surprises. Il va y avoir des interros écrites sur La légende des Madones, sur le moment de Jazzy, sur les Pretenders, sur. Je vous en ai concocté quelques-unes. Hein. Pendant 2 heures, il va y avoir du lourd. Puis moi, ça faisait très longtemps parce que j'étais pas venue voir un peu les Parisiens parce que j'ai eu tout un arrêt à un moment donné parce que moi, j'ai été atteinte d'un cancer, un cancer de l'endomètre féminin, parlons-en, j'appelle un chat un chat. Oui. Et il n'y a pas de souci là-dessus. Et donc, j'ai levé le pied sur toutes les tournées qui devaient se passer à ce moment-là, ce qui était vraiment difficile. Et donc là, aujourd'hui, je prends la température. Alors, j'ai le syndrome. Il y aura 30 personnes dans la salle, mais il paraît que c'est déjà rempli.
0: Bien sûr, c'est rempli, enfin, n'importe quoi. Folle. Vous l'avez abordé, alors je me permets de vous reparler de ça. C'est vrai qu'il y a l'album Origami qui est sorti, que vous étiez prête à partir en tournée, donc on vous a diagnostiqué ce cancer. Vous êtes battue fort, et vous avez gagné fort aussi, bravo. Et vous avez ressorti l'album Origami avec des duos en plus, et il y a un duo génial avec une autre spécialiste des coups durs contre lesquels elle se bat fort.
1: Exactement.
0: C'est Lio.

0: femme du Sud, Julie Pietri et Lio. Ouais, vous avez démarré à peu près en même temps hein, avec Lio.
1: Je crois qu'elle, alors elle est plus jeune que moi parce qu'elle a commencé à 16 ans.
0: Oui.
1: Moi j'ai commencé un peu tard dans la mesure où j'ai fait des études, je suis orthophoniste, j'ai fait des études à la fac de médecine à la Salpêtrière et j'ai un diplôme parce que sinon avec mon père c'était la guerre. À l'époque, il me coupait tout. Déjà que j'avais pas grand chose.
0: Ouais, alors, il fallait la chambre passer de bonne, le diplôme.
1: J'avais que l'eau froide avec les toilettes sur le palier. Pardon de donner cette petite digression très, très privée. Mais enfin, bon, ça chauffait déjà difficilement. Enfin, je dis ça, mais j'ai beaucoup d'amour pour mon papa qui est parti maintenant. Parce que juste après mon cancer et les traitements, j'ai perdu en plus mon papa. Donc, je sais que de là où il est, peut-être il me voit, il me donne son énergie positive. Et je sais qu'il était over fan. Alors, les histoires qu'on avait, quand moi j'avais 18, 19 ans, où il me disait, oui, tu dois faire des études. Cela dit, c'était pas con parce que il me disait, si t'es pas indépendante, tu t'en sortiras pas. Donc, je trouve que pour un mec qui sortait un peu à la pied noir, là, d'Alger, bah, je trouvais qu'il était assez avancé au niveau
0: de se dire, il faut que ma fille soit indépendante.
1: Oui. Il faut que ma fille soit indépendante. Donc, bravo. C'est Gisèle Halimi qui disait, je ne cesserai de vous dire que l'indépendance économique, c'est la clé de l'indépendance de la femme et de sa liberté.
0: Elle avait raison. Et c'est bien de citer Gisèle Halimi, parce que hier, c'était le 8 mars, Journée internationale des droits des femmes. Enfin, le 9 mars, ça marche très très bien aussi.
1: Ça marche très
0: Gisèle
1: bien.
0: Gisèle Halimi, tous les jours, en fait. Julie Pietri, j'avais aussi envie qu'on écoute quelques notes beaucoup plus jazzy. Vous avez un album dans lequel vous avez fait des reprises hyper étonnantes. Vous avez, par exemple, chanté Dao.
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0: autour de minuit, sorti en 2007.
1: Ah, moi, j'adore. Je crois qu'il y a beaucoup de gens qui se demandent pourquoi je vais dans tous les... Parce que moi, il y a des genres que j'adore. Tant pis si c'est pas dans l'air du temps ou que c'est pas ce qu'il faut faire quand on est une chanteuse dite de variété. Ça aussi, c'est tellement restrictif. Mais bon. Moi, je suis sortie des sentiers. Ça me rappelle les signes indiens dans mon album Origami. Je suis sortie hors des terrains minés. Parce que je trouve que tout ce qu'on nous impose, là, il faut que ce soit balisé. Mais pas du tout. Moi, je suis une nana. J'écoute de la musique avec mon grand frère qui m'a appris tout et amené voir Miles Davis comme Pink Floyd, comme Véronique Sanson ou comme Nougaro. Je veux dire, c'était un... Voilà, la musique, elle est partout.
2: Elle est belle, elle est multiple.
1: Ben oui. Elle est multiple. Je vais même à l'opéra. J'emmène ma fille voir l'opéra. Enfin, c'est... La musique, moi, ça m'obsède. C'est ma thérapie. C'est comme quand vous allez voir, je sais pas, il y a une autre chose que, voilà, quand vous allez voir un opéra, c'est une thérapie. Quand vous chantez du jazz, c'est une thérapie. Quand vous allez voir une exposition à Orsay, c'est une thérapie. L'art, c'est une thérapie. Moi, je suis fanatique de tout ça. Voilà. Ouais.
2: Et alors, j'imagine que en vous écoutant chanter les heures hindoues, là, par exemple, avec une voix très douce, très feutrée.
1: Mais on croit pas que je suis capable de faire ça.
2: Alors justement, il y a peut-être plein de gens qui vont se dire, ah, elle fait ça, Julie Pietri. Alors oui, elle fait ça. Est-ce que au fond, ça vous agace un petit peu de vous dire, j'ai ce Ève, lève-toi et quelques énormes tubes, là, on va écouter Maria Magdalena, qui font que il y a finalement une partie de vous que le public n'a pas forcément rencontré.
1: C'est vrai que le public n'a absolument pas accès, croit me connaître, mais n'a absolument pas accès à mes goûts artistiques ni à tout ce que j'ai fait. Bah, il faut accepter. Qu'est-ce que je vais dire de ça? Non, bah, j'accepte. Oui, j'ai fait ce sublime album de jazz autour de minuit. J'ai même fait un Bataclan overbooké, enfin c'était en 2008,
2: hein, avec un big band de jazz
1: ouais. Qui était quand même rempli. Mais c'est marrant comme les gens, j'ai beau remplir, les gens reviennent toujours à ma plus simple expression. Mais je crois qu'il faut l'accepter. Je crois que c'est pas grave. C'est comme quand on dit, ah oui, quand certaines femmes disent, ah oui, mais moi je veux pas vieillir. Mais si, accepte-le. C'est le sens de la vie, hein. Et puis c'est une joie de pouvoir le faire. Moi qui ai eu un cancer, par exemple, je me dis, mais la vache, j'ai du pot, je suis en vie et je peux vieillir justement. Alors que j'en voyais pas le bout. Ouais. Mais moi, je suis ravie de vieillir. Et puis bon. S'il reste que Ève, c'est déjà une trace de moi qui restera. Qu'est-ce que vous voulez que je vous dise? Ou alors, peut-être quand j'aurai 80 ans, on me dira, dites donc, vous avez fait ça, ça, ça et ça, c'était vachement bien.
2: Vous allez nous faire une Salvador, moi je suis sûre. Vous allez nous faire une Henri Salvador. Il y a Benjamin Biolay qui va vous écrire un album quand vous aurez 90 ans. Et là, vous allez avoir 8 victoires
1: c'est
2: de la musique.
1: C'est mon rêve.
2: Mais oui, je sais.
1: Mon rêve.
2: Il faut faire ça.
1: Je vais faire une Salvadorerie.
2: Ouais, c'est ça qu'il
1: non,
2: faut
1: faire. Non, mais Henri Salvador, eh ben, moi je serai Julie Pietri.
2: Ah ben voilà.
1: 90 ans.
2: Allez. Julie Pietri, c'est évidemment, les amis, on en parlait tout à l'heure, hein, ce tout premier tube, Maria Magdalena. Maria Magdalena, un air de guitare déchire ta mémoire, dis-toi qu'elle chantait pour toi. Et puis celle qui a été un tube dans ma famille, donc je me dis que sans doute dans la vôtre aussi, on la chantait très très fort dans la voiture en partant en vacances. Et

0: mot femme. Je pense que si on mettait vos paroles dans ChatGPT, qu'on lui disait dis donc chat, c'est quoi le mot préféré de Julie Pietri, c'est sans doute femme.
1: Moi je crois, on n'écoute pas tout ce que j'ai fait dans ma carrière. Même j'écoutais ma petite voix de gamine là sur Magdalena là, parce que c'était mon tout premier truc là. Oh là mon Dieu, et cette petite voix comme ça que j'adore, et ben même là-dedans je dis elle rêve de gloire, de bravo, de cinéma, elle ne vit que pour ça, laisse-la vivre en solo, elle quitte un mec pour aller réussir. Et donc les gens, mais tout le monde s'en fout.
0: Mais c'est pas grave, vous êtes contente, c'est quelque part, c'est enregistré, c'est là, c'est la postérité, et puis
1: mais peut-être ouais. Mais de toute façon, s'il ne reste qu'une seule trace de moi et que c'est celle de Ève, franchement je suis contente, je suis quand même fière. C'était voilà, je fais partie du patrimoine de la musique pop française, c'est chouette, voilà. J'ai essayé de faire mille et une choses, en tout cas je me suis bien amusée dans cette carrière et dans cette vie.
0: Et vous avez été une sacrée roqueuse. Vous l'avez abordé tout à l'heure, mais là, on va rentrer dans ce sujet-là parce que moi, ça me passionne. Il y a un groupe qui s'appelle les Kinks. D'ailleurs, quand on vous demande si vous êtes plutôt Stones ou plutôt Beatles, dites donc aux gens, moi, je suis plutôt Kinks, et ça va leur couper le sifflet. C'est un des grands groupes de rock des années 60. Et donc, le chanteur des Kinks, le leader des Kinks, Ray Davies, était très amoureux et fiancé à Chrissy Hynde,
1: Pretenders.
0: Il a écrit une chanson magnifique pour elle qui s'appelle I Go To Sleep, qu'elle a chantée donc avec son groupe les Pretenders.

0: 1982, bébé Julie Pietri, elle se dit, tiens, c'est ça que je vais écrire, c'est ce texte. Vous avez écrit l'adaptation française de I Go To Sleep, oui. Ça s'appelle Et c'est comme si, c'est oui. Votre premier texte que vous avez déposé texte. De toute votre vie
1: il
0: à la SACEM.
1: Il a fallu le montrer à Ray Davies, en Angleterre.
0: Alors, il a dit quoi?
1: Parce qu'il dit pas oui, hein,
0: ah bah non, il dit pas
1: comme
0: oui.
1: Ça. Hein. Ouais. C'est quand même, c'est un héros, hein, c'est, ouais. Voilà, c'est une rock idol. Et il a dit oui.
0: Il a dit
1: et
0: yes.
1: J'ai signé mon premier texte à la SACEM, Julie Pietri, Ray Davies. Waouh, waouh, waouh.
0: Alors là, ça s'encadre.
1: Non, mais ça. Oui, j'ai pas mis le truc dans un cadre, mais quand même, c'était pour moi. J'ai dit à mon frère, tu te rends compte? Mon grand frère qui m'avait montré tout ça quand j'avais 12 ans. Tu te rends compte, j'ai signé avec Ray Davies. Ah.
0: Julie Pietri, on va écouter votre version, votre adaptation française de I Go To Sleep, parce que moi, c'est une des plus jolies choses, je trouve, que vous ayez faites, et je vous souhaite une très bonne route.

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2: Manu, Quelu d'Elmer Footbeat sont avec moi. Salut messieurs.
3: Oui, bonjour.
2: Bienvenue, bon anniversaire.
3: Merci, c'est gentil. Vraiment.
2: Il y a 40 ans, en Loire-Atlantique, se montait un petit groupe de potes qui ont fait de la musique ou des gens qui se sont rencontrés grâce à la musique et qui sont devenus potes.
3: Alors, oui, on peut dire qu'on s'est rencontrés grâce à la musique. On est des potes de lycée, en fait, les membres fondateurs. On était dans le même lycée, mais pas forcément dans la même classe, et on est devenus potes parce qu'on avait différents groupes de rock classique, de base, et puis on est devenus potes grâce à la musique et grâce à Pierriac-sur-Mer où on se retrouvait l'été et les week-ends quand il faisait beau, et c'est là qu'on sévissait et qu'on s'est dit, tiens, allez, puisqu'on est jeune, fringant et vigoureux, et large d'épaule, on va faire un groupe pour séduire les filles.
2: Et voilà, et c'était il y a 40 ans, la naissance d'Elmer Footbeat. Manu, tu es le chanteur, Quelu, guitariste, auteur, compositeur. C'est à toi sans doute que l'on doit cette rime riche.

0: fantastique, c'est fantastique. La chanson de prévention, sans doute la plus efficace de tous les temps. Oui. On avait tellement tous envie d'acheter des capotes juste pour pouvoir dire le plastique, c'est fantastique.
1: Ah bah, c'est réussi, du coup.
0: Exactement. Ah bah, voilà. Bravo. Donc, c'est toi, Quelu, qui a écrit le plastique, c'est fantastique.
2: Oui, c'est moi. Oui. C'est parti de la phrase. Hein. Le plastique, c'est fantastique. Je me suis levé un jour et dit oh, ça, c'est un bon slogan.
0: C'est pas mal du tout, effectivement. Je suis étonnée d'ailleurs que le ministère de la Santé s'en soit pas emparé parce que, franchement.
1: Ils ont utilisé la chanson.
0: Ils ont utilisé, je savais pas. Ah, parce que pour moi, c'était, tu sais, sortez couvert.
1: Oui, oui.
0: Ah, mais il y avait le plastique.
1: Ils ont fait une cassette qui distribuait dans les. Alors, je sais plus si c'était les lycées ou les facs. Ouais. Il n'y avait pas que nous, hein, sur la cassette, des chansons. Sur le sujet de la capote, du préservatif, du sida, toutes ces choses-là. Et dedans, il y avait un préservatif avec la cassette.
0: Avec la cassette.
1: Voilà, et c'est le ministère de la Santé qui avait mis ça en place et qui nous avait demandé s'il pouvait utiliser la chanson. Et évidemment, on a dit oui, bien sûr.
0: Et ça marche encore aujourd'hui, croyez-moi, j'ai quelques ados dans mon entourage. Besoin. Oui, alors on en a encore besoin, mais la chanson est toujours aussi efficace.
1: Oui,
0: aussi. Il faut bien le dire. Alors, Elmer Footbeat, vous fêtez vos 40 ans, mais il y a évidemment la question qui brûle un peu les lèvres de tout le monde, parce qu'on se souvient bien de cet album. Il y a 35 ans et demi maintenant, 30 centimètres, premier album d'Elmer Footbeat, un phénomène, un raz-de-marée, tout le monde chantait vos chansons, que ce soit la caissière de chez Leclerc, Couroucou, Couroploplo ou encore Madame l'infirmière, mais on se dit justement, alors que vous fêtez vos 40 ans, 35 ans plus tard, les temps ont changé, est-ce que vous avez un peu serré les fesses en vous disant bon, on y retourne, mais est-ce que les journalistes vont pas nous trouver pas assez féministes, pas assez tout ça? Est-ce que vous y avez pensé?
1: Non, à vrai dire, on y a pensé à l'époque. En 86, on s'est posé la question en se disant mais ça nous fait rire. On dit bon, allez, on est des branleurs, on va jusqu'au bout.
0: Oui.
1: Mais on s'est dit on va se faire taper dessus un moment ou un autre. Et non. Pas tant que ça.
0: Pas tellement à l'époque, enfin, dans les années 90.
1: Pas beaucoup.
2: C'était quand même, il y avait quand même un petit côté provoque dans ce qu'on faisait. Hein. On disait, on se prenait pour des punks, ce qu'on n'était pas, mais on avait envie. Donc on faisait ça pour de la provoque, pour voir des gens des fois commencer à écouter le titre en concert et puis s'en aller en faisant oh là là, mais non, mais c'est pas possible. Voilà. Donc ça, on aimait bien ça aussi. Faut bien le dire. Mais après, arrivé en radio, au départ, nous on pensait ne pas pouvoir passer en radio en 90. Hein.
0: Parce que trop grivois.
2: Non, ça passera pas. Et Peter Murray à l'époque nous disait non, on va se débrouiller. Et, voilà. Et puis, en fait, il y a des gens qui nous ont aidés. Il y a des animateurs radio à l'époque qui sont un petit peu passés au-delà de leur droit, en fait.
0: Oui,
2: voilà. Et qui ont commencé à pas à le programmer, mais à le passer de temps en temps. Et puis, ça a pris. Et puis, voilà, les uns les autres. Et, voilà. Et on est arrivé à avoir des vraies rotations en radio. On s'y attendait vraiment pas du tout.
0: Ah ouais. Et puis, cet album vraiment qui a cartonné 30 centimètres. Moi, je me souviens, je suis M2, 6e, je sais plus, toute l'école chantait Elmer Footbeat. Mais nous, on chantait, mais les instits chantaient aussi. Mon daron dans la voiture, Daniela à fond, on chantait aussi. Il y avait quand même quelque chose qui se passait. Alors, j'ai envie de vous faire écouter, messieurs, je pense que vous l'avez déjà entendu, mais aussi pour celles et ceux qui nous écoutent ce soir sur leur radio locale ici. Ce qu'en dit Manu Payette, on adore excellent humoriste, il est en tournée et il a un sketch justement autour de ce phénomène Elmer Footbeat. Et qu'est-ce que ça fait quand, avec les oreilles de 2026, on écoute ce qu'on braillait en 91?
3: Elmer Footbeat, c'était des gars qui chantaient des chansons de cul. Il n'y avait aucun problème à écouter Elmer Footbeat à l'époque, c'était un carton national, ça passait sur toutes les radios. Caroline s'endort, légèrement humide, une ligne tiède coule entre ses jambes, 7h40 tout de suite l'horoscope, les béliers. Elmer Footbeat, ils avaient une copine madame qui s'appelait Daniela, qui avait un sens de l'accueil, il y a toujours de la place pour les copains qui passent. Et moi, j'étais dans ma chambre, j'avais 15 ans, je me disais, putain, si en plus je peux y aller avec Thierry et Pascal.
0: Bravo, Manu Payet. C'est très drôle. Oui. Et il résume bien, finalement, la situation.
1: Oui. Ah oui, parce que comme il le dit, il avait 15 ans.
0: Ouais.
1: Et donc, c'était improbable. Effectivement. Ouais, mais même nous, on se faisait rire nous-mêmes, en fait, quand on faisait les chansons, quand on les répétait, quand. Et ça nous faisait rire, nous. Donc forcément, ça fait rire le public. Et là, on s'est dit, ça plaît, allez, allons-y, quoi.
2: Hein. T'as raison de dire, le but premier, c'était que nous, on se marre.
0: Ouais.
2: Mais c'était pas forcément fait pour sortir en dehors des bars, quoi. Voilà. Et donc, nous, on rigolait énormément en écrivant ces conneries, parce qu'il n'y a pas d'autre terme. Mais par contre, ce qui est d'important, en fait, effectivement, c'est d'avoir une espèce de rebond chez les gens qui nous redonnent la pêche après. Enfin, ouais. Et ça, on l'a eu très rapidement. À notre grand étonnement quelque part. Et puis, aujourd'hui, si on est sur scène encore, on a encore ça, quoi. Il y a une bonne ambiance dans les concerts.
1: Il y a la même ambiance qu'il y a 40 ans.
2: Ça saute moins haut.
1: Ça saute moins haut. Oui, voilà.
0: Ah, on a les chevilles un peu plus raides.
1: Ce qui est drôle, c'est de voir les quadras quinca qui viennent pour se rappeler leur jeunesse, leurs premiers émois et tout et tout. Et qu'on la banane jusque-là, de la même façon.
0: Évidemment.
1: Et puis, il y a des gamins qui viennent, ils emmènent leurs enfants, eux aussi. Et voilà.
2: Bravo.
0: Et puis, parce qu'on parle souvent, évidemment, des paroles d'Elmer Footbeat, mais n'oublions pas aussi l'excellente qualité du rock'n'roll proposé. Que lui, tu disais, on se prenait pour des punks, on n'en était pas. Effectivement, le son n'est pas punk, mais le son est extrêmement rock, rockab.
2: Oui. Oui.
0: Et alors ça a toujours été l'esthétique d'Elmer Footbeat. Vous avez fait 2-3 pas de côté, mais quand même, en gros, c'est ça. Et que si les gens, je sais pas moi, étaient fans même de tout le rock alternatif, des Vampas, de la Mano, etc., on n'était pas dépaysés avec vous. Il y a toujours eu de la guitare, quoi.
2: Qu'on le veuille ou non, on cherchait pas à ça, mais on faisait partie de ce qu'on appelait le rock indépendant à l'époque.
0: Bah ouais.
2: Alors, nous, on sortait un petit peu à l'extérieur, quand même, parce que les autres gens qu'on croisait, on a croisé les gens de la Mano, et comme ça, c'est des gens sérieux. C'est des gens qui faisaient du rock, vraiment, que c'est des vrais rockers. Nous, avec nos stupidités, on pouvait pas revendiquer le côté rebelle réel, quoi.
0: Ouais.
2: Oui, c'est, donc,
1: mais on avait sur scène, malgré tout, cette énergie qui est la même que tous ces groupes que tu viens de citer.
0: Ouais.
1: Ce mouvement alternatif, rock'n'roll.
0: Regarde, les garçons de Boucher, ils avaient des paroles marrantes aussi.
1: Oui. Puis même Didier Vampasse, il y a des fois, c'est drôle.
0: Et tu vois, les garçons de Boucher, c'est la lambada, on n'aime pas ça.
1: Mais voilà, il y a un côté, on a ce côté-là musicalement.
0: Ouais.
1: Rock, très rock. Et sur scène, c'est encore pire que sur les disques. C'est vraiment très, très
0: encore
1: rock.
0: Encore mieux, Manou, pas encore pire.
2: C'est pire.
0: C'est pire, Yac, c'est pas sa faute.

0: C'est un banger, comme on dit aujourd'hui. Elmer Footbeat, Daniela, donc, qui a toujours le choix, qui est toujours d'accord, etc., etc. C'était pas à la mode, les histoires de consentement, il y a 35 ans, je sais même pas si on avait encore mis le mot consentement, mais n'empêche qu'il y a beaucoup ça dans les chansons, notamment de 30 cm du premier album d'Elmer Footbeat. C'est quoi, ça vous est venu d'instinct, vous dire, bon, on va parler des nichons des filles, mais on va quand même mettre les formes?
1: Mais c'est on va mettre les formes.
0: On va mettre bien les formes. Non, mais c'est vrai.
1: C'est surtout que c'est les filles, quoi. Donc c'est elles qui décident, qui font. Voilà, c'est ça le truc, quoi.
2: Moi, j'ai toujours appris ça chez moi. C'est une question d'éducation aussi. C'est non. Si c'est oui, bah ça veut dire vas-y. Et si c'est non, ça veut dire t'y vas pas.
0: Ouais, voilà.
2: Et c'est tout. Ça. Et donc on peut rigoler avec tout ça.
1: Et avec les filles.
2: Enfin, voilà.
1: C'est ça qui est c'est on fait peut pour rigoler. Faire rigoler
0: les et je pense que c'est pour ça. Alors pour le coup, moi qui suis une féministe, mais vraiment le couteau entre les dents, et j'ai aucun problème avec vous. Ouais. Moi je vous adore, Elmer Footbeat.
2: C'est la preuve qu'on est des bons garçons.
0: Vous allez voir, j'ai fouillé les paroles, j'ai cherché le truc qui va pas. Tout va à l'intérieur.

0: si tu le veux bien. C'est aussi compliqué. C'est pas si compliqué le consentement. Alors j'ai quand même une question. Avez-vous croisé pendant vos pérégrinations, je rappelle que le groupe a 40 ans, vous avez joué dans toutes les salles de France et de Navarre, avez-vous croisé des caissières travaillant dans les magasins Leclerc et qu'ont-elles pensé de l'hymne que vous leur avez écrit?
1: Alors, on n'en a pas croisé tant que ça. On a eu une copine à l'époque, mais elle était pour l'été.
0: C'était la caissière stagiaire de chez Leclerc. Voilà.
1: Bon. Alors par contre, là-dessus, il y a une anecdote, c'est qu'elle, certaines avaient demandé à Monsieur Leclerc, quand c'est sorti, Leclerc fils, donc, faudrait faire quelque chose. Certaines n'étaient pas très contentes. Bon, il nous avait défendu. Pour dire, mais non, les filles, c'est rigolo, c'est au contraire. Bon, on lui faisait de la pub gratuitement aussi, quelque part. Mais voilà. Et donc, c'est passé. On n'a eu aucun retour de mouvement féministe et de caissière et d'infirmière et de boulangère
0: qui n'étaient pas d'accord.
1: Non,
0: évidemment. Alors, la caissière de chez Leclerc, c'est quand même partie des incontournables d'Elmer Footbeat. Et ça dessine bien aussi le personnage, donc ce garçon polisson, plein d'hormones, qui fantasme dès qu'il en a l'occasion. Et donc, quand il fait la queue chez Leclerc, au moment de vider le chariot...

0: c'est la caissière de chez Leclerc. Hey, je lui proposerai demain. À nouveau, on est
1: dans
0: le consentement. Alors, vous avez envie de voir Elmer Footbeat en concert, les amis. Ça tombe bien, puisque je le disais tout à l'heure, vos 40 ans, vous avez eu envie de les fêter sur scène.
1: Oui.
0: Vous avez sorti il y a 3 ans, votre dernier album s'appelait Le Bruit des Potes.
1: Oui.
0: Donc, vous aviez tourné à ce moment-là. Là, c'est vraiment une tournée spéciale pour les 40 ans du groupe.
1: Voilà. Alors, en fait, c'est une tournée spéciale parce qu'on n'a jamais arrêté de tourner.
0: Oui.
1: Enfin, il y a eu une petite pause 7 ans et demi, 8 ans, 9 ans. Mais on va dire que depuis, on est tout le temps sur la route. Mais là, on voulait marquer le coup pour les 40 ans, donc faire plus de bruit autour de cette tournée. Et que lui, ici présent, est revenu à réintégrer le groupe.
0: Que lui, t'étais parti, t'es revenu.
1: Voilà.
2: Je suis parti il y a 35 ans, ouais.
0: Ouais.
2: 35 ans, non, je dis une bêtise. Enfin, 93, je suis parti.
0: C'est ça, t'es parti après le gros boom.
2: Oui, c'est ça, les 3 premiers albums. Voilà.
0: Les 3 premiers albums.
2: Ça m'intéressait plus d'écrire ce genre de choses.
0: Ouais.
2: J'avais plus envie. J'étais fatigué. J'en avais marre.
0: Mais t'avais mis le concert dans les pattes aussi.
2: C'est ça. Et donc, à un moment, j'avais envie de faire de la musique.
0: Ouais.
2: Donc, je me suis dit, je vais peut-être faire un vrai groupe. Ce que j'ai fait. Hein. Encore une fois échoué lamentablement. Mais bon, et le seul truc que j'ai fait pour rigoler dans ma vie, c'est le seul truc qui a marché, en fait,
1: t'aimes pas les chanteurs rigolos.
2: J'aime pas non plus les chanteurs rigolos. Mais
0: est-ce que justement, alors, le fait d'avoir pris du recul et d'être revenu et de te dire, tu disais un vrai groupe, c'est un vrai groupe, parce que sinon, 40 ans plus tard, il n'y aurait plus rien.
2: Absolument, c'est un vrai groupe au vrai sens du terme, c'est-à-dire que c'est, quelque part on pourrait dire que ce n'est pas des vraies chansons, parce que les paroles c'est des vraies chansons.
0: Mais en vrai, les gens les chantent. C'est nous qui avons raison, c'est toujours le public qui décide.
2: À mon grand étonnement.
0: C'est vrai, c'est fou ça.
2: J'en écris
1: quelques-unes
2: quand même.
1: Mais pour moi, ce sont des vraies chansons.
2: Voilà, et moi j'ai toujours eu l'impression de raconter des bêtises et de me faire rigoler tout seul dans ma pioule à écrire ça, de les chanter aux gars qui me disent si c'était vraiment stupide et de faire ça. Et je pense que Twisto c'était pareil quand il a
1: parlé les chansons,
2: c'était la même chose.
1: Bah oui, vous avez le sens de la chanson, de la mélodie, des harmonies, des guitares. Donc ça c'est des chansons, on n'y peut rien, c'est comme ça. Et ben quel que soit le texte, c'est de la chanson.
0: Ah tiens, je disais tout à l'heure quelques pas de côté. On adore ce petit pas de côté dès le premier album. C'était rock, mais pas que.

0: Bernard Lavillier, moi j'ai tout oublié sauf tes gros nénés. Cours au ploplo. Lavillier, il a écouté la chanson, il s'est manifesté pas. Ou pas?
1: On n'a pas eu de retour de ça.
0: Bernard
1: ouais, à mon avis, je ne sais pas si ça l'amuse trop, mais.
0: Si. J'en sais rien. Ah, je demanderai la prochaine fois qu'il viendra.
2: Et si, vaut mieux que ça l'amuse, que vu comment on est maillé, vu comment lui il est maillé, s'il nous en met une, on va pas gagner. Hein, même à eux.
0: Moi, je pense que ça l'a fait marrer. Les Fatal Picard ont fait une chanson sur lui et ça l'a fait marrer. Donc il n'y a pas de raison.
2: Il n'y a pas de raison.
0: Oui, alors je parlais de coucou, pardon. Et voilà, et pour cette ambiance musicale un petit peu plus.
2: C'est brésilien.
0: C'est brésilien.
2: On est spécialiste du Brésil.
0: Voilà. Donc Bernard Lavillier, je ne sais pas s'il est fan. En revanche, on sait que Jacques Martin a été grand fan de vous.
1: Oui, oui.
0: À l'époque, il avait repris Daniela.
1: Ouais. En version opérette. C'est un bon chanteur, hein, Jacques Martin. Il chantait bien l'opérette, ou l'opéra plutôt opérette. Et il avait repris Daniela, oui.
0: Ça, c'est génial. Ouais. Et on m'a dit aussi que, alors un peu à retardement, mais tout de même, vous avez été censuré par YouTube,
1: oui,
0: mais il y a 3 ans.
1: Oui.
0: Les mecs se sont réveillés, c'est-à-dire ça faisait 30 ans que tout le monde chantait Daniela. Et il y a 3 ans, YouTube, ils ont dit quand même, c'est dégueulasse.
1: Et c'est pas Daniela en plus, le pire.
0: C'est laquelle?
1: Le plastique, c'est fantastique. Non, mais il faut y aller quand même, là.
0: Oui, c'est la chanson de prévention.
1: La plus politiquement correcte et qui a un vrai sens utile, on va dire. Et parce que dans le clip, à un moment, je mets ma main dans ma braguette pour sortir une photo. Oui. Sauf que comme je mets ma main dans ma braguette,
0: l'algorithme
1: a dû dire « Oh là là, qu'est-ce qui va sortir ?» Stop. Alors que je sors rien d'autre qu'une photo, en fait.
0: Oui, ouais.
1: Et voilà. Mais ça a été remis parce qu'il y a eu un tel...
0: Tollé.
1: Ah oui. Donc dès 2 jours après, ou dès le lendemain, c'était remis à nouveau. Cette chanson-là en plus, ça va.
0: Dans tous les albums d'Elmer Footbeat, bien sûr, il y a les thèmes qu'on a déjà abordés, les chansons hyper grivoises, hyper sexy, hyper marrantes. N'empêche que parfois, il n'arrive pas à conclure ce bon Elmer, et il dort tout seul. Je vais encore dormir tout seul ce soir. C'était le deuxième album.
1: Ouais.
0: Comment faire pour lui plaire? Parfois ça marche pas. Il y a aussi une réflexion assez cool sur le succès avant, après.

0: cette star d'aujourd'hui au placard demain.
1: Ouais, donc, ouais.
0: Ça, c'est une réflexion que vous avez eue. Alors, que lui, d'autant plus, toi qui as quitté le groupe et qui est revenu.
2: Tu vois, j'ai écrit cette chanson-là, je me suis barré.
0: Ouais. Mais c'est intéressant parce que, ouais, effectivement, ouais, aujourd'hui, on ne s'en rend peut-être pas compte, mais à quel point ça avait été énorme le phénomène, oui, de l'Airfootbeat. Oui, vous, oui, étiez vraiment partout, tous les plateaux télé, etc. etc. Ça vous a fait flipper à un moment
1: Alors, moi, non.
0: La grosse vague, non, Manou, non.
1: Moi, non. Parce que moi,
0: un bon chanteur, toi t'es content, toi. Plus on crie, plus t'es content.
1: Moi je me rendais compte de rien, moi, ouais, vas-y, tête
0: tout
1: baissée.
0: Droit, ouais.
1: Donc non. Par contre après coup, oui, quand ça s'est arrêté, quand on a fait notre petite pause là, là j'ai compris que sans Elmer je n'existais plus.
0: Et publiquement, c'est... mais t'avais ta vie.
1: Oui, mais fallait que je reprenne, que je redevienne le petit Manou que j'étais avant d'être la petite vedette. Et ça demandait du temps, hein. Ouais. Mais là, tu tombes le nez dans le ruisseau et c'est pas de la faute à Rousseau, hein.
0: Ouais.
1: Et non, là, ça a fait mal. Mais parce que ça avait été énorme et moi, j'y croyais, quoi. Voilà, c'est tout.
0: Ouais. Il y a aussi une chanson que j'aime beaucoup d'Elmer Footbeat, là encore, pardon, personne ne se met à poil, c'est Radio.

0: reporté.
1: Et donc, on, Daniel à la radio, quoi. C'est...
2: Oh là là, ouais.
1: Alors, je me rappelle plus de la première fois, vraiment, sincèrement, du choc que ça m'a fait. Mais à force, je dis, mais c'est pas possible. Ouais. Il se passe un
2: c'est
1: truc.
2: Un peu de la science-fiction, quand même.
1: Oui, de la science-fiction.
2: Clairement,
1: voilà,
2: ouais. Clairement, c'est de la science-fiction.
3: Quand ça s'emballe. Elmer Footbeat, dans votre répertoire. Alors, je sais pas si vous aurez le temps de tout jouer, hein, dans les concerts anniversaires des 40 ans. Mais il y a aussi un chouette clin d'œil à Frédéric Dard. Ah.

0: Guitar Surf et ouais. Frédéric Dardor.
1: Ça, c'est Twistos qui a écrit ça parce qu'il était fan de San Antonio.
0: Ouais.
1: Et donc, il voulait faire un clin d'œil à Frédéric Dard, ouais. quand il est décédé, quoi. Mm.
0: Et puis, il y a 3 ans, je le disais, Le Bruit des Potes, c'est le dernier album en date d'Elmer Footbeat.

0: d'Elmer Footbeat, 8 albums et plus 6 affinités.
1: Bien sûr.
0: Bon, et bon anniversaire.
2: Merci beaucoup.
1: C'est gentil.
0: Elmer Footbeat dans Décibels.
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2: Bonjour à toutes et à tous. J'espère que vous allez bien, que vous soyez à la maison, au travail, sur la route ou en vacances. Nous pensons également fort aux sinistrés des incendies et aux services de secours qui sont mobilisés depuis le début de cette vague de feu. Jusqu'à 13h, nous nous changeons les idées avec les meilleurs moments d'Otakel. Nous serons par exemple avec un ancien cuisinier qui nous parlera d'une spécialité bretonne, avec une candidate qui a failli participer à un jeu télévisé par erreur et une autre qui a cassé un balai sur le dos de son mari et qui nous raconte pourquoi sur votre radio ici.
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2: Mais avant de retrouver Valérie Damido, Éric Bastien, place à la musique avec Alain Chamfort avec une adaptation française d'un tube de Barry White.

0: Alain Chamfort qui a quelques dates de concert en octobre prochain. Il sera par exemple à Nancy et à Troyes. Déchaîne-moi. Midi 9, c'est l'heure du déjeuner. Karine, Dessy Mayenne et Romuald, Dessy Armorique sont deux candidats qui aiment cuisiner et ils nous donnent des idées maintenant comme une spécialité bretonne qui a beaucoup intéressé Éric Bastien et Valérie Damido sur votre radio ici.
1: Alors, nous sommes au taquet avec Karine qui joue avec Issy Mayenne. Karine qui a trois filles, qui est référente territoriale. Tu cuisines pour tes enfants quand elles reviennent le week-end et tu adores la cuisine. Alors c'est quoi? Qu'est-ce que tu aimes faire? Qu'est-ce que tu leur fais?
2: Oh bah c'est très varié. J'aime bien faire des desserts, des crumbles, voilà, des toutes sortes de desserts, des gâteaux au chocolat. Voilà. Ma fille fait très bien les tiramisu, la petite dernière.
1: Oh bah voilà.
2: Elle cuisine bien aussi toutes les trois. Elles aiment bien manger.
1: Bah oui, tu m'étonnes. Est-ce qu'il y a un truc mieux que manger? Je ne suis pas sûre. Alors, tu es très sensible à l'environnement et en ce moment, tu subventionnes beaucoup de rénovations de bâtiments publics. C'est-à-dire?
2: Oui, c'est... Eh bien, les élus ont des bâtiments, des salles polyvalentes, des écoles, des mairies, etc. Donc forcément, quand en vieillissant, les chauffages ne conviennent plus. Donc ils changent les chaudières, ils isolent leurs bâtiments, etc. Donc on donne des subventions pour avoir des meilleurs conforts thermiques dans ces bâtiments-là.
1: Et oui, tu t'es même inscrite dans une association environnementale et pour sensibiliser les enfants à tout ce qui est biodiversité, etc. Donc, tu es très investi dans l'environnement et la biodiversité, c'est ça?
2: Tous les gestes, même au niveau de l'économie circulaire, ne pas gaspiller quand on fait un repas, ne pas jeter, des choses comme ça. Aussi préserver l'environnement, faire attention à l'eau, à la consommation d'eau, d'électricité, etc. Voilà.
1: Et tu le fais même pour toi, puisque tu vas même jusqu'à aller à bicyclette.
2: Oui,
1: t'es à bicyclette.
3: Mais elle devrait se présenter au municipal, elle a l'air très engagée, très investie.
1: Bah oui, c'est
3: pourquoi
1: vrai,
3: elle
1: ne
3: se lance pas là-dedans?
2: C'est vrai que je pourrais. J'y ai pensé en effet, mais bon.
1: Allez, Paris sur Braque.
4: Je vote pour
1: Karine. Karine, tu vas marquer ton deuxième point tout de suite avec la question, la deuxième, vrai ou faux, avec Lynn Renaud, tiens.
5: Combien pousse ce chien dans la vitrine?
3: Ça nous rafraîchit, ça. Hein.
1: Ça nous rafraîchit. J'adorais cette chanson quand j'étais petite, autant te le dire. C'était quand? Dans les années 40. Allez, je sais, tu vas dire que je suis une vieille personne.
3: Non, je parlais de la chanson, je demandais en quelle année était la chanson.
1: Allez, tais-toi bien.
3: C'est moi.
1: Karine, écoute bien.
3: J'ai du respect pour vous.
1: Le Yorkshire, tu vois ce chien, la tête qu'il a, le Yorkshire.
2: Oui.
1: Enfin, ce chien.
2: Oui.
1: Le Yorkshire est le chien préféré des habitants de la région PACA. Vrai ou faux, top chrono, 5 secondes.
2: Vrai.
1: Tu dis vrai?
3: Elle a dit vrai. Hein.
1: Mais non, c'est un cliché. Eh oui, non, pas du tout. Les races de chiens les plus plébiscitées en région PACA, c'est le Chihuahua. Ah, c'est pas loin. Et le berger australien. Voilà. Bon, pas de point. Mais tu sauras maintenant.
3: Pour Romuald est en Bretagne. Romuald est en Ille-et-Vilaine. Il est à Bollon. Il joue avec Issy Armorique. Notre Romuald qui est marié à Adeline. Romuald, puisqu'on parlait de cuisine et que c'est l'heure, hein, franchement, midi 20, même si on n'est pas encore à table, toi, tu adores cuisiner parce que, si j'ai bien compris, c'est ton premier métier, Romuald.
6: C'est ça, exactement. J'étais cuisinier avant de bifurquer, en fait, mais oui, c'est mon premier métier, exactement.
3: Et alors, tu as exercé où? Tu as eu un resto? Tu bossais où? C'était...
6: Non, j'ai fait des saisons en Bretagne, dans le sud de la France, aussi du côté d'Argelès-sur-Mer, Perpignan, dans ce coin-là.
3: D'accord.
6: Et puis, voilà.
3: Alors, tu me vois venir, t'es breton. Moi, je veux tout savoir sur cette espèce de pot-au-feu breton. Comment ça s'appelle, déjà, cette spécialité? Et puis, comment ça se cuisine?
6: Qu'on appelle le kig à parf.
3: Ouais, alors c'est quoi?
6: Ouais, c'est comme un pot-au-feu, sauf qu'on y ajoute, en fait, comme une pâte à crêpe à base de sarrasin qu'on cuit dans un sac, et après qu'on émiette. Donc en fait c'est quand même roboratif et c'est très convivial. Ce qu'on peut, on peut comparer ça un petit peu au couscous breton. En fait.
3: Ah ouais, le couscous breton. Le couscous breton. Tu aimes le cassoulet, tu fais de la carbonade, évidemment. Tu adores faire les crêpes. On va peut-être en reparler. Je vous rappelle que la chandeleur c'est le 2 et que nous allons faire sauter les crêpes avec Valérie. Voici ta question pour un point supplémentaire. Dans certains films d'Alfred Hitchcock, le sang était en réalité ça tombe bien qu'on parle de cuisine, du chocolat. Est-ce que c'est vrai ou faux, selon toi, top chrono, 5 secondes dans les films d'Afrique. Le sang. En fait, c'était du chocolat dans les films d'Afrique.
6: Vrai.
3: On le prend parce que j'ai répété la question, vous êtes d'accord?
1: Ouais, on va le prendre parce qu'on est gentil.
3: Ouais, allez, on est sympa. Oui.
1: On sera sympa avec.
3: Exactement.
1: Avec
3: oui.
1: Karine.
3: Non, mais c'est vrai. Comme c'était en noir et blanc, on s'en foutait un petit peu de la couleur. Donc du coup,
1: voilà,
3: dans
1: il prenait du chocolat.
3: Et ben voilà, il avait pris du chocolat et dans la douche, okay. Il y a une scène de sang.
1: C'est du chocolat.
3: C'est du sirop de chocolat.

0: vous écoutez ici Zouhou, Shakira, titre qui fait partie de la bande originale du film Zootopie 2. Si vous rencontriez votre artiste préféré, comment réagiriez-vous? Que lui diriez-vous? Anne-Sophie a eu cette chance, mais elle a été très impressionnée, comme elle le raconte à Valérie Damido et Éric Bastien. Quant à Didier, c'était un motard, un vrai de vrai, sur votre radio ici.
1: Nous sommes avec Didier qui joue avec ici Auxerre et Anne-Sophie qui joue avec l'Auvergne. Alors, mon Didier, et on en parlait tout à l'heure, toi t'as toujours roulé en moto, t'as même pas ton permis voiture, c'est ça?
2: Ah, j'ai jamais voulu le passer.
1: Ah ben voilà, bon voilà.
2: J'étais à fond dedans.
1: Qu'est-ce que t'avais comme moto?
2: Oh, j'en ai eu pas mal, hein. Des japonaises, et puis là, dernièrement, c'était une Harley Davidson. J'en ai eu deux.
3: Ah ouais.
1: Cheveux au vent, mon Didier, dans les routes de tonnerre. Et il paraît que t'as arrêté la moto, pourquoi?
2: Ben, j'ai arrêté en 2015, hein, parce que c'est quand j'étais dans l'Aube, j'étais à Troyes, et puis j'ai déménagé, je suis revenu dans Lyon, et puis j'étais pas vieux, mais c'était un peu fatigant de faire de la moto, alors j'ai tout revendu, et puis je suis à pied.
1: T'es à pied, et où en voiture, je lis, où en voiture quand ta copine conduit?
2: Voilà, exactement.
1: Ah, tu te fais porter.
2: En passant, je lui fais un bisou parce qu'elle m'écoute, ma petite Monique.
1: Oh, bon, t'embrasse, bon, Monique.
3: Bisous, Monique.
1: Donc, en fait, tu te fais trimballer par Monique.
2: Ah, exactement.
1: Voilà, Monique, elle est avec toi en voiture. Bon, bah, ça, c'est pas mal du tout. Alors, tu fais quand même. T'as arrêté la moto, mais quand même, tu fais un peu de VTT, il paraît.
2: Ah, là, oui. Pas en ce moment parce que le temps, il ne s'égrette pas, mais. Ah, oui, je fais beaucoup de kilomètres, de marche à pied, de. Voilà, je me dépense.
1: Mais c'est pas mal, j'ai envie de te dire. Parce que tu me dis, la moto, c'est fatigant. Et le VTT, alors? C'est fatigant.
2: Ah oui, mais c'est pas pareil.
1: Ah, c'est pas
2: pareil. C'est le long du canal, hein, c'est plat.
1: Ah, d'accord.
3: Ah, ça
1: okay.
3: Nous va, ça.
1: Ça me va. Ouais, moi, ça me va. Ça me va très, très bien. Voilà. Alors, tu vas marquer ton premier point, je le sais, maintenant, tout de suite, avec la deuxième question, vrai ou faux. Tiens, Jean-Jacques Goldman. Parler du matin et le fait de faire son lit. Écoute bien la question. Faire son lit tous les matins, juste après s'être levé, il paraît que ça réduit la prolifération d'acariens et de bactéries dans les draps. Est-ce que juste après qu'on se lève, on fait son lit, ça empêche les bactéries et les acariens de se multiplier? C'est vrai ça ou c'est faux? Top chrono.
2: Non, c'est faux.
1: C'est faux
2: parce qu'il faut aérer le lit avant. Il faut l'aérer un peu.
1: Mais bien sûr qu'il faut l'aérer. Il faut pas. Il faut aérer le lit et la pièce, 20 minutes à minima, et là c'est bon. Bravo, un point Didier.
3: Bon, Anne-Sophie, on n'a pas de point encore, mais c'est pas grave, on vient juste de commencer à jouer, on est en Auvergne, on est bien, on est du côté d'Issoire, on fait pas de sport non plus, on fait pas de bricolage non plus, on fait pas de jardinage non plus, parce que t'as pas la main verte. Et pour conclure, tu ne cuisines pas non plus. Eh ben alors, qu'est-ce que tu fais Anne-Sophie? Alors
4: pas grand chose. Non, je fais les courses, je m'occupe de mes enfants, m'occupe de mon mari.
3: Gentil.
4: Donc, ouais.
3: Ah, c'est Cédric qui cuisine à la maison? Ouais.
4: Tout à fait. Ah, il pêche et il cuisine.
3: Il pêche? Ah ouais. Il va où? T'as le nom d'un lac dans le coin? Il va où?
4: Il pêche dans la Couze vers chez nous, en bord de mer, quand on descend en bord de mer.
3: Ouais, poisson tranquille à la maison.
1: Mais qu'est-ce qu'on mange comme poisson dans la Couze?
4: La truite.
3: C'est vrai qu'il y a beaucoup de truites là-bas,
1: d'accord.
3: C'est vrai. Bon, alors pas de sport, pas de bricolage, pas de cuisine. En revanche, il y a quelque chose que tu adores et qui est une de tes passions et qui, en plus, voilà, t'es fan, c'est Pascal Obispo.
4: Oui.
3: Alors là, mais c'est vraiment the fan, Anne-Sophie. Tu l'as rencontré, notamment il n'y a pas longtemps, c'était un concert à Clermont-Ferrand. Tu avais gagné à l'époque avec France Bleu ton passe pour assister à la répétition. Vous étiez juste une petite dizaine dans le Zénith et il est venu te parler.
4: Oui.
3: Et alors?
4: Oui.
3: Bah, raconte.
4: Bah, j'ai pas réussi à lui parler.
3: T'étais impressionnée?
4: J'étais tellement impressionnée qu'il n'y a pas un seul mot qui est sorti de ma bouche.
3: Oh, mais pour toi, il est cool, Pascal. Il t'a pas mis à l'aise. Il est tout souriant. Il est sympa. Dommage.
4: Oui, mais non, j'ai pas réussi.
3: Bon, mais ça peut se comprendre. T'as fait la photo quand même, rassure-moi.
4: Oui. Alors, j'ai eu la chance, en fait, d'être prise en photo par le journaliste, en fait, de France Bleu. On était 12 au Zénith d'Auvergne.
3: D'accord.
4: Et en fait, mon mari m'a dit « Va t'asseoir derrière sur le deuxième rang ». Alors, j'ai dit « Mais pourquoi ?» Il me dit « Vas-y, vas-y ». Donc, je suis passée au deuxième rang. Pascal était devant nous et en fait Pascal est venu au deuxième rang et s'est mis juste à côté de moi. En fait.
3: Oh, bah c'est génial ça, quel souvenir extraordinaire pour toi. Tu lui avais même ramené un pot de glace du Cap Ferré dont il est originaire, comme dans la chanson, pour qu'il te le dédicace.
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0: prochain album est attendu pour l'automne et on a hâte. Mylène Farmer, Désenchantée, dans la playlist d'ici. Restez avec nous dans une poignée de secondes. C'est l'agenda de votre été avec des idées de sortie dans votre coin, des activités sélectionnées rien que pour vous par votre radio locale ici. Puis ensuite, retour de la musique avec Kim Wilde et les meilleurs moments d'Otake avec Valérie Damido et Eric Bastien sur votre radio ici.
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0: L'actu locale avec entre autres votre agenda de l'été pour la bonne humeur, les meilleurs moments d'Otake avec Valérie Damido et Eric Bastien jusqu'à 13h et pour la musique Kim Wilde sur votre radio ici.

0: Wild, Cambodia sur votre radio ici. Valérie Damido et Eric Bastien sont toujours avec Didier qui dans sa jeunesse a essayé de changer de look et il s'en souvient encore. Quant à Anne-Sophie qui a réagi un peu violemment à un appel de la gendarmerie, sincèrement, on la comprend sur votre radio ici.
1: Nous sommes au tac avec Didier qui a 3, Anne-Sophie qui a 6, Didier qui joue avec ici Auxerre qui habite à Tonnerre. Et alors, notre petit Didier qui adore la moto et tout ça, bon, évidemment, il s'habillait en fonction. Donc il était en jean, en cuir, avec des Santiago. Mais, à un moment donné, il a voulu prendre le look de sa copine, qui était plutôt hippie dans les années 70.
2: Oh non, faut pas.
1: Ah ben si, tu l'as raconté, alors faut pas. Alors, il paraît que tu t'es acheté un pantalon jaune criard.
2: Oui, un pont marin jaune criard avec une chemise mauve.
3: Oh là, ça renvoie ça.
2: Des chaussures en daim bleues.
1: Oh my god, avec des colliers, comme Janis Joplin.
2: Exactement, j'avais été acheté à Paris spécialement.
1: Et alors, qu'est-ce qui s'est passé
2: J'ai été au rendez-vous de mes copains, comme tous les samedis soirs. Ils étaient tous en cuir et en moto. Et moi, je me suis pointé dans le bar avec mon costume hippie.
1: Mmh. Et alors
2: tout le monde s'est moqué. Tout le monde s'est roulé par terre. Tout le monde s'est foutu de moi.
1: Oh my God. Donc, tu as remis direct tes Santiago.
2: Ah ben, je suis rentré chez moi. Je me suis mis en jean et puis en bottes. Et puis là, ma copine, je l'ai envoyé promener. Et puis
1: Mais t'aurais pu lui demander de s'habiller comme toi.
2: Oh ben non, elle était à fond dans son trip, elle. Hein. C'était vraiment elle était à fond dans la hippie. Hein. C'était Janis Joplin, ça, ouais. Les lunettes rondes roses, les machins dans les cheveux, la jupe longue. C'était l'horreur. Hein.
1: Non, c'était pas l'horreur. Tu n'aimais pas. C'est pas pareil.
2: Voilà. Oui, c'était le look des jeunes de l'époque.
1: Hein. Voilà. C'était où de toute façon on était ou rocker ou un petit peu hippie. Voilà. Alors. Il paraît que t'as un petit rituel. Je rêverais que tu remettes ton pantalon jaune et ta chemise violette pour accomplir ce petit rituel. Parce que tous les matins, tu vas boire ton café au bar des sports?
2: Tous les matins.
1: Ah, à quelle heure?
2: On va de 8h30 jusqu'à 11h, quoi. On papote, on fait le monde.
1: Ah oui, c'est la matinée, quoi. On est sur une petite matinée de café, là.
2: Voilà, c'est ça. Bah, on se ressasse nos souvenirs.
1: Au bar des sports.
2: Voilà.
1: Oh là.
3: Et il arrive avec son gilet jaune, son pantalon vert, et il est... Et alors?
1: What else? Bon, mon chat, c'est la dernière question qui peut te permettre de gagner 5 points. D'accord? Alors, écoute bien la question et réfléchis bien avant de répondre. Tu as 10 secondes. Écoute bien. Comment s'appelle la pâtisserie américaine en forme d'anneau, de rond, nappé de glaçage ou de sucre? Comment s'appelle la pâtisserie américaine en forme de rond, nappé de glaçage ou de sucre? Top chrono, 10 secondes.
2: Ah oui, avec des grains de sucre dessus. Ah oui, c'est des... Oh mince. Hop, hop, hop. Je sais.
1: Eh oui, je sais que tu sais. Les jeunes, vous savez ce que c'est? Bah c'est le
4: donut.
1: Et bah voilà le donut.
3: Il dit donut.
1: Ah oui, c'est devenu le symbole de Homer Simpson. On reste à 3 points pour Didier. T'inquiète pas Didier, il y a la question bingo.
3: Oui, il y a le bingo qui arrive. Bon, Anne-Sophie, on est toujours en Auvergne, on est toujours heureuse, on est bien, on a quitté la région parisienne pour le Puy-de-Dôme. On fait toujours pas la cuisine, c'est le chéri qui va s'en occuper aujourd'hui. Et en parlant de cuisine, non pas du tout en parlant de cuisine, mais en parlant de films. Je voulais qu'on parle un petit peu de films. Écoutons ce générique. Ah, je vais raconter une petite histoire. En vacances, elle était en bord de mer. Cédric, elle nous l'a dit tout à l'heure, Cédric pêche. Et Cédric était parti chercher des oursins. Alors toi, Anne-Sophie, t'étais restée à la maison, le téléphone sonne, qui t'appelle?
5: La gendarmerie.
3: Et alors, qu'est-ce qui se passe?
5: Eh ben, la gendarmerie me dit qu'en fait, ils viennent de l'arrêter. Et clairement qu'il s'était énervé et qu'il avait frappé un gendarme et qu'il était en garde à vue.
3: Ah oui, quand même. Donc, contrôle des oursins, il a abîmé un gendarme et en fait, tout ça était vrai ou faux?
5: Totalement faux.
3: Donc il t'a fait un prank, quoi. Il t'a fait une blague.
5: Ouais. En fait, sympa, je me suis mise à pleurer, dire à la personne, mais attendez, il est père de famille, etc. Enfin, non, je comprends pas. Et il me dit, oui, mais il a quand même abîmé un de nos gars, il est en garde à vue, vous pouvez pas le voir, etc.
4: Ah, je comprends, oui.
5: Donc, je me mets à pleurer, et en fait, là, je le vois apparaître devant la baie vitrée, en fait, et il était le sourire jusqu'aux oreilles.
3: Tu lui en as voulu?
5: J'ai eu le temps de sortir, et j'ai attrapé le balai, et je lui ai cassé sur le dos.
3: Ah oui, quand même. Ah oui, tu nous disais que tout à l'heure, tu gueulais, tu grillais, effectivement.
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0: Pierre Demar qui repart en tournée à partir du mois de novembre. Il commencera par Reims, Strasbourg et Grenoble. Je pense à vous dans la bande-son d'ICI. Nous sommes maintenant avec François d'ICI Picardie et Marie d'ICI Périgord. Les deux ont un point commun avec Valérie Damido. Valérie qui va encore une fois disputer Éric Bastien sur votre radio ICI.
1: Alors, tu es responsable du service informatique d'une association. Et c'est quoi cette association ?
2: Une association de formation, en fait, d'aide, de formation pour les demandeurs d'emploi ou autres.
1: D'accord, et alors qu'est-ce que c'est ?
2: Banque sociale.
1: D'accord, tu aides les gens à trouver du travail, à se réinsérer.
2: Voilà, tout à fait.
1: D'accord.
2: Voilà, tout à fait, ouais.
1: Et ben, c'est pas mal.
2: Exactement.
1: Ça. Et alors, avant, tu étais formateur en informatique ?
2: Oui, et remise à niveau aussi, toujours dans la même association, en fait, je veux les aider justement à leur donner le maximum de bagages pour pouvoir rentrer dans la vie, retrouver un travail, retourner dans la vie active.
1: Ça, c'est pas mal du tout. On adore.
3: Bah, oui. Les auditeurs solidaires.
2: C'est une vocation.
3: C'est bon.
1: Oui, on a souvent
3: c'est vrai,
1: candidats et des auditeurs qui aident les autres. Et moi, j'aime bien ça.
3: Et soyons sérieux deux secondes, c'est vrai que c'est bien.
1: Eh ben oui, moi j'adore. Alors, par contre, on a encore un point commun.
3: Qu'est-ce qu'il y a ?
1: Eh ben, il voulait être comme moi, il voulait être vétérinaire.
2: J'adorais les animaux, ouais.
1: Oh là là, mais oui, moi aussi j'adorais les animaux, mais bon, t'es comme moi, t'as vu le nombre d'années qu'il fallait faire. Voilà, tu t'es dit, bon, je vais plutôt acheter des poules. Voilà.
3: La semaine dernière, vous m'avez dit que vous vouliez être écuyère, petite.
1: Non, mais bien sûr, écuyère de cirque, mais je voulais être vétérinaire parce que moi, j'aimais, c'était ma passion, les animaux.
3: Mais vous êtes un peu véto avec tout l'animalerie que vous avez à la maison.
1: Exactement, j'ai quand même pris une ménagerie chez moi.
3: Ouais. Salut votre mari d'ailleurs.
1: Mais pourquoi tu me vouvoies ? Tu me fatigues.
3: Quand j'ai peur de votre répression, je me vouvoie.
1: Quand tu me traites de grosse vieille aux portes de l'EHPAD, il s'en fout. Oh, je te jure. François, prends le train, viens lui mettre une beigne.
2: J'arrive.
1: C'est magnifique. Ouais. Allez, la deuxième question pour marquer un deuxième point. On démarre avec Sylvie Vartan.

0: écoute bien. Une cigarette sur trois dans le monde est fumée par un Américain. Une cigarette sur trois dans le monde est fumée par un Américain. Vrai ou faux? Top chrono, 5 secondes.
1: On va dire oui, oui, allez.
0: Eh ben non. Eh ben non, c'est la Chine qui consomme à elle seule plus d'un tiers des cigarettes mondiales. Loin, loin, loin devant les États-Unis. Voilà, c'est plus le cowboy Marlboro, c'est les Chinois qui fument le plus. Voilà.
2: Tu fumes, Marie, ou pas?
3: Pas du tout. J'ai eu fumé, mais ça m'a passé.
2: T'as arrêté. Maintenant, alors, quels sont tes plaisirs? Quelles sont tes passions? On l'a dit que t'étais secrétaire médicale à l'hôpital de Périgueux, mais voilà, t'as bien des occupations en dehors de ton métier.
3: Alors, ce que j'aime, j'ai pas forcément de... Moi, j'aime bien rester chez moi.
2: Ouais.
3: J'aime bien m'occuper de l'extérieur, ma maison, qu'elle soit propre. J'aime rester chez moi. Après, quand je pars en vacances, une semaine, grand max. Après, je m'ennuie un peu.
2: Ah oui, hein, tu fais partie de ces gens qui aiment travailler, quoi. Voilà, c'est un peu...
3: Ouais,
2: pas
3: ça,
2: trop de vacances. Voilà. Alors, dans tes passions, t'en as pas parlé, mais t'adores bricoler. Là, t'as posé des tringles à rideaux, il y a pas longtemps.
0: C'est pas du bricolage.
3: Ah oui, ça j'aime bien. Ah,
2: pour moi, c'est du bricolage. Déjà, des tringles à rideaux quand même. Ah si,
0: je t'explique. Du bricolage, c'est pas poser des tringles. C'est la base. C'est-à-dire qu'un enfant de 8 ans, tu peux poser une tringle à rideaux.
2: Et c'est le problème. Il le fait à ma place, mon enfant de 8 ans.
3: Mais c'est parce qu'on peut pas rivaliser avec vous, Valérie, c'est normal.
2: Et effectivement, elle a raison.
0: D'accord,
2: elle
0: mais enfin, tout de même, poser une tringle à rideaux.
2: Non, mais dès que
0: Marie,
2: je fais un effort, un truc, elle me casse dans l'œuf comme ça.
0: Toi, tu me traites de vieille, donc chacun son bonheur.
2: C'est pas vrai. Elle fait du vélo comme vous, d'ailleurs, Valérie. Une grande sportive. Toi, tu fais du vélo pour aller bosser quand il fait beau.
3: Je fais mes 9 km aller et 9 km retour.
2: Et quand même.
0: Et c'est bien.
2: Ça fait 18 km aller-retour, ça. C'est bien, hein? C'est bien.
3: Alors, ce qui est bien chez nous, c'est qu'on a une voie verte, donc c'est quasiment toujours plein, et donc il n'y a pas de voiture, il n'y a rien, et on est au bord de la rivière.
2: Ouais, t'as bien raison d'en profiter. Marie qui aime cuisiner la blanquette, le bourguignon, là, avec les crêpes, la tartiflette. Oh, la blanquette de poisson aussi, Marie, tu fais?
3: Ah oui, je l'ai faite hier soir, d'ailleurs.
2: Et puis les truffes, parce que t'es quand même dans le Périgord, on les oublie pas.
0: Ah oui, bah oui.
3: Mais j'en fais jamais parce que je n'aime pas ça, moi.
2: Oh, t'as eu raison d'aller vivre dans le Périgord.
0: Oui.
2: Allez, voici ta question qui nous concerne, Valérie.
0: Ah ouais.
2: Selon de récentes études scientifiques, la gentillesse...
4: T'as beau pas être beau,
2: rendrait beau. Selon de récentes études scientifiques, la gentillesse rendrait beau. Vrai ou faux? 5 secondes.
3: Je dirais vrai.
2: Regardez à quel point Valérie et moi nous sommes gentils. Car c'est vrai. Des études en psychologie sociale montrent que des personnes gentilles ou altruistes sont jugées plus attirantes, plus belles, plus positives.

0: Pierre Bachelet en l'an 2001 sur votre radio ici. Quelles sont vos expressions préférées? En février dernier, Valérie D'Amido en a utilisé une qu'Éric Bastien ne connaissait pas, moi non plus d'ailleurs. Il l'a donc utilisée pendant toute l'émission en parlant avec François d'ici Picardie et Marie d'ici Périgord que l'on retrouve dans quelques secondes sur votre radio ici.
1: Alors, notre ami François, qui est sagittaire, qui a 61 ans, qui est superstitieux, qui a des bracelets porte-bonheur.
2: Bon, ça commence à suffire, là.
1: Ah, ça va.
2: On sent un petit peu trop dans cette émission avec vous deux. Hein.
1: D'habitude, c'est toi qui dragues les candidates, oui, alors.
2: Non, c'est pas vrai, ça.
1: Molo Pam Chips. Alors, il paraît que t'as...
2: Pardon, excusez-moi.
1: Molo Pam Chips.
2: Alors, ça, je connaissais pas.
1: Bah oui, c'est normal.
2: C'est normal, je suis jeune.
1: Non. François, prends le train. Quand il va arriver, François, qui va se retrouver en bas de la Radio France et qui va dire...
2: Je vais moins la ramener.
1: Qui va te mettre une patate.
2: Ouais, mais j'ai des pommes et des chips, hein, pour
1: alors,
2: lui.
1: Alors, Molo Pomme Chips. Il paraît que mon petit François, tu es pas très bon en cuisine et en rangement.
3: Ah non, donc là, c'est vrai que c'est mes gros défauts, ça.
1: Et c'est-à-dire
3: à
1: que...
3: pâte au beurre, c'est tout ce que je sais faire en plat.
1: Mais c'est magnifique, les pâtes au beurre. C'est super.
3: Vrai, c'est excellent.
1: Hein. Bah, bien ouais, sûr, avec un peu de gruyère râpée dessus, c'est délicieux. Alors, il paraît qu'on est un mauvais perdant.
3: Oui, enfin, je dirais bon gagneur.
1: Oui. Oh, bah, c'est-à-dire que si tu perds, tu gueules.
3: On peut appeler ça comme ça.
2: Ouais. On joue sur les mots, là. Hein.
1: Ça veut dire quoi si tu perds? Hein? Ça veut dire quoi si tu perds? Non. Hein? Qu'est-ce que tu fais?
3: Ah, ben, ouais, je peux. Enfin, bon, je me suis canalisé, mais effectivement, plus jeune, c'était. J'explosais, quoi, en fait.
1: Ouais, c'est ça.
2: Toute proportion gardée, faut y aller, Molo Pomme Chips. C'est le plus important. Voilà. C'est le plus important.
1: Tu connaissais cette expression, François, Molo Pomme Chips?
3: Oui.
2: Regardez, j'ai l'équipe en face de moi, personne ne la connaît.
1: Mais ils ont 12 ans, là. Qu'est-ce que tu me parles, Céline?
2: Gwen Coupes connaît.
1: Gwen connaît, bien sûr, c'est des gens de qualité qui connaissent cette expression. Elle est tais-toi.
2: Pas loin de 60 ans, Gwen, je crois, donc.
1: Je vais le frapper, mais je vais le fracasser, Gwen.
2: Oh,
1: à tout moment, Gwen, tu peux rentrer dans la régie et voilà, et tu viens le frapper. Bien, mon petit François, je vais te poser la question à 3 points. Je vais te la poser, je te proposerai des réponses et t'auras 10 secondes pour me donner ta réponse. Tiens, on écoute Fatal Bazooka. J'adore Fatal Bazooka, j'embrasse très fort Michael Youn et Vincent Dessagna et Benjamin Marguen. Alors aujourd'hui, mon petit chat, c'est le 2 février, c'est la Chandeleur. Alors donc, un QCM spécial crêpe. Que signifie le mot chandeleur? Le sacre des crêpes? Le jour du beurre? La fête des chandelles? La fête du slip? Voilà, alors ça veut dire quoi chandeleur? Sacre des crêpes, jour du beurre, fête des chandelles, fête du slip. Top chrono, 10 secondes.
3: La lumière.
1: Donc
3: sans...
1: Donc
3: ben, je sais plus.
1: Crêpeur ou chandelle?
2: Vite.
3: Crêpe, comment?
2: Aïe.
1: Mon chat, le sacre des crêpes, le jour du beurre, la fête.

0: Non, bah en fait, j'ai quelqu'un m'a appelé en disant bonjour Marie, tout ça, voilà, je vous appelle parce que vous avez été inscrite par une amie, parce que vous chantez bien, vous faites du karaoké, patati, patata. Je dis oui, ok, d'accord, c'est vrai, machin, enfin, je fais du karaoké, et donc elle me dit, bah, c'est telle personne et tout, bah, je la connais pas. Bon, bah, elle me dit, écoutez, on va commencer, tout ça, donc je suis quand même allée pas mal loin. Jusqu'à qu'elle me dise, mais en fait, je trouve pas votre Facebook. Et en fait, elle se rend compte par le biais du Facebook que c'est pas du tout la même Marie qu'elle voulait appeler. Mais elle voulait quand même que je continue.
1: Et ben alors?
0: Eh ben non, j'ai pas voulu.
1: Pourquoi t'as pas voulu? T'avais une occasion en or, là.
0: Ouais, mais non, parce qu'après, il fallait que je fasse une vidéo, que je mette sur les réseaux, pour partager et tout.
1: Ah, t'as pas voulu? Bon, bah c'est dommage.
0: Non, je suis pas, j'ai pas honte, mais quand même.
1: Ouais, j'ai bien compris. Bon, Marie, t'as beaucoup voyagé parce que t'avais un papa routier à l'international. Oui. Écoute ça, Valérie, une fois son père l'a oublié. Donc déjà, bon, voilà, il t'a oublié
0: m'a perdu.
1: Carrément, il t'a perdu dans une usine Kinder.
2: Bah c'est génial ça, t'as mangé toute l'usine.
1: Non mais il a fallu fermer toute l'usine et c'est finalement un ouvrier qui t'a retrouvé, c'est ça, toute seule?
0: Ouais, en fait, voilà, je me promenais bien sûr, forcément, et en fait ils m'ont assis sur une palette jusqu'à que mon père vienne me chercher, puis je mangeais les Kinder en attendant.
1: Ouais, bah oui, tant qu'à faire, c'est drôle quand même cette histoire.
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Mascanada, Sergio Mendes et Brasil 66, parfait pour terminer cette heure des meilleurs moments d'Otaquet. Valérie Damido et Eric Bastien reviennent demain avec d'autres candidats dont l'un aurait aimé être une souris, un autre son chien s'est verrouillé les portes de voiture, et puis il y aura aussi deux candidates très, mais alors vraiment très tête en l'air sur votre radio ici.

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0: Vous comptez pour démarrer la journée. Vous êtes bien ici.
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0: Bonjour, bon réveil. J'espère que vous avez passé un bon week-end ici dès 5h. Toute l'équipe des Lève-Tôt vous accompagne au saut du lit dans les tout premiers instants de cette nouvelle journée. Au programme, les infos qui vous aident au quotidien et puis quelques bonnes chansons. Tiens, Julien Clerc sera des nôtres juste après le journal de 5h. Bonjour Arthur Fradin.
2: Bonjour Johan, bonjour à tous.
0: Qu'est-ce qui fait la une de l'actualité ce matin?
2: Une fois n'est pas coutume, on va parler coup de chaud. Il refait chaud cette semaine. Bon, je ne sais pas si on a vraiment eu l'impression que c'était redescendu, mais en tout cas, la nouvelle importante vigilance orange canicule à partir d'aujourd'hui sur le pays.
0: Mensualisez vos factures d'électricité, si c'est une option à laquelle vous songez. Tout à l'heure, Valère Coréard vous donnera les quelques recommandations d'usage qui s'imposent en la matière dans Paris-Ci les économies à 5h13. Et puis venez donc nous débriefer votre week-end, racontez-nous ce que vous avez fait, vous êtes parti, vous êtes revenu, vous êtes resté tranquillement chez vous à la maison. 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
0: Bon début de semaine à l'écoute de votre radio locale. Il est pile 5h. Le journal présenté par Arthur Fradin et 22 départements donc placés en vigilance orange canicule à partir de midi.
2: Ouais, tous sont situés dans un grand quart sud-est avec des pics en région PACA. 36 à 39 degrés attendus aujourd'hui à l'intérieur de la Provence, vrai pays. De la soif et du chaud depuis juin, l'air frais manque, y compris la nuit, comme dans ce quartier d'Aix-en-Provence où les organismes fatiguent de cette canicule sans fin. Marie Notman.
3: Oui, dans ce parc à l'herbe complètement sèche, les jeux d'eau sont pris d'assaut.
4: J'ai trop chaud, il fait trop chaud.
3: Quelques gouttes glissent sur le visage de Jules, il se remet d'une nuit difficile.
4: Et j'ai pas de clim dans ma chambre, j'ai qu'un ventilateur. Je me réveille souvent. La chaleur, ça épuise. Elle me fait transpirer, je sais pas, ça me réveille.
5: On n'arrive pas à récupérer, là.
3: Car le plus compliqué, selon son papa.
5: Et ben c'est bien les nuits, hein. Plus d'énergie et tout, et c'est surtout les températures qui redescendent pas la nuit, là.
3: Un peu plus loin, Narinée surveille ses deux enfants. De bon matin, les paupières sont déjà lourdes.
6: C'est particulièrement plus dur cet été ?
7: Oui. Un peu plus dur que d'habitude, oui. Faiblesse, envie de rien faire, pas motivé, quoi. Envie tout le temps de s'allonger. Tout.
3: Déshydratation, stress thermique, nuit blanche. Pendant la canicule, notre corps travaille dur. Le petit Jules cherche des solutions.
4: On a un brumisateur.
3: Et pour réguler sa température, un médecin recommande de se baigner ou de prendre une douche tiède.
2: Et bon courage à Jules et à tous ceux qui subissent cette canicule. Il fera 37 degrés à 15h à Aix-en-Provence et on retrouvera ces températures toute la semaine avec cet épisode caniculaire qui devrait progressivement s'étendre à une bonne partie du pays. La chaleur qui provoque et attise toujours de nombreux incendies. En Lozère, un feu s'est déclaré hier après-midi sur la commune du Massegros-Cosse-Gorge. 153 hectares parcourus par les flammes en fin de journée. La préfecture recommande à la population d'éviter le secteur. Il n'y a pas de maisons détruites à ce stade. Dans la Drôme, un incendie a pris dans le massif du Claps. Poussé par un vent du sud, il a brûlé 370 hectares. 4 pompiers ont été légèrement blessés.
0: À 5h03 sur votre radio ici, cette question, les squishies sont-elles dangereuses?
2: Oui, ces balles anti-stress en gel sont un des tubes de l'été 2026, très prisés des enfants qui peuvent les collectionner, les malaxer sans savoir qu'il y a peut-être danger dans le Pas-de-Calais. Le parquet de Saint-Omer vient d'ouvrir une enquête pour blessure involontaire car Lauriane de la Noé, un enfant de 8 ans qui utilisait un de ses jouets, a été grièvement brûlé fin juillet.
8: Le garçon a des brûlures au deuxième degré, tout autour de la bouche et sur le torse. Sa mère a posté les photos sur Facebook il y a quelques jours après l'accident. Elle raconte, son fils jouait avec sa balle anti-stress quand elle lui a éclaté au visage. Le gel libéré a provoqué les blessures. L'enquête devra établir les circonstances précises et déterminer si le jouet acheté dans un magasin du Pas-de-Calais était défectueux. Mais au-delà de cet incident, les balles de type squishy sont maintenant dans le viseur des autorités. La direction générale fédérale de la concurrence, de la consommation et de la répression des fraudes mène en ce moment des analyses sur ces jouets très à la mode cet été et vendus sous de nombreuses marques. Si certains s'avèrent dangereux ou non conformes aux normes européennes, ils seront rappelés et retirés de la vente.
2: Les précisions de Lauriane Delanoë. Les suites de l'affaire Liana et Gérald Darmanin pris pour cible par l'Association nationale de police judiciaire qui dénonce hypocrisie et trahison. Après le meurtre de la collégienne de 11 ans, une note sur les défaillances dans le traitement des violences sexuelles sur mineurs par les services d'enquête a été transmise par le ministère de la Justice au ministère de l'Intérieur. Elle fait état d'enquêtes perdues ou à l'abandon et d'un manque d'effectifs. Et ça ne plaît pas dans les rangs de la police. Docteur Darmanin, ministre de la Justice, se livre à un exercice d'inventaire des lacunes des services de police du ministère de l'Intérieur, si longtemps occupé par Mister Gérald, resté place Beauvau plus de 4 ans, attaque la NPJ.
0: Et puis la 5e édition du Tour de France Femmes s'achève avec le 2e sacre de Demi Vollering.
2: La Néerlandaise a levé les bras hier à Nice. Elle remporte ce Tour de France devant la Polonaise Nieva Doma. Du côté des Françaises, comme chez les hommes, pas de victoire d'étape malheureusement à une tenante du titre, Pauline Ferrand-Prévot, malade, qui a dû abandonner avant ce week-end. Du côté des satisfactions, on va quand même retenir la Bretonne Cédrine Kerbaol qui finit ce Tour de France 6e du classement général, comme il y a 2 ans.
9: La bagarre classement général chaque jour, et la bagarre avec les costauds chaque jour aussi. Ce que je retiens, c'est un travail collectif qui a été exceptionnel avec mes coéquipières. Je pense qu'on a montré aux autres équipes aussi que voilà, ils peuvent aussi avoir peur de nous pour le futur. Non, il y a plein de choses à en tirer, plein de choses à apprendre, et puis l'an prochain, on reviendra plus fort.
2: Et l'an prochain, justement, ce Tour de France Femmes, il partira du nord de l'Angleterre, de la ville de Leeds, très exactement. Pour ce qui est de la météo, pour démarrer la semaine, Johan.
0: C'est un soleil qui domine ce lundi sur une grande partie du territoire, avec néanmoins un ciel chargé, de l'humidité dans les régions du sud-ouest, ainsi que sur la pointe bretonne, sur le reste du pays. C'est un temps sec et ensoleillé, donc côté température, en milieu de matinée, on relèvera 19 degrés à Limoges, 21 à La Rochelle, 18 à Lille, ainsi qu'à Dijon. Et puis, plus on s'approche du pourtour méditerranéen, et plus le mercure va grimper. Il fera déjà 24 ce matin à Perpignan et Montpellier, jusqu'à 27 en milieu de matinée à Nice, et puis dans le courant de l'après-midi, un temps ensoleillé sur les trois quarts du pays, avec quand même des orages sur le Limousin et le centre-est, un temps chaud, sec sur le pourtour méditerranéen, mais c'est dans le Grand Est que les températures seront les plus élevées en ce début de semaine, jusqu'à 35 degrés à Strasbourg, 31 à Perpignan cet après-midi, 34 à Orléans, 22 à Cherbourg, 26 à Brest. Et chez vous, comment ça se passe? Vous nous le dites, vous nous l'écrivez surtout sur la page Facebook d'ici. On fait, comme tous les matins, la météo ensemble.
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0: Ici le matin, on chante au son de vos artistes préférés. Voici Julien Clerc, bon réveil, 5h07. La grande...

0: Ici, on débute la journée avec les chansons qui font du bien. 5h10, comment ça va vous ce lundi matin?
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0: Si vous avez un abonnement à la bibliothèque ou à la médiathèque, vous savez combien il est important de rendre ces bouquins empruntés à la date fatidique. Et parfois, il arrive que cette date soit légèrement dépassée. C'est ce qui vient d'arriver au Pays de Galles, où une bibliothèque vient de voir revenir deux livres empruntés, tenez-vous bien, en 1910. 116 années, il a fallu attendre pour que ces deux livres soient restitués. Cette petite histoire a commencé en 1910, à l'époque où Walter, grand amateur de lecture, avait fait son emprunt pour un retour initialement prévu deux semaines plus tard. Seulement, voilà, Walter a eu une crise de l'appendicite. Et donc, l'histoire en a décidé autrement. Walter ne les a donc pas rendus. Et puis, ces deux ouvrages sont restés définitivement dans la famille pendant plus d'un siècle, traversant les deux guerres mondiales. Et c'est finalement le petit-petit-fils de Walter qui, alors qu'il vidait la maison, il y a quelques semaines, la maison de son arrière-arrière-grand-père pour la vendre, il est tombé sur ces deux bouquins, sur la couverture desquels était calligraphié l'adresse de la bibliothèque. Il s'est donc rendu là-bas. La bibliothèque a un peu froncé les sourcils. Dans le registre de l'établissement, le prêt de 1910 apparaissait comme toujours actif, ce qui signifie qu'à raison d'une livre et demie par semaine de pénalité, ça faisait une petite somme rondelette. Finalement, la bibliothèque a passé l'éponge et les deux livres ont été restitués sans aucune pénalité. Preuve, s'il en fallait une, qu'il n'est jamais trop tard pour rendre un bouquin emprunté, même s'il y a plus d'un siècle de retard. Tenez-le vous pour dit. 5h12, en cette période estivale, ce lundi, on vous parle de ces bactéries présentes dans l'eau qui compromettent la baignade.
2: Oui, parce que l'été, ça rime avec baignade, mais dans certains plans d'eau, ça peut aussi rimer avec cyanobactéries, ces bactéries qui viennent en effet s'insinuer dans les cours d'eau, dans les plans d'eau. Donc on sera dans un instant dans l'heure où un plan d'eau d'une base municipale a dû fermer.
0: Et dans quelques instants, Michael Jackson nous rejoindra. En attendant, 5h12, vous écoutez ici, c'est le moment idéal pour faire quelques économies. Bonjour Valère Coréard, chaque jour avec vous, un bon plan pour surclasser notre pouvoir d'achat. Aujourd'hui, vous nous parlez de mensualiser nos factures d'électricité.
3: Oui, parce que la mensualisation est très souvent présentée comme une bonne solution pour lisser ses dépenses, éviter les grosses factures et mieux gérer son budget. Sur le principe, ça semble rassurant, on paye la même somme tous les mois sans surprise, mais en réalité, la mensualisation peut parfois être un faux ami. C'est ce qui est arrivé à Anna qui m'a écrit. 600 euros de régularisation le mois dernier. En fait, quand on mensualise sa facture d'électricité, le fournisseur estime votre consommation annuelle en amont et la divise en 10 ou 11 mensualités, puis fait une régule à la fin de l'année. Le problème, c'est que cette estimation, elle n'est pas toujours fidèle à la réalité. Forcément, si vous consommez plus que prévu, vous risquez donc une régularisation importante à la date d'anniversaire.
0: On peut donc avoir potentiellement une mauvaise surprise au moment de la régularisation.
3: Exactement, et c'est même le principal risque. Beaucoup de consommateurs découvrent parfois un an plus tard qu'ils doivent plusieurs centaines d'euros d'un coup, et là l'effet budget maîtrisé disparaît complètement. À l'inverse, si vous avez trop payé, vous serez remboursé, mais vous aurez avancé de l'argent pendant des mois sans le savoir, inutile aussi. Autre point souvent oublié, la mensualisation peut masquer votre consommation réelle. Quand on reçoit une facture tous les deux mois, on voit tout de suite si la consommation augmente, on peut ajuster ses usages. Avec une mensualité fixe, on perd ce repère, on consomme sans forcément se rendre compte qu'il y a un problème. Alors, faut-il bannir la mensualisation? Pas forcément. Elle peut être utile pour les budgets très serrés ou pour éviter les pics de dépenses en hiver. Mais l'idéal, c'est de rester vigilant, suivre sa consommation régulièrement, vérifier que l'estimation correspond à la réalité et demander un ajustement des mensualités si besoin. Et vous, vous avez déjà eu une grosse régule d'électricité? Vous avez des bons plans pour moins consommer au quotidien? Racontez-moi, mon mail c'est parisilleséconomies@radiofrance.com.
0: C'est bien noté, merci Valère. Demain vous nous parlerez des dépanneurs non agréés par nos assurances lorsqu'on tombe en rade sur l'autoroute. Ça peut être problématique. En attendant, vous écoutez ici, ce lundi, il est 5h14.
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0: 5h14, c'est dans l'info d'ici ce lundi matin.
2: Et c'est parfois la mauvaise surprise des vacances. Oui, les cyanobactéries qui prolifèrent dans certains plans d'eau. Oubliez la balade en kayak ou la baignade quand l'eau devient fluo à cause de ces bactéries qui vivent dans l'eau. Elles peuvent provoquer des symptômes comme des vomissements, des irritations. Illustration sur les conséquences de leur prolifération dans la commune de Brionne, dans l'Eure, où le plan d'eau de la base de loisirs municipale a dû fermer la semaine dernière. Boris Loumagne.
5: En cette belle journée d'été, la petite plage du lac de Brionne est vide. Baignade et activités nautiques interdites. Déception pour Marine et son jeune fils Julien qui avait prévu aujourd'hui de faire...
6: du kayak. C'était la première fois pour le petit, mais bon, malheureusement, ce ne sera pas aujourd'hui.
5: La cyanobactérie gâche un peu les vacances ici à Brionne, d'autant qu'il n'y a pas beaucoup d'alternatives pour se baigner dans la région.
6: C'est quand même au milieu de pas mal de petites communes, donc c'est un endroit où il y a relativement toujours du monde. Donc c'est dommage, en effet, de ne pas pouvoir en profiter. Enfin là, après, le plus proche, ce sera Pont-l'Évêque. C'est quand même à 40-50 minutes de route, donc puis c'est moins grand, c'est moins sympa, quoi.
5: Alors c'est vrai qu'ici, le cadre est joli, même si en s'approchant de l'eau, on est quelque peu surpris par la couleur verte, presque fluorescente.
7: Par rapport à une eau qui était transparente au mois de juillet, quoi.
5: Pascal Madeleine est adjoint au sport en charge de la base de loisirs à la mairie de Brionne.
7: Ça allait très très vite, très très vite. En espace de 15 jours, l'eau a changé du tout au tout.
5: C'est difficile en fait de comprendre pourquoi la cyanobactérie a proliféré brutalement ces derniers jours. La chaleur, les températures étaient pourtant bien plus élevées en juillet et l'eau était alors saine. Peut-être un apport imprévu en azote ou en phosphore lié aux eaux usées ou à l'agriculture. Impossible de savoir.
7: Ça dépend des années. Enfin, quand on ne sait pas pourquoi, il y a des années ça va bien fonctionner, d'autres où ça ne va pas fonctionner, quoi. En fin de compte, je pense que personne n'a vraiment la solution adéquate pour résoudre ce problème.
5: Alors une technique est testée actuellement en France, un traitement de l'eau par ultrasons, mais cela coûte cher et ce n'est pas efficace à 100%. Il y a une autre solution qui consisterait à vider le lac. Michel Louchard est le responsable de la base de loisirs.
8: Alors on nous dit qu'il faut faire un curage du lac. On connaît un lac pas très loin d'ici, ils ont fait un curage. Deux ans après, la cyanobactérie s'est installée. Donc un curage à 250 000 euros pour un lac deux fois plus petit. Donc voilà. Malheureusement, en Normandie, on est le troisième plan d'eau à fermer. Deux autres sont à la limite du seuil. Nous espérons qu'à un moment donné, qu'au niveau de notre gouvernement, de l'État, qu'il y ait des recherches un peu plus poussées pour nous permettre de trouver des solutions dans les années à venir.
5: Et en attendant, ici à Brionne, la seule solution pour continuer à pratiquer des activités nautiques, elle se trouve là, à quelques dizaines de mètres du lac fermé, dans la rivière aux eaux claires, où la base de loisirs propose des parcours de canoë ou de paddle. La baignade, en revanche, y est interdite pour des raisons de sécurité.
2: Et ça reste mieux quand l'eau est plus claire. Le reportage de Boris Loumagne.
0: Écoutez ici, il est 5h18, c'est aujourd'hui que démarrent les championnats d'Europe d'athlétisme. Un événement à suivre matin et soir sur France Télé jusqu'à dimanche. Dans 3 minutes, Alexandre Pasteur, le commentateur, sera l'invité des coulisses télé. Pour l'heure, voici Michael Jackson, Billie Jean, ici, votre radio locale.

0: Si vous venez d'ouvrir les yeux, bienvenue, vous êtes ici, en Moonwalk, on peut même vous donner l'heure. Il est 5h22, c'est un 10 août qu'ils sont nés. L'actrice Rosanna Arquette fête aujourd'hui son anniversaire, révélée dans les années 80 avec ce film, Recherche Suzanne désespérément, aux côtés de Madonna. On se souvient d'elle surtout dans Le Grand Bleu, elle était l'amoureuse de Jean-Marc Barr, qui lui n'avait d'égard que pour les dauphins qu'il allait rejoindre au fond de la Méditerranée, au beau milieu de la nuit. 66 ans ce lundi pour Antonio Banderas, comédien espagnol, passé des films d'Almodovar au blockbuster américain. Et puis un 10 août, apparaissait pour la première fois Spider-Man. C'était dans les cases d'un comics aux États-Unis. Spider-Man qui est actuellement à l'affiche au cinéma. Et puis il y a deux siècles, jour pour jour, à Nantes, roulait le tout premier omnibus au monde. À l'époque, le succès fut tel que le nom omnibus fut emprunté à l'enseigne d'un magasin qui était situé au terminus de la ligne. Enfin, carnet noir ce 10 août. En 2008, le musicien Igazak Ice disparaissait. Incontournable de la soul, on le connaît notamment pour cette BO du film Shaft, celle que vous avez actuellement dans vos oreilles. Puis si c'est aujourd'hui, à cette date que vous êtes né, on vous souhaite de profiter au maximum de cette journée du 10 août. Il est 5h23, vous écoutez ici. Ce lundi, on vous emmène dans les coulisses des 27e championnats d'Europe d'athlétisme qui débutent ce lundi. Ça se passe à Birmingham, Royaume-Uni. Pendant une semaine, les athlètes vont transpirer dans l'Alexander Stadium, l'écrin qui accueillera jusqu'à dimanche les 24 disciplines différentes que compte ce sport protéiforme qu'est l'athlétisme.
1: Allez, c'est parti pour cette finale du 200 mètres, l'une des plus attendues de ces championnats du monde. Voilà, Isa, Thébogo qui est parti fort. Thébogo est parti fort, le champion olympique au couloir numéro 5.
0: C'est France Télévisions qui retransmet l'intégralité de la compétition. Prise d'antenne quotidienne en fin de matinée jusqu'en début d'après-midi, puis retour du direct vers 20h30 pour les finales. Enfin, à 23h chaque soir, Laurent Luyard reviendra sur les temps forts de la journée. Alexandre Pasteur, lui, assurera les commentaires. Habitué du Tour de France, les championnats d'athlés représentent pour lui un véritable marathon d'antenne.
2: C'est un peu de l'endurance aussi pour les commentateurs, parce que ça représente entre 6 et 7 heures de commentaires tous les jours. C'est cette journée hyper, hyper intense. Il n'y a pas de temps mort. On jongle beaucoup avec les chiffres, les chronos, les mesures. On passe d'un sport à l'autre très, très vite. Des séries du 110 mètres haies à la perche du DK ou des qualifications du disque aux séries du 800. Enfin, voilà. Il n'y a jamais unité de lieu en athlée. C'est très physique, ouais.
0: Les épreuves d'athlétisme qui, à chaque fois, fédèrent un large public. J'ai demandé d'ailleurs au commentateur comment il expliquait une telle adhésion des téléspectateurs.
2: L'athlée, c'est quoi? C'est courir, sauter, lancer. On sait tous faire ça. On a tous fait ça à l'école. Le grand public s'identifie très bien ce que font les athlètes parce que ce sont des gestes très simples.
0: Une simplicité qui n'exclut pas la magie de l'instant dès lors qu'il s'agit d'une épreuve de javelot ou d'un 110 mètres haies. À ce propos, est-il déjà arrivé à Alexandre Pasteur de se laisser dominer par l'émotion créée par l'exploit?
2: Ah, bien sûr. Quand on me demande quels sont les plus grands moments de ma carrière de commentateur, il y a une date que je ressors toujours, c'est août 2009, quand Usain Bolt bat les deux records du monde du 100 et du 200 mètres au championnat du monde à Berlin. J'y étais pour Eurosport et voir Bolt courir le 100 mètres en 9 secondes 58, le 200 mètres en 19 secondes 19 centièmes. On réalise qu'on vient de vivre quelque chose d'unique. Oui, oui, en termes d'émotion, j'ai vécu des trucs de dingue avec l'athlétisme. C'est des choses que je place très, très haut dans mon panthéon personnel.
0: À noter qu'en parallèle des épreuves d'athlétisme, France Télé diffuse jusqu'à dimanche les championnats d'Europe de natation organisés cet été à Paris. Et si vous veniez nous raconter ce que vous avez fait de votre week-end, un petit coup de fil à la radio, et vous repartez cette semaine avec votre paqueté plein de surprises, vous le connaissez ce paqueté depuis le début du mois de juillet, avec cette semaine un livre, le roman, signé Alexandra Lapierre, et puis beaucoup, beaucoup d'autres goodies, comme on dit, 0810 055 056. Ici, voici Manon Lisa, le petit pêcheur. Bon début de journée, il est 5h26.

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1: Merci d'avoir choisi ici pour commencer ce lundi matin avant 5h30, le retour de l'info. Ce lundi, on remonte le temps avec vous, Stéphane Bern, à l'époque où l'on commençait à tirer ou à pointer.
2: Des boules, un cochonnet, un petit jaune, et vous voilà équipé pour une partie de pétanque mémorable. Mais ne vous y fiez pas, ce jeu n'a pas été inventé à l'heure de l'apéro ou dans un camping. Nous sommes en 1910 à La Ciotat, dans le sud de la France, au bord de la Méditerranée.
3: Une partie de pétanque, ça fait plaisir.
2: Cette année-là, on organise le tout premier concours officiel de pétanque. 8 équipes taquinent la boule et le cochonnet en duo, sur un terrain poussiéreux. Les spectateurs observent une règle étrange. Plus question de s'élancer avant de tirer ou de pointer. Les joueurs restent plantés dans un cercle tracé au sol, les pieds rivés. La pétanque voit officiellement le jour. 3 ans plus tôt, en 1907, Jules Hugues, dit le Noir, excellent joueur mais miné par les rhumatismes, n'arrive plus à pratiquer le fameux jeu provençal. Quand tes articulations grincent plus fort que les cigales, il faut innover. Ernest Pithiot, propriétaire du café voisin La Boule Étoilée et unijambiste passionné, lui propose alors une variante. « Allez Jules, tu restes les pieds tanqués et tu tires d'ici. »«
4: Tu pointes ou tu tires ?»
2: Les pieds tanqués évoluent vite vers la pétanque. Il faut attendre 1945 pour que la Fédération française de pétanque et de jeux provençal soit créée. Aujourd'hui, on compte plus de 300 000 licenciés dans l'Hexagone, sans parler des millions d'amateurs de Paris à Bangkok. Oui, même en Thaïlande, on joue aux boules. Alors la prochaine fois qu'on vous dit « tu tires ou tu pointes ?» Souvenez-vous, cette grande question existentielle est née d'un rhumatisme et d'une jambe en moins. Comme quoi parfois, c'est en faisant du surplace que l'histoire se met en marche.
1: Exactement. Merci Stéphane Bern. Si vous-même, vous êtes pratiquant de la petite boule pendant cette période estivale, venez nous le raconter. Comment se déroule votre été, vous? 0810 055 056, un petit passage sur l'antenne de votre radio locale et vous repartez avec ce bon vieux paqueté qui sera à vous et partira dans votre région, votre département. 0810 055 056. Pour l'heure, 5h30, l'info en France et dans le reste du monde. C'est le moment du 90 secondes avec vous, Arthur Fradin.
5: Une cinquième vague de chaleur s'installe sur la France. 13 départements, hier 22 en vigilance orange canicule aujourd'hui. De l'Allier à la Corse en passant par la Corrèze, le Doubs ou les Bouches-du-Rhône. 36 degrés attendus à Montélimar ou Avignon vers 15h. Les fortes chaleurs devraient se maintenir toute la semaine jusqu'à l'arrivée de possibles orages ce week-end. Pas de quoi améliorer les statistiques. L'Europe occidentale a connu son début d'été le plus chaud jamais enregistré, avec une période juin-juillet à un niveau record qui dépasse 2022, indique ce matin, l'Observatoire européen du changement climatique Copernicus, dans son bulletin du mois. En juillet, les océans du globe ont aussi atteint des températures records pour le 2e mois consécutif. Un incendie d'ampleur s'est déclaré en Lozère, au nord de Montpellier, hier en milieu de journée. 153 hectares parcourus par les flammes, 2 hameaux ont dû être évacués. Le feu n'était pas fixé hier soir, selon les pompiers du département. Dans le Pas-de-Calais, un garçon de 8 ans brûlé au visage et à la poitrine par l'explosion d'un squeeze. Sorte de balle anti-stress, jouet tendance très prisé des plus jeunes cet été. Le gel contenu dedans a giclé sur le visage et le torse de l'enfant. Le parquet de Saint-Omer dans le Pas-de-Calais donc ouvre une enquête. Et puis un deuxième Tour de France dans la musette pour Demi Vollering. La néerlandaise vainqueur hier à Nice s'est adjugée une deuxième grande boucle. Une 18 d'avance au général sur sa dauphine, la polonaise Nieva Doma. La première française au général, c'est la brestoise Cédrine Kerbaol. Elle termine 6e du classement.
1: Vous écoutez ici 5h32, on reste sur la route du Tour de France Femmes et son élan populaire indéniable.
5: Oui, avec des coureuses qui sont toujours plus suivies, le Tour version fille a enregistré cette année des records d'audience avec une ferveur populaire, y compris sur le bord des routes, toujours plus impressionnante. Emma Sarango.
6: Leurs vacances auront été consacrées à les suivre. Pauline, ses parents et sa sœur ont acclamé les coureuses presque partout.
7: On a fait le chrono, l'étape au départ de Mâcon, l'étape de Poligny, Cette étape-là.
6: Et l'adolescente, déjà présente sur le bord des routes l'an dernier, a vu la différence.
7: Il y a de plus en plus de monde, on voit plus de publicité pour ça, plus de sponsors, ça s'agrandit.
6: Des spectateurs de plus en plus séduits et convaincus de l'intérêt du tour.
4: Il y a beaucoup d'enjeux à chaque fois, beaucoup plus que chez les hommes où les écarts sont beaucoup plus petits. Et jusqu'à la fin, il y a du suspense. C'est très agréable à regarder et on adore ça, quoi.
6: Cette ferveur croissante, Maëva Skiban l'a constatée, elle qui vivait son troisième tour.
8: Je pense que tous les ans, il y a encore un peu plus de monde. On a pu le voir notamment dans le Mont Ventoux. Franchement, c'était incroyable. L'ambiance comparée à l'Alpe d'Huez, par exemple, il y a deux ans, il y avait honnêtement 10 fois plus de monde. Et franchement, ça fait vraiment plaisir. On a l'impression de se croire sur les routes du Tour Homme. Et bah, franchement, c'est top, quoi.
6: Et Marine à Lyon en frissonne encore.
9: Ouais, c'est fou. Les gens sont... C'est le Tour de France, quoi. Et il n'y a qu'une poignée de gens dans le monde qui peuvent vivre ce qu'on vit. Donc on est vraiment chanceuse.
6: Et l'an prochain, ce sont les Anglais qui lanceront le Tour avec un grand départ prévu à Leeds.
5: Et on a déjà hâte qu'ils reviennent, ce Tour de France qui nous fait voir du pays chaque année. La météo, Johan, avec vous.
1: C'est un soleil qui domine ce lundi sur une grande partie du pays, avec un petit peu d'humidité, quelques gros nuages quand même qui pointent le bout de leur nez dans les régions du sud-ouest, ainsi que sur la pointe bretonne ce matin, puis sur le reste du pays. Donc, beau temps et temps sec, des températures en milieu de matinée. On relèvera 21 à La Rochelle, 19 à Limoges, 18 à Dijon. Et puis, pour ce qui est du pourtour méditerranéen, toujours des températures très élevées, y compris en matinée, jusqu'à 27 degrés à Nice ce matin. Puis pour ce qui est du courant de l'après-midi, le temps ensoleillé sur les trois quarts du pays sera de mise, avec des orages à noter tout de même sur le Limousin ainsi que sur le centre-est, et un temps très très chaud sur le Grand Est, avec des températures qui iront jusqu'à 35 degrés la maximale à Strasbourg. Quelques autres températures sur le reste du pays: 31 à Perpignan, 34 à Orléans, 33 dans la capitale. Et chez vous, comment ça se passe? Vous nous l'écrivez sur la page Facebook d'ici. On salue Nanou qui vit à Saint-Quentin de Mauges dans le 49. Chez elle, ce matin, il fait déjà 20 degrés. Chez Dominette à Cormontreuil près de Reims, 16 degrés relevés avec un petit air frais. Enfin, à Saint-Angèle en Corrèze, chez Eric, il fait 16 degrés tous les matins. Ici, on fait la météo ensemble.
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1: Bon début de journée à l'écoute de votre radio locale. Ce lundi, il est arrivé comme ça avec quelques fleurs au bout du bras. Voici Marc Lavoine et ses tournesols, 5h36. Bon réveil.

0: ce lundi matin, alors que le jour s'apprête à se lever. C'est ici que vous écoutez. Vous avez bien fait. Il est déjà 5h39.
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0: Et si vous êtes des fidèles, et je sais que vous l'êtes, vous savez qu'à cette heure-ci, pour nous, eh bien, c'est le moment de traquer les arnaques. Et Dieu sait si elles sont nombreuses et omniprésentes, hein, ces arnaques, Arthur.
2: Oui, avec ce matin, Aude Razo qui a recueilli le témoignage d'une personne victime d'un véritable fléau, l'usurpation d'identité.
0: C'est à venir, la musique, tous les matins à l'honneur, avec ce standard de Billy Joel. Avec cette chanson-là, vous serez sur les rails pour entamer une journée jusqu'à ce soir. En attendant, on accueille Martine. Bonjour Martine.
3: Bonjour.
0: Vous nous appelez de l'Eure, où précisément, quelle est votre commune?
3: C'est un petit village à Queville, près des Trépanny.
0: Très bien. Vous êtes réveillée depuis quelle heure, vous, ce matin, Martine?
3: Ça va faire 20-25 minutes.
0: Bon, c'est quoi votre morning routine, comme on dit? Quelle est la première chose que vous faites le matin, vous?
3: Le matin, c'est j'allume ma machine à café. En attendant, je vais à la salle de bain.
0: Très bien. Qu'est-ce que vous avez fait ce week-end? Ça ressemblait à quoi le programme?
3: Alors, on a fait un petit week-end sympa. On est allé à Chantilly pour visiter le château,
0: ouais.
3: Les parcs et le musée du cheval.
0: C'est une première?
3: Oui, c'était une première, oui.
0: Bon, vous l'avez trouvé comment ce château de Chantilly? Est-ce que vous pourriez y habiter, par exemple? Si vous disiez, tiens, allez, vas-y, Martine, c'est open bar.
3: C'est un peu grand.
0: Bon, oui, c'est vrai.
3: Vraiment grand. Ouais, c'est magnifique.
0: Bon, très bien. On va vous envoyer le paqueté dans l'heure chez vous avec plein de belles choses et notamment un roman, celui de la semaine. Vous allez voir, vous allez vous régaler. En attendant, je vous souhaite une belle journée. Qu'est-ce que vous travaillez ce matin?
3: Oui, je travaille, oui.
0: Alors, bon courage à vous et à très bientôt sur l'antenne d'ici. Dès que vous souhaitez vous rappeler la radio et vous savez, vous êtes toujours la bienvenue.
3: Merci beaucoup.
0: 5h41 le matin, on se réveille ensemble ici dès 5h.
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0: 5h42 chaque matin ici, c'est pas vrai, votre rendez-vous anti-arnaque au quotidien pour vous extirper des entourloupes. Aude Razo, aujourd'hui, vous avez recueilli le témoignage d'une personne qui a été victime d'un véritable fléau, l'usurpation d'identité.
7: Oui, et ce témoignage, il va nous être utile à tous, parce que quand des escrocs se font passer pour vous, les conséquences peuvent être dramatiques. Pour Catherine, il y a d'abord plusieurs alertes. Microsoft l'avertit que quelqu'un a eu accès à son compte. Elle ferait mieux de changer de mot de passe. Ensuite, c'est Bouygues, son opérateur. Lui, l'informe qu'un usurpateur a utilisé sa carte d'identité pour faire des achats. Et puis vient le moment où Catherine me dit « j'ai paniqué ». Elle se rend compte qu'elle n'a plus du tout accès à sa boîte mail. Les escrocs ont pris le contrôle.
0: Et alors, qu'ont fait les malfaiteurs, Aude, avec cette boîte mail?
7: Alors ça, Catherine l'a compris quand elle a réussi à reprendre le contrôle. En fait, son adresse a inondé la terre entière, Chili, États-Unis, etc., avec des mails frauduleux. Vous savez, ces mails qu'on reçoit tous les jours, les faux PV, les faux abonnements, les faux achats, eh bien l'adresse mail de Catherine a servi à ça. Et ce n'est pas tout. Je vous ai dit que les escrocs avaient aussi utilisé sa carte d'identité. Comment ils l'ont eu? Eh bien pareil, grâce à sa boîte mail. Catherine me dit que dans ses éléments envoyés, il y avait sa carte d'identité, ses fiches de paye aussi. En fait, Catherine s'était portée garant pour ses enfants. Elle avait donc envoyé un jour ses documents. Si vous aussi, vous avez déjà envoyé votre copie de carte d'identité, surtout, supprimez-la de vos éléments envoyés. Et si vous devez en renvoyer un jour, je vous donne un site, filigrane.beta.gouv.fr, c'est un site de l'État. Il vous permet en fait d'ajouter un filigrane, des petites lignes par-dessus votre carte d'identité, et vous écrivez ce que vous voulez, par exemple, document exclusivement réservé à la location immobilière. Comme ça, un escroc ne pourra pas l'utiliser pour autre chose.
0: C'est bien noté, et puis pour retrouver tous les les liens, si vous n'avez pas eu le temps justement de les noter. Ça se passe sur le site de la radio, ici.fr, à l'onglet arnaque. Est-ce que vous saviez qu'il y a une tortue alligator qui est capable de faire des choses très rares, y compris de vous faire sourire, non? Eh bien, Benoît Prospero, lui, et son monde merveilleux du vivant, va vous le raconter dans un instant. Pour l'heure, voici Chien sur les ondes d'ici. Louane.

0: La journée commence bien, évidemment, vous êtes ici, 5h47, c'est le moment de retrouver le monde merveilleux du vivant. Avec vous, Benoît Prospero, aujourd'hui, trois choses à savoir sur une tortue pas comme les autres.
1: J'arrive. Oui.
0: Bah oui.
1: Alors cette tortue, vous savez ce que c'est ? Non mais je vous promets, c'est très sérieux. C'est la tortue alligator. Bonjour à toutes et tous. Alors on va parler de mensuration, de leurre et de froid aussi. Et donc première chose à savoir, la tortue alligator ressemble, on s'en doutait quand même, à un petit reptile préhistorique, c'est-à-dire bien massif, doté d'une carapace à trois crêtes rocheuses et d'une mâchoire alors hyper puissante, c'est-à-dire capable de broyer des os d'un seul coup. Mensuration, écoutez bien, 40 cm à 1,20 m, ce qui est quand même pas mal pour une tortue, poids 35 à 100 kg.
0: C'est vrai que c'est assez impressionnant. Et alors, deuxième chose à savoir, Benoît, dans sa bouche, la tortue alligator a un leurre.
1: Oh, c'est incroyable. En fait, c'est grâce d'ailleurs à ce leurre qu'elle chasse. Ce qui se passe, c'est qu'elle a une partie de sa langue qui forme, vous savez, un petit appendice rose comme ça. Et quand elle bouge sa langue, eh bien, on dirait un verre de vase. Et pourquoi elle fait ça? Eh bien, tout simplement pour attirer les poissons. Et vous savez quoi? Évidemment, le piège fonctionne puisque ces derniers, donc les poissons, se jettent directement dans sa gueule qu'elle referme en un éclair.
0: Enfin, Benoît, troisième chose à savoir, la tortue alligator ne craint pas le froid.
1: Oh, c'est le moins que l'on puisse dire. Quand vient l'hiver, dans les régions les plus froides, qu'est-ce qu'elle fait? Elle se laisse enfermer sous la glace et entre alors en brumation. Alors, vous allez me dire, en hibernation. Non. La brumation, c'est une forme d'hibernation. Et comment elle survit? Comment elle respire? Eh bien, en partie, par son anus. Oui, c'est comme ça. Qui lui permet de capter l'oxygène dissous dans l'eau. Traite-moi de moustique et attends de voir lequel de nous deux va empêcher l'autre de dormir. Le monde vivant est merveilleux. Et tout ça, on l'apprend où? Eh bien, dans le livre merveilleux qui s'intitule « Eau douce ». Il est signé de la main du formidable biophysicien Bill François. C'est publié chez Tana Édition.
0: On en apprend des choses avec vous, chaque matin, Benoît Prospero. Et si on veut se faire toute la collection des podcasts et des

0: parle de cuisine, on la considère comme un légume. D'ailleurs, vous le savez bien, c'est un incontournable de notre alimentation et les Français en consomment 14 kilos par an. C'est vraiment un produit majeur de notre alimentation, avec ce que ça implique de négatif, c'est qu'on la retrouve sur les étals absolument toute l'année.
1: C'est un produit estival.
0: Il n'y a rien de pire qu'une tomate insipide qu'on consomme hors saison en hiver.
1: Dans le magazine, vous avez répertorié pas moins de 13 variétés de tomates. Ma curiosité s'est emportée sur la Green Zebra, qui, comme son nom l'indique, est verte. Des tomates, il en pousse aux quatre coins de la planète?
0: Oui, on en retrouve partout des tomates, en effet. On en trouve surtout dans toutes les cuisines du monde. C'est un produit d'une richesse vraiment infinie. Dans le magazine, on a répertorié 13 pour donner un peu une espèce de palette d'arômes, de couleurs. Ça se compte donc en dizaines de milliers, entre 10, 20 000, peut-être même plus, variétés dans le monde. Et donc, cela offre de multiples possibilités de les cuisiner. On a demandé au chef 3 étoiles Arnaud Faye à Paris de nous signer des recettes. Il en signe 4, dont une soupe froide, justement, et puis une tarte. Donc, c'est un produit qu'on peut accommoder de mille façons.
1: Vous parlez de patrimoine végétal concernant ce légume. Ça veut dire que c'est vraiment, comme vous le disiez, le pilier de notre alimentation actuelle.
0: C'est un des produits les plus consommés par les Français. Donc 14 kilos de tomates par an pour les Français. C'est un incontournable. Dès qu'on va faire ses courses, on revient avec des tomates. Elle est au premier rang de cette révolution végétale, en fait, qui secoue la gastronomie depuis plusieurs années dans les restaurants. Et la tomate, elle entre parfaitement dans cette tendance.
1: Dernière question, Hugo. Comment doit-on s'y prendre si on souhaite récolter soi-même ses propres graines?
0: Alors, c'est intéressant, en effet. Il suffit d'avoir un petit morceau de terre. Donc, si on a un jardin, on peut déjà soi-même récupérer les graines. Et pour faire simple, pour récupérer les graines d'une tomate, une fois qu'on a consommé la tomate, on les récupère dans le rond. On les laisse fermenter 2 ou 3 jours dans leur jus. Et puis ensuite, on les rince, on les fait sécher à l'ombre. Et ensuite, une fois qu'elles sont séchées, on peut les conserver au sec dans un sachet en papier et ensuite les utiliser.
1: La tomate, faux légumes, vrai trésor, c'est le dossier à retrouver dans le magazine Saison, actuellement en kiosque. Merci Hugo d'être passé par le téléphone d'ici ce matin.
0: Merci Yvan.
1: Une fois n'est pas coutume en ce début de semaine, Muriel Jordan va nous livrer une leçon de vocabulaire, comme elle a le secret pour l'heure. Voici Billy Joel, My Life, sur votre radio locale, ici 5h53.

0: chaque matin ici. On se réveille de bonne humeur et avant de retrouver le journal de 6h et toutes vos infos locales, Muriel Jordan nous a rejoint pour mieux comprendre toutes les subtilités de ce monde qui va beaucoup, beaucoup, beaucoup trop vite. Aujourd'hui, Muriel, vous nous offrez une leçon de vocabulaire.
1: Oui, discuter avec un ado, c'est parfois un grand moment de solitude. Et quand on a plus de 50 ans et qu'on a rancard avec quelqu'un de plus jeune, c'est la cata, comme le raconte Gad Elmaleh.
2: J'ai essayé, j'ai fait des dates avec des filles beaucoup plus jeunes que moi. Même dans le langage, dans notre communication, c'est pathétique. Elle essaye d'être, finalement, et de correspondre à quelque chose, et ça va pas. Et moi aussi, on était au resto, et je lui ai dit, ça te plaît le resto? Elle m'a dit, j'avoue. Moi, j'ai plus de 50 ans, j'ai attendu qu'elle avoue un truc toute la soirée, écoute-moi bien.
1: Et vous, parlez-vous correctement le jeune? Pour le savoir, direction la rue pour vérifier votre niveau en langue adolescente. C'est parti pour le match entre les jeunes et nous, les vieux.
3: Qu'est-ce que ça veut dire d'après vous?
4: Ça, c'est claqué au sol.
1: C'est figé.
5: Ça veut dire que c'est nul.
4: C'est quoi un gadjo?
3: Aucune idée.
4: Mais si, et vous?
3: Un gadget.
6: Gadjo, ça veut dire mec.
1: Et le mot chocbar?
7: Chocbar, c'est quand on est très surpris par un truc, on est choqué, on est chocbar.
1: Et cette expression, c'est de la frappe.
8: Genre, j'en sais rien.
9: Mais qu'est-ce que c'est ce charabia alors?
10: Et c'est quand quelque chose, que je trouve quelque chose super bien, quelqu'un qui a une super tenue, bah je vais dire, sa tenue, c'est de la frappe.
1: C'est bon, fin du match, match nul. On est totalement nul en langage des ados là.
4: Ouais. Il y a une expression, il paraît, qui se dit beaucoup, c'est soum soum.
5: Ouais, en soum soum.
4: C'est quoi?
5: Ça veut dire en rapide, en vite fait quoi.
1: Ok, donc je me note tout ça dans mon petit carnet. Bah. Vous êtes qui, vous?
11: C'est moi, le petit Robert. J'ai besoin d'un garde du corps. Je ne me sens plus en sécurité.
1: Je comprends, petit Robert. Tous ces ados qui t'utilisent pour caler la porte de leur chambre. Le souffre-douleur, c'est toi. Il ne se passe pas un jour sans que les jeunes ne soient accusés de bousiller la langue française. Alors qu'en réalité, ces discours sur le déclin de la langue française sont aussi vieux que le français lui-même.
0: Merci Muriel. Hein, on prend en ce moment même des notes. Il y a encore beaucoup de mots qui sont compliqués comme ça.
1: Ah bah oui, et d'ailleurs, wesh, est-ce que c'est toujours d'actualité?
7: Wesh, ça passe encore, parce que moi-même je le dis beaucoup, mais voilà quoi, ça dépend. Il y a des trucs vraiment qui sont sortis de nulle part. Comprends absolument, mais moi j'y comprends rien.
1: Et nouveauté, il y a ce terme goumin. Ça veut dire quoi? Éclaire-nous s'il te plaît.
12: Ah oui, alors, ce serait un petit peu un chagrin d'amour, une période d'après-rupture quoi.
1: Ah, goumin, tu connaissais toi?
7: Oui, ça oui.
1: Ça oui.
7: On m'a expliqué il y a pas longtemps, parce que je savais pas du tout, mais voilà.
1: À quel âge?
7: J'ai 16 ans.
12: Et après, en fait, c'est compliqué, il y a beaucoup de mots qui rentrent dans le vocabulaire et qui ressortent aussitôt, donc il y a des mots, par exemple, comme wesh, etc., qui sont là depuis un certain temps et qui vont rester. Mais bon, il y a des mots qui sont un petit peu des effets de mode dus aux réseaux sociaux, etc.
1: Bref, ces tendances de se sentir largué quand on parle avec un ado, mais vous voilà maintenant armé pour une discussion ce soir avec votre fils ou votre petite fille. Enfin, si bien sûr, elle daigne vous adresser la parole.
0: Merci Muriel Jordan. Cette chronique, ces tendances, c'est de la frappe. On se retrouve demain, évidemment, et ici.fr pour retrouver toute la collection de ces tendances ce soir dans les essentiels de Décibel. Vous allez retrouver Vanessa Paradis et Marguerite à partir de 20h. En attendant, toute l'équipe d'ici matin à vos côtés pour bien démarrer la journée.
13: Excellent. Merci Johan Rock. Belle journée. Rendez-vous demain dès 5h. Bonjour la Mayenne qui se réveille ce lundi 10 août. Une nouvelle semaine avec toute l'équipe. À mes côtés, Mayouen Bordron pour vous informer. Bonjour Mayouen.
14: Bonjour Cédric. Bonjour à tous.
13: Du côté de la réalisation de cette émission, les mains de maître sont réalisées par Vincent. Bonjour Vincent.
15: Bonjour, bonjour.
13: Et côté standard, elle va vous accueillir et vous offrir des beaux cadeaux, c'est Nathalie. Bonjour Nathalie.
16: Bonjour Cédric et bonjour à tous.
13: Qu'est-ce qu'on gagne de beau aujourd'hui?
16: Oh là là, un super cadeau d'une belle valeur de 110€, c'est le championnat de France de rallycross de l'OEAC. 2 passes, 3 jours.
13: Pas mal, et ça sera avec le jeu de la carte postale. Entre 7h et 7h30, vous pouvez déjà appeler Nathalie pour faire la météo ensemble, 02 43 67 11 11.
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13: Vous écoutez la première radio du département, il est 6h. À l'actualité, Mayouen Bordron, deuxième semaine de collecte à Laval pour les sinistrés de l'incendie de Gironde.
14: Elle a débuté mardi dernier et se poursuit jusqu'au vendredi 21 août dans un hangar situé dans le quartier de Saint-Pierre-le-Potier. En une semaine, près de 3 tonnes de dons ont déjà été récoltés. Alexandre Frémont, quelques aléas sont tout de même venus perturber le travail des bénévoles.
18: Il a fallu déjà créer un logiciel pour peser les dons en un week-end, s'occuper également du matériel récupéré mais cassé, comme une balance pèse-personne emmenée sur place mais inutilisable, et surtout la porte forcée du local dans la nuit de mardi à mercredi dernier, le jour même du lancement de la collecte. C'était Rock, explique Laura Gabaye-Couéfé, qui a lancé l'opération.
8: Là, maintenant, pour nous protéger, nous aurons des caméras. Le commissariat de Laval va passer régulièrement le soir. Donc, en bon entendeur, si les voleurs veulent venir, ils seront accueillis.
18: Un grand centre commercial lavallois avait également préparé des viennoiseries et des sandwichs pour les donner aux bénévoles, mais visiblement, quelqu'un qui a entendu ça au local est passé avant récupérer tout ça. La retraitée lavalloise regrette également qu'aucune grande enseigne mayonnaise n'ait vraiment participé.
8: On a été tapé sur tout le monde, demandé à tout le monde même une chose, personne n'a donné en enseigne à Laval. Même nos toilettes qu'on a demandées, on nous demandait 56 euros par jour.
18: Certains vêtements récoltés sont également avec des taches ou des excréments parfois. Laura Gabaye-Couéfé le rappelle, vous pouvez amener des choses, mais potables.
8: Qu'ils soient donnés par respect pour des gens dont moi je dis respect parce qu'ils vont se reconstruire. Je n'imagine même pas.
18: La collecte en tout cas se poursuit encore quelques semaines avant que le transporteur ne vienne récupérer toute la marchandise.
14: Au lancement de la collecte à Laval, les vêtements, les fournitures scolaires et les jouets étaient acceptés, mais il y en a désormais trop en Gironde. Les dons s'orientent désormais vers de l'outillage comme des râteaux, des cisailles, des gants de jardinage pour déblayer sur place. Les bénévoles recherchent également une vingtaine de palettes pour acheminer ensuite ces dons en Gironde. Pour y participer, on vous a mis l'adresse exacte sur ici.fr. Le local de Saint-Pierre-le-Potier est ouvert du lundi au vendredi de 10h à 13h et de 16h à 19h. Une habitante d'Evron collecte également les dons pour les sinistrés de Gironde dans son garage. Pour avoir son contact, il faut nous envoyer un message sur WhatsApp au 02 43 67 11 11.
13: À La Mayenne, placée en vigilance jaune à la canicule depuis hier midi.
14: Cette alerte de Météo France est maintenue toute la journée dans notre département. Les températures vont à nouveau dépasser les 30 degrés cet après-midi, jusqu'à 32 degrés attendus dans le sud Mayenne, et ça va continuer de grimper cette semaine avec un pic jeudi. Les températures devraient atteindre 40 degrés selon le site spécialisé Météo Mayenne. Ces fortes chaleurs continuent d'aggraver la sécheresse de la végétation en Mayenne. Les pompiers sont régulièrement mobilisés sur des départs de feux d'herbes sèches. C'était le cas hier en fin d'après-midi à Renazé et au Genêt-Saint-Il dans l'agglomération lavalloise.
13: La mairie de Château-Gontier sur Mayenne met en garde les habitants contre le retour du moustique tigre.
14: Des foyers ont à nouveau été détectés dans les communes de Bazouges et d'Azé. La municipalité rappelle que cet insecte prolifère en pondant dans des petits réceptacles d'eau stagnante. Un des conseils pour éviter que le moustique tigre ne se développe, c'est de couvrir par exemple les réserves d'eau de pluie avec une moustiquaire ou un couvercle. Deux autres communes mayennaises sont concernées par la colonisation du moustique tigre selon l'Agence régionale de santé des Pays de la Loire, Renazé depuis 2023 et Laval depuis l'année dernière. Un conteneur de récupération de vêtements d'occasion a été vandalisé à Niaf. La mairie a annoncé hier la dégradation de sa benne Le Relais sur ses réseaux sociaux. L'auteur et le véhicule, un camion Mercedes blanc, ont pu être identifiés grâce à notre système de vidéosurveillance, écrit la ville sur sa page Facebook. La mairie de Niaf, qui dénonce également la multiplication d'actes d'incivilité dans la commune depuis quelques jours, comme des dépôts d'ordures sauvages. Un véhicule type Citroën C15 blanc, fortement suspect, a été aperçu sur la commune mercredi 5 août, souligne la mairie de Niaf dans un message également publié sur sa page Facebook.
13: Les meilleurs grimpeurs français étaient réunis ce week-end à Espace Mayenne à Laval.
14: L'équipe de France d'escalade spécialisée dans la catégorie difficulté est venue s'entraîner pendant 3 jours pour préparer les championnats d'Europe. Le complexe sportif mayennais a été choisi pour accueillir la compétition du 28 au 30 août. Dylan Jaffrelot, l'équipe de France en a profité pour prendre ses marques sur le mur d'escalade d'Espace Mayenne.
15: Corde autour de la taille, poudre adhésive sur les doigts, les grimpeurs tentent d'atteindre les dernières prises à 16 mètres de haut. Younes Aubert-Masmoudi tire un peu la langue une fois au sol.
19: C'est vrai que les voies qui sont proposées là, elles sont assez exigeantes et on a beaucoup besoin d'utiliser nos jambes. Des fois, on est sur une seule jambe et nos deux bras pour nous reposer et on essaie de tirer le maximum dans nos jambes pour reposer les bras et donc ça fait chauffer les jambes. Ouais.
15: Alors lui ne participera pas au championnat d'Europe, mais Ina Plasoudjiga, oui, elle a déjà repéré les spécificités du mur.
20: C'est pas dur ou pas, après ça penche moins que d'autres murs qu'on peut avoir en Coupe du Monde, etc. Globalement, les voies, elles seront assez longues, elles devront être habillées, enfin pour habiller le mur pour que ça soit assez esthétique, donc possiblement que ça va faire un peu des virages. Puis là où ça se reste pendant longtemps, donc c'est un style. Après, faut s'attendre à tout et être prêt à répondre à tout.
15: Elle espère entrer en finale et l'environnement la met en confiance.
20: Quand on connaît, on sent un peu chez nous, quoi. Où on va, par où on va arriver, où sont les toilettes, par où on rentre et tout, c'est des trucs bêtes, mais en fait ça peut être un petit plus. C'est toujours cool, enfin toujours bien de connaître, d'être à la maison.
15: Un avantage important puisque la France arrive avec un statut d'outsider.
14: Au total, 300 athlètes de plus de 30 pays différents sont attendus lors de ces championnats d'Europe d'escalade de vitesse et de difficulté. C'est à lire sur ici.fr. Gros succès des inscriptions sur le 10 km des Écluses à Laval. La course organisée le 27 septembre affiche complet. Les organisateurs l'ont annoncé hier. Une bourse d'échange de dossards est prévue lundi prochain à partir de 9h. Début avril, les inscriptions pour le semi-marathon des Écluses se sont écoulées en l'espace de 2 jours. L'année dernière, plus de 5200 coureurs ont participé aux 3 épreuves, le marathon des Écluses, le semi-marathon et le 10 km.
13: Ici Mayenne qui met en avant cette semaine les métiers essentiels de l'été.
14: Zoom ce matin sur le métier d'animateur pour notre premier épisode. Lise-Marie Voisine fait ce job d'été depuis 4 ans au centre de loisirs Mikado à Château-Gontier-sur-Mayenne. Cette étudiante de 20 ans s'est découvert une passion aux côtés des jeunes enfants.
2: Moi je voulais des journées qui ne se ressemblent pas, je voulais vraiment toujours être en action et puis je voulais surtout vraiment m'amuser et sans forcément être jugée ou quoi, et avec les enfants bah c'est tout est naturel, tu peux être toi-même à 100%, meilleur job.
21: Vous aviez déjà cette fibre avec les enfants, je sais pas, peut-être avec des frères et sœurs, des neveux, des nièces?
2: Alors non, justement au contraire, moi j'avais 2 grands frères et j'ai jamais eu de petits frères, de petites sœurs, donc pour moi venir ici c'est avoir plein de petites sœurs, plein de petits frères, c'est génial, mais j'avais jamais vraiment travailler avec des enfants, des petits babysitting par-ci par-là, mais jamais avec des grands groupes d'enfants.
14: Les métiers essentiels de l'été, c'est notre nouvelle série cette semaine sur Ici Mayenne. Reportage à écouter en longueur dans l'info d'ici à 16h32.
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14: Cédric, elle est attendue par les agriculteurs du département, mais la pluie n'est toujours pas prévue aujourd'hui dans le département.
13: Mais je crois que tout le monde l'attend vraiment pour être vraiment rafraîchi. Quelques gouttes qui tombent ça et là, mais pas assez pour les terres mayennaises, encore moins pour radoucir un petit peu l'atmosphère, vous l'avez entendu. Cette semaine, les températures qui repartent à la hausse, donc en milieu de semaine, fin de semaine, on dépassera possiblement les 40 degrés. Là pour aujourd'hui, ce lundi, c'est 30 à 33 degrés attendus côté maximal, nous dit Météo France Mayenne. Température au-dessus des valeurs normalement observées. Le soleil qui va dominer côté couleur du ciel, du matin jusqu'au soir, il fera beau, le ciel sera bleu. Ce matin, la météo ensemble avec vous au 02 43 67 11 11. On a Laure de Laval qui relève 17 degrés, tout comme Chantal qui est à Évron, 17 degrés aussi. François est à Mayenne, un petit peu plus doux, 19 degrés. Continuez à appeler Nathalie pour faire la météo ensemble, 02 43 67 11 11. On a aussi la page Facebook. On vous a mis un petit sujet du jour en vous mettant une photo du studio qui se réveillait ce matin très tôt quand une partie de l'équipe est arrivée. En dessous, vous nous laissez votre prénom, votre relevé de température. N'oubliez pas votre commune aussi. C'est important. Il est 6h09.
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13: Le matin, après vous être réveillé, quel est le premier geste peut-être de votre matinée? Qu'est-ce que vous faites peut-être juste après être sorti du lit? Un bon petit café peut-être pour se réveiller et surtout le réflexe en écoutant la première radio du département. Voici Jean-Jacques Goldman, Carole Fredericks et Michael Jones, un classique qui fait du bien. Ce titre qui nous accompagne depuis quelques décennies, 1993, le morceau, c'est juste après.

0: La chanson est magnifique, le clip l'est tout autant pour ceux et celles qui ne l'ont peut-être jamais vu depuis quelques décennies. Allez le voir, c'est une naissance compliquée mais qui finit bien. En tout cas, ce clip juste après de Carole, Fredericks, Michael Jones et Jean-Jacques Goldman. Juste après, qu'est-ce qu'on peut faire ? Vous donner des bons conseils santé.
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0: Le docteur Kerzek passe nous voir dans une petite minute. On partira à la campagne aussi avec Solène. Allons à la campagne, notre reportage jusqu'à vendredi. En tout cas, on est lundi, on est le 10 août et on souhaite une bonne fête à tous les Laurents ce lundi matin.
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0: Bonjour docteur Kerzek, chaque matin cet été on le passe en pleine forme sur Ici Mayenne grâce à vos conseils santé. Et ce lundi, on se met à l'aquagym, à la marche aquatique pour nos articulations.
7: Bonjour à toutes et à tous, vous avez mal aux genoux, aux hanches, ou vous redoutez les chocs de la course à pied, et si la solution se trouvait dans l'eau sans même savoir nager ? En fait c'est la marche aquatique, c'est en pleine expansion, dans l'eau on peut bouger sans subir les impacts du sol, tout en sollicitant les muscles en profondeur. C'est particulièrement indiqué pour les personnes souffrant d'arthrose, de surpoids ou en rééducation après une blessure. En fait, dans l'eau, la poussée d'Archimède, ça vous rappelle les vieux souvenirs de physique, nous rend plus légers. Immergés jusqu'à la taille, notre poids est réduit de 50%, jusqu'à la poitrine de 75% et jusqu'au cou de 90%. Résultat, les chocs au niveau des genoux, des hanches, du dos sont complètement éliminés. En même temps, l'eau offre une résistance naturelle. À chaque mouvement, les muscles travaillent sans que les articulations ne subissent de torsions brutales. C'est l'idéal pour les personnes atteintes d'arthrose, de rhumatisme ou après une opération du genou ou de la hanche. Et bonne nouvelle, on n'a pas besoin de savoir nager. La marche se pratique généralement dans une piscine ou en à pied, avec de l'eau entre la taille et la poitrine. L'équipement, il est limité, il faut un maillot de bain, des chaussures d'eau pour éviter de glisser et protéger la plante des pieds, parfois une ceinture de flottaison pour les séances plus intensives. Et la séance va alterner échauffement, travail cardiovasculaire, renforcement musculaire et étirement. Et l'intensité se règle simplement en accélérant les mouvements ou en utilisant des accessoires.
0: Alors quels sont les bénéfices spécifiques pour les articulations et à quelle fréquence pratiquer ?
7: Les bénéfices sont nombreux, diminution des douleurs articulaires, des études qui montrent que ça diminue jusqu'à 30% les douleurs du genou par exemple, amélioration de la souplesse, de l'amplitude articulaire, renforcement musculaire sans impact. Et pour les personnes souffrant d'arthrose, une séance de 45 minutes, 2 à 3 fois par semaine suffit à améliorer la mobilité et à réduire la prise de médicaments anti-douleurs. Pour les sportifs, en reprise aussi c'est excellent car l'eau permet de retravailler la gestuelle. Alors, la fréquence 2-3 fois par semaine, c'est pas mal. Demandez l'avis de votre médecin avant de commencer, surtout si vous avez une pathologie articulaire évolutive. Et puis, cherchez un cours collectif encadré par un éducateur sportif spécialisé en activité aquatique. Vous allez voir, l'ambiance est plutôt sympa et vous allez écouter votre corps et vous n'aurez pas tendance à en faire trop. Allez, bon été, bonne santé à l'écoute d'ici, bien sûr.
0: Merci docteur Kerzek. Les bons conseils santé, c'est tous les matins autour de 6h15 à retrouver également sur ici.fr. On part à la campagne dans un instant, la campagne mayonnaise, mais pour un bon réveil, voici Karine Young, ici Mayenne et Hot Shot.

0: Le nom en chanson Young, il y avait Nell Young, il y avait Lola Young, il y a Karen Young aussi, un titre des 70s. Hot Shot à 6h21 sur votre radio locale ici Mayenne. Et on part à la campagne, allons à la campagne, rendez-vous de l'été. Philippe Guiton va à la rencontre de celles et ceux qui vivent au cœur du milieu rural.
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3: Bonjour, ici Mayenne. Je m'appelle Solène, j'ai 42 ans, je suis maman de deux enfants et j'habite à Mayenne, dans le département de la Mayenne.
4: Solène aime notre département et pourtant, elle n'est pas du tout mayennaise.
3: Et non, à la base, moi je suis d'origine de la région parisienne et donc j'ai rencontré un Mayennais qui s'était un peu perdu à Paris. Et en fait, on a eu notre premier enfant il y a 12 ans. Et la question s'est posée de se dire, est-ce qu'on reste à Paris ou est-ce qu'on veut un meilleur cadre de vie pour notre enfant et puis pour notre famille? Lui était originaire de la Mayenne. Et il m'a dit, tout simplement, viens, on va vivre en Mayenne à côté de chez mes parents, de chez mes amis. Et voilà, je l'ai suivi avec plaisir.
4: Et là, vous dites banco tout de suite?
3: J'ai dit banco assez rapidement parce que dans mon travail, j'étais arrivée, je pense, au bout de quelque chose. Et voilà, il était temps aussi pour moi de tourner une page et de commencer une nouvelle vie, je pense, plus sereine, avec une meilleure qualité de vie pour moi et ma famille.
4: Sauf que Solène est arrivée en Mayenne sans boulot.
3: Oui, alors j'arrive en Mayenne, je suis au chômage parce que j'ai pu avoir une rupture conventionnelle avec mon ancien emploi. Et oui, je cherche assez rapidement du travail. Donc moi, je travaille dans la communication. Donc pas forcément la branche la plus simple pour trouver du travail. Mon ex-conjoint était infirmier. Donc pour lui, ça a été beaucoup plus simple de trouver du travail. Il a travaillé à l'hôpital de Mayenne. Et moi, j'ai trouvé assez rapidement au Hyper-U d'Evron. Voilà, en tant que chargée de communication pour faire des affiches, etc.
4: Est-ce que vous vous souvenez de vos premières impressions lorsque vous êtes arrivée dans notre beau département ?
3: Avant de venir vivre ici, je venais de temps en temps voir les parents de mon ex-conjoint. Et c'est vrai que j'ai ressenti que ici, c'était beaucoup des groupes d'amis qui étaient là depuis longtemps. Des gens peut-être qui quittaient un peu le département puis qui revenaient. Et en fait, il y a des groupes d'amis assez forts, je trouve, ici. Les gens se retrouvent facilement pour boire un coup, pour faire la fête. Voilà, moi, c'est ce que j'ai ressenti. Pas mal d'espace, pas mal de nature, la nature assez verdoyante. J'ai tout de suite été charmée par le cadre de vie.
4: Solène aime tellement la Mayenne qu'elle a créé un compte Instagram qui met en lumière notre département. N'hésitez d'ailleurs pas à rejoindre les followers de Les Joie de la campagne, c'est sur Insta.
0: Merci Philippe Guiton. Philippe qui vous accompagne tout au long de cette semaine, tout à l'heure pour les fins d'après-midi à 17h. Et allons à la campagne à retrouver tout au long de cette semaine avec Solène et sur ici.fr également. Comment va se passer votre journée? On a forcément la réponse à cette question. Pourquoi? Parce que Catherine Viguier est allée regarder dans l'horoscope qui arrive juste après l'artiste Pierre Demar qui, si Mayenne, accompagne depuis de nombreuses saisons. Le nouveau Pierre Demar en ce lundi matin, je pense à vous.

0: l'artiste Pierre Demar pour vous réveiller du bon pied ce lundi matin. Je pense à vous, nous on pense avec votre journée aussi. L'horoscope de Catherine Viguier dans 30 secondes.
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0: Et l'horoscope avec Catherine Viguier ce lundi. Bonjour Catherine, une actu côté planète.
4: Notre ami Mercure fait son entrée au Lion. Bélier, la venue de Mercure en signe ami rend attractive votre vie amoureuse de parents et d'artistes aussi.
5: Taureau, si vous espériez une amélioration en famille, eh bien essayez de dialoguer.
6: Gémeaux, en voyageant loin de chez vous ou pas, vous liez connaissance et vous allez vous cultiver.
7: Cancer, votre point fort durant quelques semaines, c'est la négociation, vous saurez faire.
8: Lion, Mercure, planète de la communication, vous accompagne. Vous allez vous exprimer avec talent, vous trouvez les mots justes pour convaincre.
9: Vierge, dans l'ombre, vous cherchez à passer un message complice, touchant, marquant.
10: Balance, l'amitié sera à l'honneur, vous organisez, vous réunissez, tout ceci dans une ambiance super chouette.
11: Scorpion, alors si l'on vous tient tête, vous aurez du répondant. Et si l'on vous témoigne de l'amour, votre réponse sera puissante.
12: Sagittaire, vous avez soif d'ailleurs de découvertes pour revenir, ressourcer, renouveler.
13: Capricorne, vous êtes invité à explorer votre monde intérieur, à l'analyser. Votre sensualité est aussi de mise.
14: Verseau, eh bien on tente de vous persuader, les débats s'annoncent passionnés, mais vous tenez à garder votre libre arbitre.
15: Poisson, vous allez cultiver les pensées positives afin d'entretenir votre bonne forme. Au travail, vous aurez le sens du détail.
16: Et pour nous tous, on est classe dans notre manière de nous exprimer.
0: Merci Catherine Viguier. L'horoscope à retrouver également sur ici.fr aujourd'hui, ce lundi 10 août. Le soleil qui va se lever à 6h50 pour se coucher à 21h25. On souhaite une très belle fête aussi au Laurent. N'oubliez pas qu'on est en pleine période des Perséides aussi, les étoiles filantes. Hein. Le pic, ça sera le 12 août prochain.
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0: Le 12 août, mercredi, jour de l'éclipse du soleil. On en reparlera. Maïwenn Bordron, l'info d'ici dans quelques instants.
17: On débute ce matin une série consacrée cette semaine aux métiers essentiels de l'été. Et ce matin, on vous présente une jeune étudiante de 20 ans qui est animatrice dans un centre de loisirs de Château-Gontier-sur-Mayenne.
0: Très beau métier, celui d'animatrice. Il est 6h30, l'essentiel de l'actu en France et dans le monde ce lundi. Le 90 secondes, c'est avec vous, Arthur Fradin.
18: En Lozère, un violent incendie a parcouru 153 hectares en quelques heures. Hier, les habitants de deux hameaux ont dû être évacués. 270 sapeurs-pompiers sont mobilisés. Autre important incendie dans la Drôme, dans le massif du Claps, où le feu a désormais parcouru 370 hectares de forêt. 4 sapeurs-pompiers ont été légèrement blessés. L'alerte canicule s'étend sur la France. Ils étaient 13 hier, ils sont 22 aujourd'hui. Les départements en vigilance orange canicule, tout le quart sud-est est concerné. 35 degrés sont attendus à Nîmes dans l'après-midi, 38 à Valence. La vague de forte chaleur devrait s'étendre à d'autres départements dans la semaine. Cet été exceptionnellement chaud, commun à toute l'Europe de l'Ouest, la chaleur n'y a jamais été aussi forte pour la période juin-juillet, selon l'observatoire européen Copernicus. 2,7 degrés enregistrés de plus que la normale cette année, le record de 2022 est battu. Allez, pour prendre un peu de fraîcheur, on plonge direction le bassin olympique de Saint-Denis à côté de Paris, où se disputent actuellement les championnats d'Europe de natation. Tous les projecteurs braqués sur Léon Marchand, le nageur toulousain qui a dû renoncer à une partie de son programme à cause de sa blessure aux adducteurs pas totalement résorbée. Il devrait quand même participer ce soir à la finale du relais 4 x 200 mètres nage libre si la France se qualifie. Et puis clap de fin sur la 5e édition du Tour de France Femmes, c'est Demi Vollering, la néerlandaise, qui empoche un deuxième tour après son succès sur la promenade des Anglais à Nice hier. 1 minute 18, c'est l'écart au général avec sa poursuivante, la polonaise Niewiadoma.
17: Arthur Fradin, vous faites le tour de l'info en 90 secondes ce matin jusqu'à 8h30. Dans l'info d'ici, ici Mayenne vous propose cette semaine une série consacrée aux métiers essentiels de l'été. Direction ce matin le centre de loisirs Mikado de Château-Gontier-sur-Mayenne. Lise Marie Voisine fait partie de l'équipe d'animateurs qui s'occupe des enfants pendant que leurs parents travaillent l'été. C'est son quatrième été dans cette structure. Ce job a permis à cette jeune étudiante de 20 ans de trouver une vocation professionnelle.
19: Moi, je voulais des journées qui ne se ressemblent pas. Je voulais vraiment toujours être en action. Et puis, je voulais surtout vraiment m'amuser et sans forcément être jugée ou quoi. Et avec les enfants, bah, tout est naturel. Tu peux être toi-même à 100%. Meilleur job.
20: Vous aviez déjà cette fibre avec les enfants? Je sais pas, peut-être avec des frères et sœurs, des neveux, des nièces?
19: Alors non, justement, au contraire. Moi, j'avais deux grands frères et j'ai jamais eu de petits frères, de petites sœurs. Donc, pour moi, venir ici, c'est avoir plein de petites sœurs, plein de petits frères. C'est génial. Mais j'avais jamais vraiment travailler avec des enfants, des petits babysitting par-ci par-là, mais jamais avec des grands groupes d'enfants.
20: Donc là, c'est un job d'été, ça veut dire que vous continuez vos études et les études reprennent à la rentrée, c'est ça?
19: Exactement, je reprends en septembre en licence sciences de l'éducation parce que du coup, en travaillant au centre de loisirs, je me suis rendu compte qu'être auprès des enfants, bah, c'est vraiment ce qui me convenait. Et donc maintenant, je veux devenir professeur des écoles. Et donc après mon lycée, je suis partie en licence sciences de l'éducation à Angers. Donc là, c'est vraiment un job d'été.
20: Derrière vous, il y a un de vos collègues qui a des cerceaux autour de la tête, qui est en train d'installer une activité, j'imagine. Là, on est sur quel temps aujourd'hui? Il y a une activité qui est en cours?
19: Alors là, on est lors du temps calme, parce que donc, les journées elles se déroulent le matin, ils arrivent, on fait la danse de l'été. Ensuite, avec donc, la danse de l'été, on mélange toutes les tranches d'âge. Et ensuite, on fait tous nos activités séparément, on mange. Et là, maintenant, c'est l'heure du temps calme, où pendant ce temps calme, on en profite du coup pour certains animateurs pour préparer l'activité qui vient ensuite. Et là en ce moment il fait chaud donc on aime bien faire un peu de jeu d'eau tout ça, même si avec les restrictions d'eau faut faire attention, mais c'est nos activités du moment.
20: C'est quoi la danse de l'été?
19: Alors la danse de l'été c'est sur la chanson ah je sais plus vraiment le titre, mais ça fait la la la la la la la la la, et c'est vraiment un moment de partage. Les enfants ils adorent ce moment parce qu'en plus ils peuvent aussi retrouver leurs petits frères, leurs petites sœurs qui sont dans des tranches d'âge plus jeunes. Il y a vraiment tous les animateurs, c'est le moment kiff de la journée.
20: C'est quoi votre activité fétiche que vous aimez organiser vous?
19: Bah en vrai c'est les jeux d'eau hein, c'est les meilleurs trucs, ou alors les grands jeux, les grandes chasses au trésor. Bon il y a plein de trucs, mais les gros jeux c'est vraiment bien.
20: Et c'est quoi la chanson la la la
19: la la la la la la la la la soupa, ouais.
17: Demain matin à 6h32, deuxième épisode de notre série sur les métiers essentiels de l'été. On partira à la rencontre d'un des deux guides touristiques du château de Lassay dans le nord Mayenne.
0: Dans l'actualité Mayouen, Espace Mayenne à Laval qui se prépare à accueillir les championnats d'Europe d'escalade de vitesse et difficulté.
17: La compétition a lieu du 28 au 30 août. Ce week-end, les grimpeurs de l'équipe de France sont venus repérer les lieux pour mieux connaître le mur d'escalade du complexe sportif mayennais. C'est ce que nous expliquera l'entraîneur des Bleus dans le journal de 7h. La météo Cédric, les températures vont à nouveau dépasser les 30 degrés aujourd'hui.
0: Oui, on n'a pas eu le temps de voir la baisse vraiment franche des températures. Tout au plus un peu moins de 30 degrés la semaine passée. Là, ça repart à la hausse. 30 à 33 degrés annoncés par Météo France Mayenne pour ce lundi. Et c'est que le début d'une semaine encore qui va s'annoncer assez rude pour la chaleur. Vigilance jaune avec ce phénomène de canicule. Ce matin, c'est plutôt doux. Vous êtes déjà nombreux et nombreuses à nous appeler. Merci beaucoup. Roger a livré la touche 10. 18 degrés. On a Jason à Olivet, 17, tout comme Frédéric a changé aussi, 17 degrés. Gérard qui est à Mayenne, 19 degrés. Un peu plus doux à Saint-Ouen-des-Toits, 16 degrés, nous dit Mireille. On a Marivonne de Forcé, 17 degrés. Et alors Françoise à Grasé. Alors il y a des endroits, je ne sais pas comment vous faites, mais il doit y avoir des microclimats, puisque Françoise à Grasé à 8 degrés ce matin. Effectivement, comment, qu'est-ce que tu dis Nathalie dans mon oreille? Ah, elle a oublié le 1, c'est pour ça, donc c'est 18 degrés. Non mais c'est bien de préciser, parce que je me suis dit à Grasé, il y a quand même un phénomène. Parce qu'on passe de 17 à 8.
17: Pas mettre de moins non plus. Hein.
0: Non,
17: moins,
0: c'est ça. C'est pas
17: 1.
0: Moins 8, c'est bien 18 degrés à Grasé, donc me soufflait Nathalie. Donc merci Françoise de nous avoir appelé. 02 43 67 11 11. On continue à faire la météo ensemble.
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0: Michel Polnareff pour repartir en musique ce lundi matin, un titre que votre radio ici Mayenne aime tout particulièrement. Pourquoi ? Parce qu'il parle de votre média préféré, forcément, Polnareff et Radio.

0: La météo de Michel Polnareff depuis les années 80, 1981, c'était radio.
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0: Et vous êtes bien sur la première radio du département, ici Mayenne, à 7h20 pour ceux et celles qui vont peut-être partir en vacances sur la fin de l'été, à la fin août. Le rendez-vous dans ma valise cet été, les objets de nos vacances qui dévoilent leurs secrets. C'est la chronique de Perrine Clément.
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3: Dis donc, c'est long à chauffer, non ? Ah bah oui, il n'y a plus de gaz.
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3: Dis, tes raviolis, tu les aimes saignants ?
4: Chaque été, pendant les vacances, je brûlais d'impatience à l'idée de partir camper avec mes parents. Une tente nous servait de chambre, un bidon d'eau chauffé au soleil faisait office de douche et notre cuisine, une simple table sur laquelle reposait un réchaud. Quiconque s'aventure hors des sentiers battus l'a déjà utilisé. C'est le compagnon indispensable des randonneurs, cyclotouristes ou encore des alpinistes.
5: Comme je mets, je crains.
4: Il permet de boire un café et de manger un plat de pâtes chaud, que ce soit en montagne, à la campagne ou sur nos chemins.
6: De nos jours donc, le campeur s'enorgueillit de préparer dans sa popote, sur son réchaud, vite et bien, les mets les plus succulents et variés, et les constructeurs rivalisent d'ingéniosité, lui présentant un matériel soigneusement étudié, divers, parmi lequel il est difficile de choisir sa source de chaleur idéale.
4: C'est vrai ! Il existe plusieurs types de réchauds. Ce qui les différencie, c'est avant tout l'énergie utilisée pour les faire fonctionner.
7: Nous avons en France l'alcool, qui est le combustible à la portée de tout le monde parce qu'il n'est pas comprimé et qu'il est sans danger. L'essence, qui est un peu plus délicat à manier. Et le pétrole, qui est, à mon avis, le meilleur des combustibles à employer.
4: On peut rajouter le réchaud à gaz, à bois ou encore électrique.
8: Oui, je vous remercie, monsieur.
7: Je vous en prie.
4: Et vous, avez-vous un réchaud ?
9: Ce réchaud, il me suit partout, donc c'est un peu mon compagnon, le témoin de tous mes voyages depuis cette époque. Ouais.
10: Moi j'en ai deux, j'en ai un, ceux qui sont ronds avec une petite tige et tu mets ta petite casserole, ou alors j'ai le plus grand rectangle là, où t'as ta bonbonne de gaz à côté, où là t'es un peu plus stable, t'es dans une cuisine, là t'es trop bien quoi. Là t'es classe.
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0: Il est 7h20, dans un instant, c'est notre vétérinaire maison ici Mayenne, c'est le docteur Pierre Fabin qui va s'intéresser aux animaux et l'éclipse solaire, vous allez voir qu'il y a un lien aussi avec les animaux. Ça arrive prochainement, hein, c'est mercredi l'éclipse, on va beaucoup vous en parler.
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0: À 6h42, donc mercredi, une éclipse solaire spectaculaire va traverser notre ciel estival. Vous avez peut-être les lunettes spéciales ici Mayenne qu'on vous a offert pendant de nombreuses semaines. Événement astronomique qui nous passionne, mais qu'en est-il de nos animaux ? Docteur Pierre Fabin, ressent-il ce grand chamboulement ?
14: Ils ne comprennent évidemment pas le phénomène cosmique, mais ils vont subir un changement environnemental brutal. La baisse soudaine de la luminosité en plein jour et la chute des températures viennent dérégler complètement leur horloge biologique. C'est très frappant dans la nature, les oiseaux arrêtent soudainement de chanter, les poules rentrent au poulailler et les insectes nocturnes se mettent à chanter. À la maison, votre chien ou votre chat se fie à la lumière du jour pour rythmer sa vie. Le 12 août, quand le ciel va s'assombrir, votre chien va probablement être désorienté. Il risque d'aller se coucher dans son panier, pensant que c'est l'heure de la nuit, ou carrément venir se poser devant sa gamelle pour réclamer le repas du soir.
0: Alors on nous répète en boucle d'acheter des lunettes spéciales pour protéger notre propre rétine. Faut-il aussi équiper nos chiens et chats ou les enfermer pour protéger leur vue ?
14: Eh ben non, gardez-les pour vous. Vous n'avez pas besoin d'équiper votre animal ou de le plonger dans le noir complet. Contrairement aux humains qui sont fascinés par le ciel, les animaux de compagnie n'ont absolument aucun instinct naturel qui les pousse à fixer le soleil. Ils détournent naturellement le regard si la lumière est trop vive. Votre chien préférera mille fois renifler un réverbère plutôt que de lever le museau vers l'éclipse. Le vrai danger n'existe que si vous le forcez physiquement à regarder l'événement. Laissez-les vivre leur vie au sol. Leur rétine ne court absolument aucun danger s'ils gardent un comportement naturel.
0: Alors, si le danger ne vient pas directement du ciel et des rayons, y a-t-il d'autres précautions pratiques à prendre à la maison ou en promenade pendant ce fameux 12 août ?
14: Alors, le véritable danger de l'éclipse pour nos animaux, c'est nous. Le 12 août, il va y avoir des attroupements dans les rues, des gens qui crient d'admiration, des balcons bondés et une excitation inhabituelle dans nos foyers. Le chien est une véritable éponge émotionnelle. S'il vous sent surexcité à fixer le ciel en groupe, il va monter en pression, stresser, aboyer ou paniquer. La précaution numéro 1, c'est de décaler sa promenade habituelle pour éviter le pic de l'événement et les foules extérieures. Si vous organisez un grand rassemblement chez vous ou dans le jardin pour observer l'éclipse avec des amis, le meilleur réflexe, c'est de laisser votre animal au calme à l'intérieur de la maison, avec ses jouets, bien loin de notre agitation astronomique.
0: Merci docteur Pierre Fabin. Les bons conseils du veto à retrouver également tout au long de l'été sur ici.fr. Le 12 août, l'éclipse solaire, donc on vous en parlera. Et puis cette journée de mercredi sera exceptionnelle au niveau du ciel, parce que non content d'avoir l'éclipse solaire, il y aura aussi un alignement de toutes les planètes du système solaire. Ça, pour ceux qui sont fans d'astronomie, vous allez vous régaler. Et puis je vous rappelle que c'est les Perséides aussi, c'est le meilleur moment en ce moment pour voir les étoiles filantes la nuit, avec le beau ciel dégagé que nous avons, ça c'est parfait. Et mercredi, jour de l'éclipse, ça sera en plus le pic pour observer les étoiles filantes en Mayenne. 6h45, le bon réveil, la belle matinée. Et pour attaquer tout ça, on a Zazie en musique. Voici « Je suis un homme ».

0: Zazie, déjà le matin, elle tourne en rond, 7h-10, je suis un homme. Dans 10 minutes, toute l'actu locale, les infos à 7h avec Maïwenn Bourdron. Avant tout ça, les infos pratiques ici Mayenne.
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0: Et c'est un service gratuit initié par le barreau de Laval qui vous sera une aide précieuse pour vos démarches juridiques, les avocats qui vous répondent, une ligne confidentielle et gratuite qui vous accueille du lundi au samedi de 9h à 19h. C'est Nicolas Foissier, avocat au barreau de Laval, qui nous explique son fonctionnement.
2: Alors c'est un numéro de téléphone qui est destiné à toutes les personnes qui sont victimes d'une...

0: violence et qui vont vouloir effectivement faire valoir leurs droits contre l'auteur des infractions.
1: Les avocats qui vous répondent, c'est au 07 85 18 83 18. 07 85 18 83 18, confidentiel et gratuit. Attention, travaux à Laval, c'est l'été, pas mal de secteurs concernés. On citera par exemple la rue de Grenoux jusqu'au 14 septembre, circulation interdite sauf pour les riverains. Une déviation est mise en place. Enfin, Mayenne Nature Environnement qui organise une sortie observation des oiseaux migrateurs. Ça se passera sur le plan d'eau de Haute-Vilaine le mercredi 19 août. Rendez-vous à 9h, place de l'église à Bourgon. Et d'autres infos pratiques, c'est dès 9h30. Je vous l'ai dit, dans 10 minutes, ça sera toute l'actualité de ce lundi 10 août. Vous démarrez votre semaine à l'écoute de la première radio du département. Vous faites bien. Pour vous, rien que pour vous, avant l'humour en tube de Fred Ballard, Zucchero, Senza una donna.

0: L'année 1987 voyait le jour de ce titre de Zucchero, Senza una donna. 6h56, comme promis dans un instant, l'humour en tube. C'est Fred Ballard qui nous accompagne tout au long de cet été. La thématique aujourd'hui, vacances, mais autour des spécialités régionales.
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4: Timéo, le chasseur.
5: Il était 5 heures du matin, on avançait dans les marais, couvert de brumes.
4: Révélé par The Voice Kids, Timéo Béas est un jeune chanteur originaire de Cran. L'interprète de Canaillou a aussi su séduire les studios Disney en prêtant sa voix au personnage de Mufasa, le roi lion.
5: Marchait devant dans les roseaux.
4: Pour l'un de ses enregistrements, il rend hommage à Michel Delpech.

0: c'était Timéo.
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2: L'humour en tube, comment être totalement dépaysé en vacances tout en restant en France. Fred Ballard et ses rigolos nous conseillent de partir dans une région à l'opposé géographique de la nôtre et d'ouvrir grand nos oreilles pour savourer un accent différent.
3: Là, je te pose une question, tu réponds de suite. Tu réponds pas d'une demi-heure. Tu réponds de suite.
4: T'as qu'à la poser de suite.
5: Ah oui, c'est sûr que quand Chevalier et Las Palas prennent l'accent du Sud, on part tout de suite très très loin et les vacances peuvent commencer sans se poser trop de questions, mais en se délectant de quelques spécialités locales, pas piquer des hannetons.
4: À moi, souvent, le pommasson, je le mange à l'auberge du Criadou Provence. C'est bon, là. C'est bon.
3: Tu te régales, là.
4: Et oui. Et même, parfois, ils te rajoutent une olive. Bon. Une olive. L'olive, tu la manges, c'est bon.
5: Ah oui, c'est bon d'entendre l'accent du Sud en vacances, surtout quand on est à l'Ouest le reste de l'année. Mais attention à ne pas froisser la susceptibilité des locaux qui nous accueillent. Sébastien Marx est un New-Yorkais en vacances en Bretagne. Et les Bretons, ils ont les chapeaux ronds, mais pas que.
6: Bien évidemment, les gens m'ont dit de manger une galette et des crêpes. Je vois pas la différence. Une galette, c'est salé. Une crêpe, c'est sucré. C'est ce que je pensais. J'ai dit ça à une crêperie. J'ai dit, oui, bah, galettes sont salées. Le mec a craché dans mon citre.
5: Ah bah oui, mais faut pas escagasser le Breton sur son terrain. Hein. Il est malade, lui. Non, être touriste en France, ça se travaille un petit peu en amont. Hein. Il faut réviser ses classiques gastronomiques si on ne veut pas finir saucisse dans une galette saucisse. Et ne pas oublier que l'humour sauve de tout, surtout en terre inconnue.
2: Merci Fred Ballard, l'humour en tube, tous les matins avant les infos de 7h.
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2: Vous écoutez la première radio du département, il est 7h. À l'actu Mayenne-Bordron, les grottes de Sauge qui affichent complet quasiment tous les jours cet été.
7: Il y a eu 10 à 15% de touristes en plus au mois de juillet par rapport à la même période l'année dernière. C'est le lieu idéal pour se mettre au frais quand il fait plus de 30 degrés dehors. Mais la chaleur n'est pas la seule raison. Sauge a été mise en avant début juillet lors de l'émission Le village préféré des Français. La petite commune des Couévrons a terminé 4e de la finale, ce qui explique la hausse des visiteurs dans les grottes, souligne Ulrich Fromy, le directeur du musée de la Préhistoire. Histoire de Sauge.
8: C'est vrai que c'est à flux tendu maintenant. C'est vrai que les personnes qui veulent venir visiter les grottes de Sauge et qui viennent sur le site le jour même pour visiter les grottes, très souvent se retrouvent un peu le bec dans l'eau parce que tout est complet. Donc on recommande fortement de réserver plusieurs jours à l'avance, donc 2 à 3 jours, voire même des fois une semaine à l'avance. Comme ça, vous êtes sûr d'avoir les grottes qui vous intéressent, à l'horaire qui vous intéresse le jour de votre venue. Parce que ouais, sinon, c'est très compliqué. Nous, c'est vrai que ça permet alors déjà de mettre la Mayenne. Donc à l'honneur, donc ça c'est toujours bien. Et nous, ça nous permet aussi de mettre le secteur à l'honneur. Parce que c'est vrai que nous, alors les grottes de Sauge sont très connues en Mayenne, même au-delà. Mais il y a aussi le village de Sauge, donc une petite cité de caractère. Et aussi le village de Saint-Pierre-sur-Erve, qui est notre petite cité de caractère, elle aussi 2-3 km d'ici, qui sont vraiment à voir. Et les gens viennent avant tout pour les grottes, mais il y a tout un patrimoine naturel et même historique qui vaut vraiment le détour ici.
7: La fréquentation touristique à Sauge, dopée par l'émission Le village préféré des Français, reportage à écouter en longueur dans l'info d'ici à 7h32.
2: La vigilance jaune à la canicule va être maintenue demain en Mayenne.
7: Notre département est en jaune depuis hier midi et c'est le cas encore aujourd'hui. Les fortes chaleurs font leur retour en Mayenne cette semaine avec des températures qui vont monter jusqu'à 40 degrés jeudi, selon le site spécialisé Météo Mayenne. Quelques gouttes de pluie sont prévues tout de même vendredi et samedi. Les urgences de l'hôpital de Mayenne ferment à nouveau leur porte. Aujourd'hui, le service est fermé toutes les nuits depuis le 1er novembre à cause du manque de médecins. Jusqu'à mercredi, les patients ne pourront pas non plus être pris en charge la journée. Les urgences obstétricales du centre hospitalier et du Nord Mayenne, elles restent ouvertes 24 heures sur 24. Concernant les urgences psychiatriques, les patients peuvent s'y rendre de 8h30 à 18h30.
2: Le Parti communiste de la Mayenne s'en est pris au président du département de la Mayenne dans un communiqué ce week-end.
7: Le PCF 53 pointe du doigt les propos d'Olivier Richefou dans une interview mercredi dernier. des propos indécents selon le parti. Olivier Richoux est également président de la Conférence nationale des services d'incendie et de secours. Selon lui, il n'y a pas de problème de sous-effectif chez les pompiers professionnels. Une phrase qui a déclenché la colère des pompiers un peu partout en France. 9 syndicats au niveau national demandent sa démission des SDIS de France, les services départementaux d'incendie et de secours. Le Parti communiste de la Mayenne se dit solidaire des organisations syndicales nationales et locales. Les moustiques tigres sont à nouveau présents cet été dans la ville de Château-Gontier-sur-Mayenne. Des foyers ont été recensés à Bazouges et à Azé. C'est ce qu'a annoncé hier la mairie sur ses réseaux sociaux. Pour éviter la prolifération de cette espèce envahissante, la ville rappelle qu'il faut vider les réceptacles d'eau stagnante ou couvrir les réservoirs d'eau de pluie. Selon l'Agence régionale de santé des Pays de la Loire, 69 communes de la région ont été colonisées par le moustique tigre, donc 3 en Mayenne. Renazé et Laval sont également concernées.
2: L'équipe de France d'escalade est venue en repérage ce week-end à Espace Mayenne à Laval.
7: C'est dans le complexe sportif mayennais que va avoir lieu le championnat d'Europe de vitesse et de difficulté. 300 athlètes de plus de 30 pays différents sont attendus en Mayenne du 28 au 30 août. Les grimpeurs français ont l'avantage de jouer à domicile, idéal pour connaître le mur d'escalade avant les autres. Ils ont donc organisé 3 jours d'entraînement ce week-end à Espace Mayenne, décrit Romain Desgranges, un des coachs de l'équipe de France.
0: L'idée là, c'était de s'approprier un peu les lieux, de connaître le mur, de jouer avec les profils pour qu'on soit plus à nos 13 et prendre nos marques pour la compétition qui arrive là dans 15 jours. C'est le mur, les profils, l'inclinaison, la longueur, les dégaines. Voilà. Après, les parcours qu'ils ont proposés, personne n'est au courant. Nous, ce qu'on a en ligne de mire, c'est que les grimpeurs arrivent le préparer le mieux possible et qu'ils soient prêts à mettre une meilleure performance. Et on sait que s'ils grimpent bien, ils vont monter haut dans les voies. S'ils montent haut dans les voies, il y aura le résultat qui suit. Mais voilà, c'est pas l'objectif. C'est pas le résultat, c'est qu'est-ce qu'ils vont mettre en place et qu'est-ce qu'ils vont faire. Donc voilà, on est l'équipe de Venez France n'est pas favorite, c'est des outsiders, mais on sera là dans le virage pour bondir au bon moment.
7: Du 28 au 30 août, Espace Mayenne à Laval accueillera également la Coupe du Monde de para-escalade. 3 jours de compétition avec l'élite des para-grimpeurs au niveau international. Les courses des écluses à Laval, victimes de leur succès, le 10 km du 27 septembre affiche complet, annonce des organisateurs hier. C'est le cas aussi du semi-marathon. Depuis le mois d'avril, les dossards ont été vendus en 2 jours seulement. Les coureurs qui veulent prendre le départ du 10 km des écluses fin septembre ont encore une possibilité de le faire. Une bourse au dossard est organisée lundi prochain à 9h.
2: Et des dossards qu'on vous offrira en écoutant ici Mayenne. C'est un gros morceau qui attend les footballeurs du Stade Lavallois vendredi soir.
7: Les Tangos reçoivent le FC Nantes pour leur premier match de la saison à Le Basser. Les Canaries étaient pensionnaires de Ligue 1 la saison dernière. Après leur défaite de samedi soir 3-1 à Rodez, les Mayennais vont tenter de se remobiliser et ils pourront compter sur les jeunes joueurs de l'effectif. Leurs prestations samedi soir face à Rodez ont prouvé que le coach allait pouvoir compter sur eux cette saison, Thomas Pinard.
9: Le scénario n'était a priori pas favorable au jeune Mamadou Sidibé samedi soir. Pour sa première titularisation en Ligue 2, il a rapidement pris un carton jaune, puis il a été déplacé du côté droit à l'axe de la défense.
10: J'ai joué mon jeu, le coach m'a dit de jouer mon jeu, du coup je me suis pas posé de questions et j'ai joué. C'est ce qu'on demande dans le football. Quand le coach il vous fait changer de poste, il faut être polyvalent maintenant. Du coup je me suis dit je vais faire mon boulot et puis voilà.
9: Et le boulot a été très bien fait, confirme le coach des Tangos, David Vigne.
11: Il a fait un match incroyable. C'est son premier match de Ligue 2 en tant que titulaire, dans une ambiance un peu particulière qu'il ne connaît pas forcément. Je l'ai même vu un petit peu commander sa défense à un moment donné, donc c'est de très bon augure. Puis Ethan qui marque aussi en rentrant, ce sont des bons signaux.
9: Effectivement, Ethan Clavreul a aussi donné de l'espoir à Laval samedi soir en égalisant 3 minutes après son entrée en jeu. Tout ça sous les yeux d'autres jeunes sur le banc prêts, eux aussi, à participer.
11: S'il y en a 2 ou 3, c'est qu'il peut y en avoir aussi d'autres avec 1 ou 2 ans de moins. Donc on va suivre ça. Et j'aime bien cette méritocratie, cette récompense à la performance. Ça doit tirer tout le monde vers le haut et créer une certaine émulation.
9: Le coach l'assure, il ira régulièrement voir de lui-même les entraînements des jeunes cette saison.
7: Le prochain match pour les Tangos, c'est donc vendredi soir face à Nantes. Coup d'envoi à 20h45 sur la pelouse de Le Basser et ça sera à suivre dès 20h30 sur ICI Mayenne.
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7: La météo, Cédric, de la chaleur et toujours pas de pluie au programme de Météo France.
2: Non, et vous l'avez dit, aujourd'hui et demain, notre département de la Mayenne qui est en vigilance jaune pour ce phénomène canicule, c'est ce que nous dit Météo France Mayenne, le tout avec un soleil qui va régner en maître du matin jusqu'au soir, les températures 30 à 33 degrés du nord au sud, 29 degrés sur le Haut-Maine et le Paille. La nuit prochaine, ça va rebaisser entre 15 et 17 degrés, mais les températures maximales qui vont continuer à grimper, mardi on frôlera déjà les 35 degrés, mercredi les 36, et alors jeudi et vendredi, c'est là où ça va s'emballer puisqu'on devrait franchir le cap peut-être des 39, voire donc 40 degrés. Vos relevés de température très tôt ce matin au 02 43 67 11 11, merci de nous appeler et de faire la météo ensemble. Vous nous appelez comme Françoise à Grazé qui relève donc 18 degrés, la page Facebook aussi d'ici Mayenne, on vous a mis un petit sujet, vous nous laissez en dessous votre commune, votre prénom et votre relevé de température. On fait la météo ensemble, vous le savez, ça c'est 7 jours sur 7. Du côté de la circulation et des trains qui vont partir en gare de Laval, pour ceux qui vont partir du côté de Paris, Montparnasse, le train est annoncé à l'heure à 7h16, tout comme le 7h19 qui lui va partir du côté de Rennes pour les arrivées. Le train en provenance de Saint-Malo arrivera bien à l'heure à 7h13.
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2: Saint-Malo, où il y a pas mal de nuages à cette heure-ci. Comment je le sais? Parce qu'on a des webcams en direct. Et ça, c'est beau. Un peu la technologie. Bambou, Alain Chamfort à 7h08 pour vous accompagner en ce lundi matin sur Ici Mayenne.

0: Alain Chamfort, 7h12, ici Mayenne avec Bambou.
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0: Avant 7h30, notre carte postale, une destination, une commune mayennaise à trouver à la clé pour vous ce très beau cadeau, puisqu'on vous offrira vos passes week-end pour le championnat de France de rallycross de l'OEAC. Ça, c'est à la fin du mois d'août, hein, pendant 3 jours d'une valeur de plus de 100 euros. Tout ça en trouvant peut-être d'où vient la carte postale. Rendez-vous aussi autour des courses de savon. Ça, ça marche bien en Mayenne. On en parlera avec Claire Martin et son invité.
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0: Pratiquement 7h15, Mayouen Bordron pour l'actualité. Tout à l'heure à 7h30, l'info d'ici. Mais avant tout ça, le matin, mon œil dans le rétro avec Gérald Roux qui est avec nous.
5: Et cet été, on revient sur l'actualité marquante de 2026. Gérald, ce matin, un retour au mois de février quand la neige tombait sans s'arrêter sur les stations des Alpes.
6: 3 mètres de poudreuse, c'est ce qui est tombé en 10 jours sur la station de La Rosière de Montvalzan, en Savoie, début février, à 1850 mètres d'altitude. Les habitants n'avaient pas vu cela depuis de longues années. Pour les plus âgés, ça rappelait les années 60, quand on plaçait régulièrement de longues perches en bois à côté des voitures pour pouvoir les retrouver à la fin du séjour. Et voilà que cette année rebelote une overdose de neige, comme il y a 60 ans, alors qu'on entend à longueur d'année que le ski, c'est bientôt fini, en raison du manque de flocons, du réchauffement climatique. Alors pourquoi ce paradoxe? Déjà parce que le climat et la météo, c'est différent. La météo, c'est le temps qu'il fait aujourd'hui, demain, des variations rapides. Le climat et son réchauffement, c'est une évolution sur des années, des décennies. Et là, on voit bien que ça change, car la neige à Noël, c'est devenu très rare. Et puis plus que le réchauffement, c'est le dérèglement climatique qui nous frappe. Avec, en hiver, de plus en plus de tempêtes, des pluies massives en plaine, des inondations à répétition, et en altitude, pour peu qu'il fasse un peu froid, des chutes de neige records. C'est ce qui est arrivé en février, c'était la tempête Niels sur les montagnes. Des villages coupés du reste du monde, des avalanches qui emportent des skieurs, parfois des voitures, qui coupent des routes, qui arrivent même à entrer par les fenêtres ou les portes des chalets, tellement elles sont puissantes. Cette année, en février, c'était effectivement impressionnant. Il y avait parfois tellement de neige que certains vacanciers ont dû repartir, les flocons tombaient non-stop, la majorité des pistes fermées, risque d'avalanche, un comble, trop de poudreuse tue les joies de la poudreuse. Alors pour l'hiver prochain, que se passera-t-il ? Pénurie de neige ou au contraire, comme cette année, des chutes massives sur une assez courte période à l'occasion d'une nouvelle tempête venue de l'Ouest. Une chose est sûre, il faudra être là au bon moment. Parce que le ski, c'est un sport, c'est aussi devenu un jeu, la loterie.
5: Gérald Roux, vous avez l'œil dans le rétro. Tous les matins, vous revenez sur l'actu marquante de 2026 et c'est à écouter tous les matins à 7h13.
0: Le ski, la neige, la fraîcheur, des choses pour nous faire rêver comme ça ce lundi matin. À 7h30, on ira se rafraîchir dans l'info d'ici, justement du côté de Sauges. Il y a des grottes, mais pas que, il y fait bon vivre. Qu'est-ce qu'on peut vous souhaiter ce matin? Comme pour tous les matins, quand vous écoutez la matinale d'Ici Mayenne, comme les Sins Emilia qui vous le chantent, on vous souhaite tout le bonheur du monde.

0: Les Sinsé qui vous souhaitent tout le bonheur du monde. Sinsé Milia, 7h20 sur ICI Mayenne. Votre rendez-vous ici, ça marche, les courses de caisse à savon. Au mois d'avril, il y en a eu à Montenay, à l'est de Laval. Vous revenez sur ce succès, Claire Martin.
1: Les courses de caisse à savon sont en Mayenne pour le plus grand bonheur des bons vivants. On va y revenir, mais ce concept séduit déjà les plus grandes villes. On en voit à la télévision, notamment sur la chaîne L'Équipe. Les commentateurs sont très drôles. Voici un extrait.
2: Donc les marsupilamis, on espère pour eux qu'ils ne vont pas se retrouver la tête à l'envers. Ça voudrait dire qu'ils ont eu un crash.
3: Et attention à la tête à queue.
2: Il ne faut pas se la prendre dans les roues.
4: J'espère que ça ne sera pas tire-bouchonné.
1: Allez. Alors chez nous en Mayenne, succès à Montenay et à Laval. Les dernières courses étaient en avril sur 3 jours pour Laval. Johan Thio, directeur de la maison de quartier d'Avenir.
5: Eh bien, sur les 3 jours, on évalue entre 100 et 150 personnes, le nombre de personnes qui sont venues voir les caisses à savon.
1: Il y avait 13 équipages pour Montenay et 5 pour Laval.
5: Sur les 5 caisses, en gros, c'était à peu près entre 40 et 50 enfants et jeunes qu'on fabriquait et qu'on participait au championnat.
1: Et alors, les caisses, faut les voir, de vrais bijoux. Un engin avec 4 roues, un volant et des freins. Mais derrière, tout est une question d'originalité.
5: On avait une caisse aux couleurs de la Thaïlande, on avait une caisse qui était sur la thématique du rock'n'roll.
2: Aladdin et son tapis roulant. Oh, une chaussure de ski géante, c'est les bronzés.
1: Donc le principe, c'est d'être en équipe et de dévaler une pente avec cette fameuse caisse le plus rapidement possible. Et ça marche parce que l'ambiance est au top. Nelly Collet, organisatrice de la course de caisse à savon à Montenay.
6: Le fait que les gens viennent de bonne humeur, il n'y a pas de prise de tête. Donc vraiment, c'est bon enfant, les gens viennent partager en famille ou entre amis.
1: Alors c'est un concept qui fédère bien sûr pendant la course, mais aussi en amont pendant la fabrication de la caisse, comme on peut le constater du côté de Laval avec Johan Thio.
5: Il y avait un groupe de la maison de quartier de Saint-Nicolas, un autre de la maison de quartier des Pommerais de Laval-Nord, des groupes du centre de loisirs d'Avenières, et puis des familles de la maison de quartier qui ont aussi bricolé ces caisses à savon.
1: Et alors attention, le terrain doit s'y prêter. À Montenay, la pente était parfaite. Et en plus, tout le bourg a pu en profiter, comme le dit Nelly Collet.
6: Donc les caisses à savon partent de au-dessus de l'école, tout en haut, et ils descendent au niveau de l'église. Et ils s'arrêtent juste avant la maison de retraite.
1: Et Yann le précise bien, ça demande une sacrée logistique.
5: De lancer les différentes caisses, de les remonter, on les met à la queue leu-leu, là, ça fait un petit train derrière le camion pour remonter toutes les caisses en haut du départ.
1: Moi, ça m'a donné envie de participer. Je suis en train de préparer ma caisse. On a déjà les freins et le klaxon.
0: Les caisses à savon, ça marche en Mayenne. Il est 7h23. Et nous voilà repartis avec une nouvelle carte postale écrite par Philippe. Et si vous réussissez à trouver depuis quelle commune a été envoyée cette carte postale, à la clé pour vous, ce très beau cadeau. Donc vos passes week-end pour le championnat de France de rallycross de l'OEAC du 28 au 30 août prochain, 50e anniversaire, d'une valeur de plus de 100 euros. La carte postale. Bonjour à tous, je vous écris depuis un petit coin de Mayenne où mes vacances ont commencé de façon plutôt croustillante. Ici, pas besoin d'aller bien loin pour retrouver le calme de la campagne. J'ai passé la matinée à marcher, puis j'ai discuté avec quelques habitants qui m'ont raconté la belle histoire de cette commune. J'ai également découvert qu'autrefois, les activités locales ne manquaient pas. Ce que j'ai préféré, c'est l'ambiance du village, pas de chichi, du caractère et une vraie odeur de campagne. D'ailleurs, ce matin, au petit-déj, j'ai eu une pensée pour le nom de cette commune. Bel été et mes amitiés, signé donc Philippe. Mais d'où est écrite cette carte postale? La bonne réponse, vous la donnez à Nathalie maintenant, 02 43 67 11 11. Et on joue nous juste après Bonnet M, que voici, que voilà avec Sonny.

0: Famille comme le soleil en Mayenne, en ce lundi, c'était Bonnet M. Quelle commune la carte postale peut être trouvée dans 30 secondes?
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0: Il est 7h27. On va tenter de trouver donc d'où vient la carte postale de Philippe ce matin. Bonjour Marie-Claire Abbé.
8: Bonjour Philippe.
0: Comment ça va Marie-Claire?
8: Ça va bien ce matin.
0: Alors, quelle proposition pour la carte postale?
8: Alors, j'avais dit à tout hasard, parce que je ne savais pas trop, Sainte-Suzanne.
0: Ah, des fois, je le dis, hein, le hasard fait bien les choses, mais pas là, Marie-Claire, faudra revenir jouer. On va vous souhaiter une bonne journée, Marie-Claire, du côté de B. Après Marie-Claire, une autre Marie, mais Marie-France, qui est à Ernay ce matin. Bonjour, Marie-France.
9: Oui, bonjour.
0: Alors, vous pensiez à quelle commune, vous?
9: Chaillant.
0: Pourquoi Chaillant?
9: Vous êtes
0: allé
9: de la hauteur.
0: Oui, ah oui, pas faux. Mais c'est pas ça. Faudra revenir, Marie-France. Je vous souhaite une belle matinée. À bientôt. Bon début de semaine. Dominique, quelle belle commune, Saint-Jean-sur-Erve. Bonjour, Dominique.
10: Bonjour, Philippe.
0: Non, moi, c'est Cédric. Philippe, c'est lui qui a écrit la carte postale, mais je vous en veux pas. Oui. Vous savez, c'est lundi. Un souci, c'est pas un souci. Vous savez, ça, je passe ma vie à ce qu'on trompe de prénom, donc tout va bien. Dominique, vous pensez à quelle commune?
10: Moi, j'avais pensé au hasard à Parnay-sur-Orc.
0: Et qu'est-ce qui vous a mis sur la piste de Parnay, vous?
10: J'ai dit ça un peu au hasard.
0: Ah oui, il n'y a pas forcément de piste. Vous avez tenté une commune, ouais. Quoi. Comme ça.
10: J'ai cherché, et puis j'ai fait vite, et puis je ne savais pas trop.
0: Oui, la prochaine fois, cherchez mieux. C'est pas ça? Bon, non, c'est pas Parnay. Ah non. Faudra revenir, Dominique.
10: C'est pas grave.
0: On vous souhaite une belle matinée.
10: Merci.
0: À bientôt. Et du coup, la carte postale reviendra dès demain. Carte postale de Philippe. Quelle commune? Réponse, on vous donnera peut-être des indications. Pensez à croustillante. Je vous dis ça, je dis rien avec le petit-déj. Qu'est-ce qui peut croustiller avec les communes mayonnaises? Retour demain de la carte postale autour de 7h30.
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0: Maïwenn Bordron, dans un instant, ça sera l'info d'ici.
11: Et on ira à Sauges, dans les Couévrons. Ce village a terminé quatrième de l'émission Le Village Préféré des Français. C'était début juillet. Et depuis, les visiteurs sont au rendez-vous dans la commune, avec un effet donc de l'émission dans ce village.
0: À 7h30, l'essentiel de l'actu en France et dans le monde. C'est l'heure du 90 secondes et c'est avec vous Arthur Fradin.
12: 22 départements placés en vigilance orange canicule à partir de midi. Ils étaient 13 hier. La cinquième vague de chaleur de l'été déferle sur la France. 36 degrés attendus à Carpentras ou Grenoble cet après-midi. Après le sud-est et le centre-est aujourd'hui, ce nouvel épisode caniculaire devrait s'étendre à une bonne partie du pays dans la semaine. Un feu s'est déclaré au nord de Montpellier en Lozère hier. 153 hectares de végétation ont brûlé en une demi-journée. C'est un véhicule en feu qui est à l'origine de l'incendie. Selon les premières constatations, pas de maison détruite à ce stade. Plus à l'est, le feu qui brûle depuis une semaine dans le massif du Claps, dans la Drôme, sévit toujours. 370 hectares partis en fumée. Dernier bilan, 4 pompiers ont été légèrement blessés dans la lutte contre les flammes. Les sapeurs-pompiers qui enregistrent une hausse du nombre de candidatures pour devenir volontaires. 400 demandes reçues par le SDIS de Gironde depuis le début du grand incendie de Somos le 23 juillet. Il y en a une centaine habituellement à la même période. Plus 45 5% de demandes d'engagement dans le Bas-Rhin sur ce mois de juillet. Sur la route du Tour de France Femmes, victoire finale de la néerlandaise Demi Vollering, vainqueur hier de la dernière étape à Nice. La première française au général, c'est la bretonne Cédrine Kerbaol, 6e du classement final. Et puis, le rideau est tombé sur le plus grand festival de France. Le festival interceltique de Lorient s'est refermé hier. 1 million de visiteurs sont venus profiter des musiques celtes et danses traditionnelles sur les 10 jours de festivités.
11: Arthur Fradin pour le tour de l'info en France et dans le monde en 90 secondes. Dans l'info d'ici, le nombre de touristes est en forte augmentation cet été à Sauges. Le village des Couévrons a fini 4e de l'émission Le village préféré des Français, présenté par Stéphane Bern. La finale a été diffusée sur France 3 le 8 juillet. Un sacré coup de projecteur pour Sauges. Et un mois après, les conséquences de l'émission se font déjà sentir sur la fréquentation touristique d'Ilan Jaffrelot.
13: Annick et sa famille déjeunent juste en dessous du parking des grottes de Sauges. Elle a décidé d'y amener son frère qui habite dans le Var.
14: Nous sommes de la Sarthe et je vous avouerai que l'émission de l'autre jour nous a un petit peu aiguillonné ici. Bah écoutez, déjà le petit village, nous avions visité les grottes il y a 15-20 ans, mais nous ignorions qu'il y avait un petit village à côté. Donc nous allons retourner aux grottes et aussi au village.
13: Ce secteur a toujours été touristique, mais Ulrich Fromy, le directeur du musée de la préhistoire de Sauges, note une hausse de 10 à 15% de visiteurs.
15: Alors on a eu tout en fait, on a eu des personnes qui sont venues dès le lendemain de la diffusion du reportage pour venir voir justement le musée, les grottes et voir aussi le personnel du musée qui était passé dans le reportage, ils étaient assez curieux. Donc dès le lendemain, en fait, on a eu justement la fréquentation qui était liée à ça. Entre la diffusion du reportage, je crois que c'était le 8 juillet, et le 14 juillet, le week-end prolongé, on a eu énormément de fréquentation par rapport à une même période sur les autres années.
13: Dans le centre du village, il n'y a pas énormément de monde. En revanche, le restaurant, le Salé Café, ne désemplit pas. Derrière ses fourneaux, Vincent vit un été intense.
16: Complètement, on a eu un début de saison qui était un peu compliqué de la canicule fin juin, mois de juin était un peu compliqué, puis depuis 15 juillet et puis 8-10 jours après l'émission, ouais, ça, on a senti vraiment la fréquentation dopée. Enfin, on fait complet tous les midis, si on compare ça à la saison dernière, nous ça fait la deuxième saison qu'on est sur le centre-bourg là. C'est pas loin quoi.
13: Malgré tout, la situation reste gérable et agréable.
16: Non, le surtourisme c'est pas un problème chez nous encore. Non, on pense à nos amis de la côte ou du sud qui sont conseillers de problématique là depuis quelques années. Nous, on prend, et je pense qu'on pourra continuer à prendre pendant quelques années, surtout avec le début d'année qu'on a passé, donc on était très très content de ça.
13: Cette hausse de visiteurs profite aussi aux communes aux alentours. Beaucoup vont jeter un œil, par exemple, à Sainte-Suzanne.
11: Reportage à retrouver sur ici.fr.
0: Dans l'actualité mayouenne, la collecte se poursuit à Laval pour les sinistrés de l'incendie de Gironde.
11: Près de 3 tonnes de dons ont été récoltées la semaine dernière dans un local situé dans le quartier de Saint-Pierre-le-Potier. Désormais, les bénévoles cherchent à collecter de l'outillage comme des râteaux. Précision dans le journal de 8h. Cédric, la météo, c'est du soleil, toujours pas de pluie, même pas une petite goutte aujourd'hui.
0: Rien, si on en croit les prévisions de Météo France Mayenne, un temps sec, le soleil qui va régner à 1 mètre du matin jusqu'au soir, température au-dessus de 30 degrés pour les maximales, 30 à 33 degrés. Ça, c'est pour aujourd'hui. Ce lundi, à cette heure-ci, la tendance est plutôt autour de 20 degrés. Vos relevés de température, 20 degrés, ça sera un petit peu plus tard dans la matinée. Ce matin, on a plus entre 16 et 18 degrés, 16 degrés au Housseau-Bretignolles. Nous dit Sophie qu'on embrasse avec un beau soleil. René aussi, on le salue, on l'embrasse à la Bazouge de Chémeray. 16 degrés relevés. Continuez à appeler Nathalie pour faire la météo ensemble. 02 43 67 11 11. On a aussi la page Facebook d'ici Mayenne. Vous le savez, à tout instant, vous commentez la photo du jour. On vous a mis le studio qui s'éveillait très tôt ce matin quand Mayoen et moi arrivions à la radio sur le coup des
11: 3h et quelques,
0: c'est ça. Beaucoup trop tôt. Mais en tout cas, vous nous laissez vos messages avec plein de messages qui arrivent à Javron-les-Chapelles. Martine, 18 degrés ce matin. Alors Sarah, elle, qui nous dit 22 degrés, qui nous met toujours des recettes sympathiques pour nous mettre en appétit. Ça, c'est chouette. Vous êtes nombreux aussi à nous laisser vos messages, mais vous ne mettez pas les communes, donc c'est compliqué aussi à lire. Donc n'hésitez pas à nous mettre vraiment votre prénom, la température et aussi la commune, comme l'a fait Jean-François, 15 degrés à Mayenne ce matin.
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0: 7h35, début de semaine sur la première radio du département. Jeanne Masse, qui voyait la vie en rouge et noir, mais aussi elle voyait la vie en toute première fois. Toute première fois.

0: pour votre réveil ce matin. Ici Mayenne, 8h20, c'était toute première fois.
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0: Vos vacances en Mayenne, forcément, ça se passe toujours bien, mais on va pousser les portes du département. On ira en Champagne-Ardenne dans les prochaines minutes avec vos vacances ici. Et les petits plaisirs de l'été aussi qu'on partage et qu'on savoure chaque matin.
3: Bonjour, je m'appelle Clémence et mon petit plaisir de l'été, c'est le yoga en extérieur.
4: Et qu'est-ce qui vous donne envie de faire du yoga en extérieur, Clémence ?
3: Le chant des oiseaux, le soleil, profiter du soleil, de l'air frais.
4: Vous faites du yoga depuis longtemps ?
3: Je suis professeure de yoga à Mayenne, donc oui, ça fait quelques années.
4: Pour aller en extérieur à Mayenne, vous allez où ?
3: Alors plusieurs endroits, notamment à Commères, l'ancienne gare, sur Saint-Baudel et à Mayenne à la Cale aussi durant l'été.
4: Si nos auditeurs veulent faire du yoga, qu'est-ce que vous leur donneriez comme conseil pour qu'ils s'y mettent ?
3: De venir à mes cours. On peut faire du yoga n'importe où et n'importe quand, juste dérouler un tapis ou pas dans l'herbe, se mettre en mouvement, juste prendre le temps de respirer, de revenir un petit peu à soi, ça fait toujours du bien.
4: Et même en été, quand il fait chaud, ça fait du bien ?
3: On se met à l'ombre, on boit beaucoup d'eau, et puis il y a toujours une petite brise d'air, que ça fait du bien.
4: Si je devais apprendre un mouvement de yoga, là, facile à faire cet été, vous me diriez de faire quoi ?
3: Une torsion, pourquoi pas, assise ou debout. On prend le temps de se grandir, de grandir la colonne. Et ensuite, on vient twister vers l'arrière. Donc, c'est-à-dire que j'amène une épaule gauche ou droite vers l'arrière. Je fais une rotation au niveau de ma colonne. Et on prend quelques respirations ici. Ça fait du bien à la colonne, au système digestif. On relance un petit peu tout ce qui se passe à l'intérieur et on prend le temps de respirer.
4: Bah, vous me donnez envie de même me mettre au yoga là d'un seul coup, Clémence. Qu'est-ce qu'on peut souhaiter aux auditeurs de la radio ici ?
3: Un très bel été avec Ici Mayenne.
0: Le bel été sur la première radio du département. Bel été où on voyage du côté donc de la Champagne-Ardenne. Ça, c'est dans 30 secondes.
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0: À direction la Champagne ce matin pour vos vacances ici, on part à la découverte du lac du Der, le plus grand lac artificiel de France, situé à la frontière entre la Marne et la Haute-Marne. Suivez le guide, c'est Salomé Pineda de Ici Champagne-Ardenne qui nous emmène en balade.
7: Parmi les coins les plus prisés du lac du Der, il y a la station nautique de Giffaumont-Champaubert. Sur le port, les clubs nautiques à touche-touche invitent les touristes à aller glisser sur l'eau en jet-ski, en wakeboard, en bouée tractée ou encore en voilier. Et pour celles et ceux qui veulent une balade sur l'eau plus tranquille, il y a la flotte du Der.
8: Et c'est des bateaux électriques sans permis. Donc nous, c'est minimum une heure.
7: Séverine Perrin tient ce club nautique depuis 4 ans avec son mari Patrick.
9: On a un petit bouton marche arrêt, donc rien de compliqué.
7: Pour nous prouver que ces bateaux sont simples à piloter, il nous invite à devenir capitaine.
9: Et si vous avez l'accélérateur qui se trouve donc sur la droite ici.
10: D'accord, c'est aussi simple que ça. Et le volant, gauche-droite.
9: Voilà, donc on y va tout doucement sur le volant parce que c'est très sensible. On n'est pas sur la route, on est sur l'eau.
10: Voilà. C'est plutôt simple.
9: C'est un petit jeu d'enfant. Hein.
7: Le prix, entre 30 et 40 euros de l'heure pour des balades en autonomie sur ces bateaux qui peuvent accueillir jusqu'à 7 personnes.
9: On a tout pour être heureux, quoi. On a l'impression d'être en vacances tous les jours.
11: Sur notre gauche, on a l'île de Panturlin. Face à nous, on a déjà l'église.
7: Ce dont parle Patrick, c'est l'église de Champaubert, seul bâtiment encore debout après la destruction de 3 villages pour la création du lac en 1974. À la sortie du bateau, direction l'office du tourisme pour en découvrir un peu plus sur cette histoire auprès de Jody.
12: Si. Il y a 3 villages qui ont été détruits, le village de Champaubert, le village de Champ-de-Coq et le village de Nuisement, pour qu'on puisse créer ce lac artificiel pour protéger Paris des inondations. Il fallait créer ce réservoir pour garder les crues et le lac se remplit là jusque début de l'été et à partir de juillet on commence à redonner l'eau si vous voulez aux fleuves et rivières autour.
7: Et pour se plonger encore plus au cœur de cette histoire, Jody nous conseille d'aller au village musée de Sainte-Marie du lac de Nuisement au nord du site.
13: Alors moi c'est Aline, je travaille ici depuis 3 ans donc au village musée du Der. Le lac du Der s'appelle lac du Der puisque Dervos en Seine ça veut voulait dire chêne. Et étant donné qu'ici, c'est des forêts de chênes, en fait, les gens utilisaient le bois qu'il y avait autour d'eux comme pour faire les poutres.
7: Sous nos yeux, des reconstitutions des bâtisses à colombages des villages engloutis.
13: En face de nous, c'est la grange des Massolignaux, donc c'est un lieu dit à côté de Giffaumont. La maison du forgeron, l'église de Nuisement en bois ainsi que le cimetière. Tous les bâtiments-là ont été entièrement démontés et reconstruits, donc à l'identique par rapport au village de Nuisement.
7: Et pour finir la journée par un plouf, il y a la plage de la Cornée à 3 km du musée. Elle est l'une des plus appréciées par les locaux pour son calme et ses coins d'ombre.
0: Merci Salomé, vos vacances ici en Champagne-Ardennes, 7h45. Vous nous parlerez de vos vacances tout à l'heure aussi, dès 9h avec Clarisse Frigoul, direction l'Ardèche. Si vous avez eu l'occasion peut-être d'aller visiter ou que vous irez visiter l'Ardèche, vous pouvez nous appeler 02 43 67 11 11. Amir, en musique, voici Alain Parfaite.

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1: 7h48, Amir à l'imparfaite. Elle est parfaite avec vous tous les matins pour vous informer. L'été à la rentrée aussi aux côtés de Gauthier Paturo qui reviendra d'ailleurs pour ceux qui se posent des questions dès lundi. Mais Maïwenn non, ça sera la semaine d'après. On vous fera le planning, on vous enverra tout ça parce que c'est compliqué. Maïwenn, l'actu c'est dans 10 minutes. Mais avant tout ça, retenez bien son nom, notre nouvelle chronique ici cet été.
2: Et tous les matins, Olivia Le Ray met en lumière les sportifs et les sportives qui compteront dans les années à venir nos champions de demain. Olivia, vous nous dressez ce matin le portrait d'une footballeuse.
3: Anaïs Ebailin, 18 ans. Est déjà appelée en équipe de France en mars dernier alors qu'elle n'en avait que 17 et même pas 10 saisons de foot au compteur. Elle est de celles qui vous décrivent l'évidence et la vocation instantanément. C'est là, sous vos yeux, vous ne pouvez qu'acquiescer. Ça commence à 9 ans donc, le football. Marine, animatrice de l'école, dit qu'Anaïs se débrouille plutôt pas mal et qu'il faut l'inscrire en club. Pour papa, c'est un peu compliqué parce que le foot, c'est loin pour les trajets du soir. Alors Marine dit « je m'engage ». C'est moi qui l'emmène et c'est moi qui la ramène après chaque entraînement. Anaïs commence donc à jouer comme ça, en Seine-Saint-Denis. À Pierrefitte, on n'a pas encore d'équipe de filles. Alors sur les appuis, elle fait tomber les garçons un par un. Elle met la tête là où certains refusent l'obstacle et se crispent. On lui marchera pas sur les pieds. Elle prend sa place. Elle n'a pas peur de grand-chose, Anaïs. Un peu plus tard, on se rappelle d'elle en jeune, à Sarcelles. Elle est capitaine. L'équipe joue le maintien et mène 1-0. La gardienne fait une erreur et n'est pas vraiment dans le match. Alors Anaïs décide d'aller dans les cages pour l'aider et la remplacer. Elle ne prend pas de but. Elle avait mis le premier de la tête. Encore la tête. L'équipe se maintient. Et puis elle grandit. Et puis le PSG la veut. Il faut s'organiser pour les trajets, les transports en commun, les amis qui aident, parce que ça fait loin de la Seine-Saint-Denis. Elle y est maintenant depuis 4 ans au PSG. Le centre de formation, c'est rare quand on est si jeune. Et puis les pros, c'est l'une des meilleures parisiennes cette saison. En mars, elle n'est pas rentrée avec les Bleus. Mais quelques jours plus tard, elle a pu vivre une finale de la Coupe de la Ligue à Abidjan, en Côte d'Ivoire, pays d'origine de ses deux parents. Jouer sur ses terres, y semer de la joie, beaucoup de joie, et des rires, surtout des rires. Parce que quand Anaïs rit, vous l'entendez longtemps comme un écho depuis l'autre bout du monde.
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2: Demain, Olivia, vous nous présenterez une jeune prodige du tennis français, Xenia Efremova.
1: Je connais bien.
2: Ah oui, évidemment, tennis, ça vous parle.
1: Je connais bien sa maman, Xenia. S'occupe d'elle.

0: Nathalie Broglia, 7h54, ici Mayenne, Thorn, un ouragan qui arrive, lui, c'est Stéphane Bern, le voyage dans le temps, dans 30 secondes.
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0: Et chaque jour avec ICI Mayenne, un peu d'histoire avant l'actu. Stéphane Bern, bonjour. Ce matin, on voyage au temps où on a commencé à tirer ou à pointer.
6: Des boules, un cochonnet, un petit jaune, et vous voilà équipé pour une partie de pétanque mémorable. Mais ne vous y fiez pas, ce jeu n'a pas été inventé à l'heure de l'apéro ou dans un camping. Nous sommes en 1910 à La Ciotat, dans le sud de la France, au bord de la Méditerranée.
7: Une partie de pétanque, ça fait plaisir.
6: Cette année-là, on organise le tout premier concours officiel de pétanque. 8 équipes taquinent la boule et le cochonnet en duo, sur un terrain poussiéreux. Les spectateurs observent une règle étrange. Plus question de s'élancer avant de tirer ou de pointer. Les joueurs restent plantés dans un cercle tracé au sol, les pieds rivés. La pétanque voit officiellement le jour. 3 ans plus tôt, en 1907, Jules Hugues, dit Le Noir, excellent joueur mais miné par les rhumatismes, n'arrive plus à pratiquer le fameux jeu provençal. Quand tes articulations grincent plus fort que les cigales, il faut innover. Ernest Pitiot, propriétaire du café voisin La Boule Étoilée et unijambiste passionné, lui propose alors une variante. « Allez Jules, tu restes les pieds tanqués et tu tires d'ici. »«
8: Tu pointes ou tu tires ?»
6: Les pieds tanqués évoluent vite vers la pétanque. Il faut attendre 1945 pour que la Fédération française de pétanque et de jeux provençal soit créée. Aujourd'hui, on compte plus de 300 000 licenciés dans l'Hexagone, sans parler des millions d'amateurs de Paris à Bangkok. Oui, même en Thaïlande, on joue aux boules.

0: Alors la prochaine fois qu'on vous dit « tu tires ou tu pointes ?» Souvenez-vous, cette grande question existentielle est née d'un rhumatisme et d'une jambe en moins. Comme quoi parfois, c'est en faisant du surplace que l'histoire se met en marche.
1: Merci Stéphane Bern, on retrouve Stéphane tous les matins avant 8h. Je sais que Maïwenn aime beaucoup ce titre, c'est pour ça qu'on l'a choisi pour vous. Cathy Tunstall, parce qu'elle aime les chevaux et les cherry trees. Cathy Tunstall, Black Horse and the Cherry Tree.
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0: Bon lundi, bel été, Cathy Tunstall sur Ici Mayenne.
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0: Vous écoutez la première radio du département, il est tout juste 8h. À l'actualité, Maïwenn Bourdron, les bénévoles mayennais poursuivent cette semaine leur mobilisation pour les sinistrés de l'incendie de Gironde.
2: La collecte de dons a débuté mardi dernier dans un hangar du quartier de Saint-Pierre-le-Potier à Laval. Près de 3 tonnes de dons ont été récoltées la semaine dernière. Les vêtements, les fournitures scolaires et les jouets, désormais c'est fini. Les bénévoles cherchent notamment du matériel de bricolage maintenant, décrit Laura Gabaï-Couéfé, une retraitée lavalloise à l'origine du lancement de la collecte à Laval.
3: Je pensais que les maillets étaient très généreux et en plus, ils sont généreux, ils sont propres parce que nous avons très peu de pertes. Tout a été trié, encartonné par les gens, identifié. C'est quand même très bien, filles, garçons, l'âge ou les tailles. Et maintenant, ce qu'il nous faut, c'est vraiment que tout le monde cherche s'il n'a pas un râteau, une cisaille, une tondeuse qui ne sert plus, un vélo. Finalement, on s'est mis au vélo électrique, donc on a un vélo qui traîne. Pour les enfants, pour soi, des trottinettes. Et ça, ils en ont besoin. Du tuyau d'arrosage. Quelqu'un qui est parti en appartement, son tuyau d'arrosage est dans la cave, il ne sait pas quoi en faire. Et ben, c'est cela dont ils ont besoin. Et aussi encore des sièges auto et des rehausseurs auto. Parce que généralement, les gens les ont enlevés des voitures ou les ont laissés dans les voitures. Donc, ça a brûlé ou dans la maison ou dans la voiture. Donc, ils en ont plus.
2: La collecte à Laval reprend ce matin à 10h dans le local du quartier de Saint-Pierre-le-Potier. Et c'est ouvert jusqu'à 10h, jusqu'à 13h, puis de 16h à 19h. Les dons peuvent être déposés jusqu'au vendredi 21 août. Si vous habitez dans les Couévrons ou dans les alentours, vous pouvez déposer des dons chez Cécile, une habitante d'Évron, pour avoir son contact, il suffit de nous envoyer un message sur l'application WhatsApp au 02 43 67 11 11.
0: La Mayenne placée en vigilance jaune à la canicule depuis hier midi.
2: Cette alerte de Météo France est maintenue aujourd'hui et demain dans notre département. Les températures vont à nouveau dépasser les 30 degrés cet après-midi, jusqu'à 32 degrés attendus dans le sud Mayenne. Et ça va continuer de grimper cette semaine avec un pic jeudi. Les températures devraient atteindre 40 degrés selon le site spécialisé Météo Mayenne. Ces fortes chaleurs continuent d'aggraver la sécheresse de la végétation en Mayenne. Les pompiers sont régulièrement mobilisés sur des départs de feux d'herbes sèches. C'était le cas hier en fin d'après-midi à Renazé et au Genest-Saint-Il dans l'agglomération lavalloise.
0: La mairie de Château-Gontier-sur-Mayenne met en garde les habitants contre le retour du moustique-tigre.
2: Des foyers ont à nouveau été détectés dans les communes de Bazouges et d'Azé. La municipalité rappelle que cet insecte prolifère en pondant dans des petits réceptacles d'eau stagnante. Un des conseils pour éviter que le moustique-tigre ne se développe, c'est de couvrir par exemple les réserves d'eau de pluie avec une moustiquaire ou un couvercle. Deux autres communes mayennaises sont concernées par la colonisation du moustique-tigre selon l'Agence régionale de santé des Pays de la Loire, Renazé depuis 2023 et Laval depuis l'année dernière. Un conteneur de récupération de vêtements d'occasion a été vandalisé à Niafle. La mairie a annoncé hier la dégradation de sa benne Le Relais sur ses réseaux sociaux. L'auteur et le véhicule, un camion Mercedes bleu, ont pu être identifiés grâce à notre système de vidéosurveillance, écrit la ville sur sa page Facebook. La mairie de Niafle qui dénonce également la multiplication d'actes d'incivilité dans la commune depuis quelques jours, comme des dépôts d'ordures sauvages. Un véhicule type Citroën C15 blanc fortement suspect a été aperçu sur la commune mercredi 5 août, souligne la mairie de Niafle dans un message également publié sur sa page Facebook.
0: La crème de la crème des grimpeurs français s'est entraînée ce week-end à Espace Mayenne à Laval.
2: L'équipe de France d'escalade spécialisée dans la discipline difficulté est venue préparer les championnats d'Europe pendant 3 jours. Le complexe sportif mayennais a en effet été choisi pour accueillir la compétition du 28 au 30 août. Dylan Jaffrelo, l'équipe de France en a donc profité pour prendre ses marques sur le mur d'escalade d'Espace Mayenne.
4: Corde autour de la taille, poudre adhésive sur les doigts, les grimpeurs tentent d'atteindre les dernières prises à 16 mètres de haut. Younes Aubert-Masmoudi tire un peu la langue une fois au sol.
5: C'est vrai que les voies qui sont proposées là, elles sont assez exigeantes et on a beaucoup besoin d'utiliser nos jambes. Des fois, on est sur une seule jambe et nos deux bras pour nous reposer et on essaie de tirer le maximum dans nos jambes pour reposer les bras et donc ça fait chauffer les jambes. Ouais.
4: Alors lui ne participera pas au championnat d'Europe, mais Ina Plasoudjiga, oui, elle a déjà repéré les spécificités du mur.
6: C'est pas dur ou pas, après ça penche moins que d'autres murs qu'on peut avoir en Coupe du Monde, etc. Globalement, les voies, elles seront assez longues, elles devront être habillées, enfin pour habiller le mur pour que ça soit assez esthétique, donc possiblement que ça va faire un peu des virages. puis là-haut, ça se redresse pendant longtemps. Donc c'est un style. Après, il faut s'attendre à tout et être prêt à répondre à tout.
4: Elle espère entrer en finale et l'environnement la met en confiance.
6: Quand on le connaît, ben, on sent un bout de chez nous, quoi. Où on va, par où on va arriver, où sont les toilettes, par où on rentre et tout. C'est des trucs bêtes, mais en fait, ça peut être un petit plus. C'est toujours cool, c'est toujours bien de connaître, d'être à la maison.
4: Un avantage important puisque la France arrive avec un statut d'outsider.
2: Au total, 300 athlètes de plus de 30 pays différents sont attendus lors de ces championnats d'Europe d'escalade de vitesse et de difficulté. C'est à lire sur ici.fr. Gros succès des inscriptions sur le 10 km des Écluses à Laval. La course organisée le 27 septembre affiche déjà complet. Les organisateurs l'ont annoncé hier. Une bourse d'échange de dossards est prévue lundi prochain à partir de 9h. Début avril, les inscriptions pour le semi-marathon des Écluses se sont écoulées en l'espace de 2 jours seulement. L'année dernière, plus de 5200 coureurs ont participé aux 3 épreuves, le marathon des Écluses, le semi-marathon et le 10 km.
0: Après leur défaite samedi soir à Rodez, les footballeurs du Stade Lavallois préparent un nouveau match face à un adversaire sérieux.
2: Vendredi soir, les Tangos accueillent le FC Nantes pour la 2e journée de Ligue 2. Une belle affiche pour le premier match de la saison à Le Basser et ça pourrait être l'occasion de voir à nouveau des jeunes de l'équipe briller sur le terrain, comme ça a été le cas samedi soir avec le défenseur Mamadou Sidibé et le milieu de terrain Ethan Clavreul, buteur 3 minutes seulement après son entrée en jeu. D'autres jeunes de l'équipe réserve pourraient suivre, affirme le nouvel entraîneur lavallois David Vigne.
7: L'exemple donné par les jeunes joueurs issus de la formation qui sont entraînés avec nous est bon. Il y a un groupe qui est appelé Transition et ce sont des joueurs qui, dès que nous on a un manque pour l'entraînement, basculent et s'entraînent avec nous. Voilà, ils sont identifiés par le centre de formation et ces joueurs-là savent que du jour au lendemain, ils peuvent s'entraîner soit avec la N3, soit avec le groupe pro. Et moi, j'aurai un œil aussi où j'irai au bord du terrain voir de temps en temps cette séance. Donc, les joueurs se sentiront à la fois, récompensés, mais observés. Ça va amener aussi une certaine émulation pour les joueurs qui ne sont pas encore dans ce groupe transition. Leur premier objectif, c'est à un moment donné d'intégrer ce groupe-là. Donc, voilà un petit peu comment on va travailler avec les jeunes.
2: Le prochain test pour les jeunes du Stade Lavallois et le reste de l'équipe, ça sera donc vendredi soir à Le Basser face à Nantes. Coup d'envoi de la rencontre à 20h45. On vous la fera vivre dès 20h30 sur Ici Mayenne. Et pour leur premier match de la saison samedi soir, les Nantais ont perdu 1-0 face au Red Star.
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2: Cédric, on le disait, du côté des températures maximales, il faut s'attendre à 32-33 degrés dans le sud du département.
0: Ça c'est pour aujourd'hui, ce lundi, c'est ce que nous dit Météo France Mayenne, 30 à 33 degrés, plus doux on va dire au nord qu'au sud, de 30 à 33, 29 degrés même sur le Haut-Maine et le Paille, le tout côté météo, hein, ça va se résumer en une phrase, du soleil et ciel bleu du matin jusqu'au soir et toujours cette vigilance jaune donc pour ce phénomène de canicule. Vos températures, vous continuez à nous envoyer tout ça depuis votre commune mayennaise. Marcel au Buret, 15 degrés. Daniel qui est à Bonchamp, lui c'est 18 degrés. Guy qui est à Signé qui souhaite un bonjour à toute l'équipe de la matinale. Merci l'ami Guy, 17 degrés. On a Franck qui est à l'huisserie, 18 degrés relevé ce matin. Et enfin Maurice d'Evron, 18 degrés également. Continuez à nous appeler pour faire la météo ensemble, 02 43 67 11 11. Et sur la page Facebook aussi d'Ici Mayenne, on lit tous vos messages.
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0: Le mois d'août qui entame sa moitié déjà du mois d'ici la fin de la semaine. On sera déjà le week-end du 15 août, mais on n'est que lundi pour le moment. Début de semaine, vous le passez avec Ici Mayenne, sous le soleil exactement de la première radio du département. Et à 8h09, sous le soleil de Étienne Dao, titre de 1986, le morceau Épaules Tatouées.

0: Étienne Dao, ici Mayenne, avec Épaule Tatou. Vous vous rappelez, Mayouen, des tatous à l'époque?
1: Ah, moi, je me rappelle du groupe Tatou.
0: Ah, le groupe Tatou, oh oui, all the things she say, all the things she say, a chanté ça. Non, Tatou, c'était les petits, ce qui avait les mobiles à l'époque. On avait ça, un petit boîtier dans la main, et on envoyait des messages. On avait un tatou ou un tam-tam. Non, vous n'avez pas connu ça.
1: Il y a un vrai écart de génération.
0: Il y a vraiment Vincent non plus qui a réalisé l'émission, puisque Vincent, là, je lui parle d'un truc.
1: Non. Moi, c'était plutôt Tamagotchi. Mais...
0: Ah oui, ça, c'était après, mais effectivement. Non, mais les tam-tam et les tatous, je suis persuadé que les auditeurs savent de quoi je parle. Bah oui, c'était une génération passée. Lui, c'est la génération de maintenant. Hervé Fortin nous rejoindra avant 8h30, c'est préféré pour le quintet du jour. On a aussi rendez-vous avec notre rendez-vous. C'est pas frais. Pas frais.
1: C'est un petit accent ce matin.
0: Oui, c'est pas vrai. C'est pas frais. C'était moi ce matin quand je me suis réveillé. Aude Razo qui nous accompagne dans un instant.
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0: 8h14. C'est pas vrai. Ça y est, je me suis repris. Aude Razo, Mayouen Bordron, qui nous donne rendez-vous tous les matins pour ses conseils anti-arnaque.
1: Aude, vous avez recueilli le témoignage d'une personne qui a été victime d'une usurpation d'identité.
7: Oui, et ce témoignage, il va nous être utile à tous, parce que quand des escrocs se font passer pour vous, les conséquences peuvent être dramatiques. Pour Catherine, il y a d'abord plusieurs alertes. Microsoft l'avertit que quelqu'un a eu accès à son compte. Elle ferait mieux de changer de mot de passe. Ensuite, c'est Bouygues, son opérateur, lui, l'informe qu'un usurpateur a utilisé sa carte d'identité pour faire des achats. Et puis vient le moment où Catherine me dit « j'ai paniqué ». Elle se rend compte qu'elle n'a plus du tout accès à sa boîte mail. Les escrocs ont pris le contrôle.
1: Et qu'ont fait les malfaiteurs avec sa boîte mail ?
7: Alors ça, Catherine l'a compris quand elle a réussi à reprendre le contrôle. En fait, son adresse a inondé la terre entière, Chili, États-Unis, etc., avec des mails frauduleux. Vous savez, ces mails qu'on reçoit tous les jours, les faux PV, les faux abonnements, les faux achats, eh bien l'adresse mail de Catherine a servi à ça. Et ce n'est pas tout. Je vous ai dit que les escrocs avaient aussi utilisé sa carte d'identité. Comment ils l'ont eu ? Eh bien pareil, grâce à sa boîte mail. Catherine me dit que dans ses éléments envoyés, il y avait sa carte d'identité, ses fiches de paye aussi. En fait, Catherine s'était portée garant pour ses enfants. Elle avait donc envoyé un jour ses documents. Si vous aussi, vous avez déjà envoyé votre copie de carte d'identité, surtout, supprimez-la de vos éléments envoyés. Et si vous devez en renvoyer un jour, je vous donne un site, filigrane.beta.gouv.fr, c'est un site de l'État. Il vous permet en fait d'ajouter un filigrane, des petites lignes par-dessus votre carte d'identité, et vous écrivez ce que vous voulez, par exemple, document exclusivement réservé à la location immobilière. Comme ça, un escroc ne pourra pas l'utiliser pour autre chose.
1: Aude Razo, vous nous mettez en garde tous les matins contre les arnaques et les fausses infos. Ça s'appelle C'est pas vrai. Toutes vos recommandations sont à réécouter sur l'appli ici.
0: 8h16, on part à la campagne dans un instant avec Philippe Guiton et son invité. Avant tout ça, direction Baïa et Véronique Sanson. S'il te plaît.

0: France. 8h18, la douce voix et le piano de Véronique Sanson sur votre radio ici Mayenne. Direction donc Baïa. Et à 7h06, direction la campagne cet été. Allons à la campagne, Philippe Guiton qui va à la rencontre de celles et ceux qui vivent au cœur de notre milieu rural.
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3: Bonjour, ici Mayenne. Je m'appelle Solène, j'ai 42 ans, je suis maman de deux enfants et j'habite à Mayenne, dans le département de la Mayenne.
1: Solène aime notre département et pourtant, elle n'est pas du tout mayennaise.
3: Et non, à la base, moi je suis d'origine de la région parisienne et donc j'ai rencontré un Mayennais qui s'était un peu perdu à Paris. Et en fait, on a eu notre premier enfant il y a 12 ans. Et la question s'est posée de se dire, est-ce qu'on reste à Paris ou est-ce qu'on veut un meilleur cadre de vie pour notre enfant et puis pour notre famille? Lui était originaire de la Mayenne. Et il m'a dit, tout simplement, viens, on va vivre en Mayenne, à côté de chez mes parents, de chez mes amis. Et voilà, je l'ai suivi avec plaisir.
1: Et là, vous dites banco tout de suite ?
3: J'ai dit banco assez rapidement parce que dans mon travail, j'étais arrivée, je pense, au bout de quelque chose. Et voilà, il était temps aussi pour moi de tourner une page et de commencer une nouvelle vie, je pense, plus sereine, avec une meilleure qualité de vie pour moi et ma famille.
1: Sauf que Solène est arrivée en Mayenne sans boulot.
3: Oui, alors j'arrive en Mayenne, je suis au chômage parce que j'ai pu avoir une rupture conventionnelle avec mon ancien emploi. Et oui, je cherche assez rapidement du travail. Donc moi, je travaille dans la communication. Donc pas forcément la branche la plus simple pour trouver du travail. Mon ex-conjoint était infirmier. Donc pour lui, ça a été beaucoup plus simple de trouver du travail. Il a travaillé à l'hôpital de Mayenne. Et moi, j'ai trouvé assez rapidement au Hyper-U d'Evron. Voilà, en tant que chargée de communication pour faire des affiches, etc.
1: Est-ce que vous vous souvenez de vos premières impressions lorsque vous êtes arrivée dans notre beau département ?
3: Avant de venir vivre ici, je venais de temps en temps voir les parents de mon ex-conjoint. Et c'est vrai que j'ai ressenti que ici, c'était beaucoup des groupes d'amis qui étaient là depuis longtemps. Donc des gens peut-être qui quittaient un peu le département, puis qui revenaient. Et en fait, il y a des groupes d'amis assez forts, je le trouve, ici. Les gens se retrouvent facilement pour boire un coup, pour faire la fête. Moi, c'est ce que j'ai ressenti. Pas mal d'espace, pas mal de nature, la nature assez verdoyante. J'ai tout de suite été charmée par le cadre de vie.
1: Solène aime tellement la Mayenne qu'elle a créé un compte Instagram qui met en lumière notre département. N'hésitez d'ailleurs pas à rejoindre les followers de Les Joies de la Campagne, c'est sur Insta.
0: Et on y retourne à la campagne demain avec Solène, merci Philippe. 8h21, avant d'accueillir en studio Hervé Fortin et ses préférés pour le quintet du jour, voici Talk Talk sur Ici Mayenne, Such a Shame.

0: Talk Talk, such a shame. Et ce matin, il a fait Talk Talk.
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0: C'est vous, c'était Hervé Fortin qui arrivait. Hervé qu'on retrouve dans un instant avec ses préférés pour le quintet du jour dans votre matinale de l'été. Il est 8h25.
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0: Et 8h27 tous les matins, il nous rejoint, Hervé Fortin, avec ses préférés, entre autres pour le quintet du jour. Bonjour Hervé.
1: Bonjour Cédric.
0: On est lundi, où est-ce qu'on va?
1: Et on va à Clairefontaine, oui, dans la cinquième course à 18h30. Handicap de place, c'est pour des 3 ans, des petits jeunes poulains sur 2400 mètres. J'ai choisi le 2, Chappé-Smith, qui est sur la montante, le 6, Rachid, qui vise une confirmation de sa dernière victoire, le 3, Sinaf. Les 2400 mètres vont lui convenir parfaitement. Le 5, Bailly, son dernier parcours est plutôt malchanceux, je le reprends. Le 12, Algaria, qui devrait faire plaisir à son nouvel entourage après sa victoire facile au niveau inférieur. Le 4, Stili Tikwakis, a bien couru dernièrement au niveau listed. Hélas, le futur, c'est un bon poulain hein, qui peut supporter les 60 kilos. Ce qui nous donne 2, 6, 3, 5, 12, 4 et As. J'ai un coup de cœur un petit faible pour le 6, Rachid.
0: D'accord, et puis, ça c'est noté, il y a des conseils de jeu pour d'autres courses.
1: Nous allons à Enghien avec les trotteurs, le 201 Moonlight Kando, le 408 Mira des Baffets et le 513 Matador Dupont. Voilà, je vais doucement parce que je sais qu'il y a... je connais des gens qui notent sur un papier.
0: Des fans qui marquent sur un papier les noms.
1: Sur un petit papier, donc il faut aller vite. 201, 408 et 513 pour Enghien.
0: Ça, c'est les numéros.
1: Voilà. Okay.
0: Hervé, il est 8h28.
1: Oui.
0: C'est l'été, il va faire chaud.
1: Oui.
0: Quand il va faire chaud, il faut se protéger.
1: Il faut se protéger du soleil. Je ne sais pas si Maëwen, quand vous bronzez, faites attention.
8: Toujours crème solaire, chapeau,
1: et
8: lunettes.
1: Vous aussi. Et vous savez qu'il y a un pays où on ne bronze pas du nez.
0: Ah, juste du nez?
1: Oui, le Népal.
0: Pas mal, ouais, oh, il s'améliore avec le temps, bien, c'est mignon. Hein, elle est très chouette.
1: Ah ouais.
8: Inattendu,
1: oui.
8: On
1: inattendu.
8: Aime.
0: Et pour les petites coulisses de la radio, sachez que Hervé, avant qu'il rentre dans ce studio, ne nous donne pas la blague avant pour qu'on ait l'effet de surprise. Parce que sinon, ça serait un petit peu dommage. Donc
1: et
0: là, on
1: ça
0: a été
1: marche,
0: surpris.
1: Vous êtes hilarant, je vois.
0: Ah, mais on ne
8: s'attendait pas à partir au Népal.
0: Non, ça c'est sûr. Merci Hervé.
1: Je vous en prie.
0: Demain, ça sera aussi bon. Parce que là, vous avez mis la barre très haute dès le lundi.
1: Demain, j'ai une petite histoire avec les kangourous.
0: Ah bah, gardez-la de côté. Vivement demain. Côté Australie.
8: À demain.
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0: Et dans un instant, Maëwen Bordron, ça sera l'info d'ICI.
8: Oui, alors on ne partira pas au Népal, on va bien à Château-Gontier sur Mayenne dans quelques minutes, direction le centre de loisirs Mikado, où travaille une jeune étudiante de 20 ans. On vous présente ce matin les métiers essentiels de l'été. Et zoom ce matin sur le métier d'animateur.
0: À 8h30, l'essentiel de l'actu en France et dans le monde, lors du 90 secondes avec vous, Arthur Fradin.
9: Une nouvelle vague de chaleur gagne du terrain. 22 départements en vigilance orange canicule. Aujourd'hui, c'était 13 hier. C'est dans le sud-est de la France qu'il va faire le plus chaud. 37 degrés à Aix-en-Provence cet après-midi. La chaleur devrait ensuite gagner d'autres régions dans les prochains jours. En Lozère, le feu qui a parcouru 153 hectares de végétation hier sur la commune du Masgros-Causse-Gorge est désormais fixé, annonce tout juste la préfecture. Dans ce contexte de forte chaleur, un ouvrier agricole a été placé en détention provisoire territoire hier, soupçonné d'avoir provoqué plusieurs incendies dans les Deux-Sèvres et le Maine-et-Loire. L'homme de 45 ans a été interpellé vendredi par des gendarmes en patrouille après avoir été aperçu à proximité de départ de feu. Une enquête ouverte dans le Pas-de-Calais après la blessure d'un enfant de 8 ans brûlé au deuxième degré, au visage et au thorax par l'explosion d'une balle squishy, ces petits jouets anti-stress colorés, très tendance cet été. Sa mère a déposé plainte, le parquet de Saint-Omer est chargé de l'enquête. Sur le Tour de France, femme, Demi Vollering remet ça, deuxième sacre après 2023 pour la Néerlandaise qui l'emporte devant la Polonaise Nievia Doma après son succès à Nice hier lors de l'étape finale. Et puis premier gros rendez-vous au championnat d'Europe de natation à Saint-Denis près de Paris. Le champion du monde du 50 mètres papillon, le Calédonien Maxime Grousset, attaque les séries du 50 papes ce matin. Ce soir, on pourrait aussi voir Léon Marchand dans le bassin si la France se qualifie pour la finale du 4 x 200 mètres nage libre.
8: 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Dans l'info d'ici, ici Mayenne vous propose cette semaine une série consacrée aux métiers essentiels de l'été. Direction ce matin le centre de loisirs Mikado à Château-Gontier-sur-Mayenne. Lise Marie Voisine fait partie de l'équipe d'animateurs qui s'occupe des enfants pendant que leurs parents travaillent l'été. C'est son quatrième été dans cette structure et ce job lui a permis à cette étudiante de 20 ans de trouver une vocation professionnelle.
10: Moi je voulais des journées qui ne se ressemblent pas. Je voulais vraiment toujours être en action et puis je voulais surtout vraiment m'amuser et sans forcément être jugée ou quoi. Et avec les enfants, bah, tout est naturel, tu peux être toi-même à 100%. Meilleur job.
11: Vous aviez déjà cette fibre avec les enfants, je sais pas, peut-être avec des frères et sœurs, des neveux, des nièces?
10: Alors non, justement, au contraire, moi j'avais deux grands frères et j'ai jamais eu de petits frères, de petites sœurs. Donc pour moi, venir ici, c'est avoir plein de petites sœurs, plein de petits frères, c'est génial. Mais j'avais jamais vraiment travaillé avec des enfants, des petits babysitting par-ci par-là, mais jamais avec des grands groupes d'enfants.
11: Donc là, c'est un job d'été, ça veut dire que vous continuez vos études et les études reprennent à la rentrée, c'est ça?
10: Exactement, je reprends en septembre en licence sciences de l'éducation parce que du coup, en travaillant au centre de loisirs, je me suis rendu compte qu'être auprès des enfants, bah, c'est vraiment ce qui me convenait. Et donc maintenant, je veux devenir professeur des écoles. Et donc après mon lycée, je suis partie en licence sciences de l'éducation à Angers. Donc là, c'est vraiment un job d'été.
11: Derrière vous, il y a un de vos collègues qui a des cerceaux autour de la tête, qui est en train d'installer une activité, j'imagine. Là, on est sur quel temps aujourd'hui? Il y a une activité qui est en cours?
10: Alors là, on est lors du temps calme, parce que donc, les journées elles se déroulent le matin, ils arrivent, on fait la danse de l'été. Ensuite, avec donc, la danse de l'été, on mélange toutes les tranches d'âge. Et ensuite, on fait tous nos activités séparément, on mange. Et là, maintenant, c'est l'heure du temps calme, où pendant ce temps calme, on en profite du coup pour certains animateurs pour préparer l'activité qui vient ensuite. Et là, en ce moment, il fait chaud, donc on aime bien faire un peu de jeu d'eau, tout ça, même si avec les restrictions d'eau, il faut faire attention, mais c'est nos activités du moment.
11: C'est quoi la danse de l'été?
10: Alors, la danse de l'été, c'est sur la chanson... Ah, je sais plus vraiment le titre, mais c'est à fait la la la la la la la la. Et c'est vraiment un moment de partage. Les enfants, ils adorent ce moment parce qu'en plus, ils peuvent aussi retrouver leurs petits frères, leurs petites sœurs qui sont dans des tranches d'âge plus jeunes. Il y a vraiment tous les animateurs. C'est le moment kiff de la journée.
11: C'est quoi votre activité fétiche que vous aimez organiser, vous?
10: Bah, en vrai, c'est les jeux d'eau, hein, c'est les meilleurs trucs. Ou alors les grands jeux, les grandes chasses au trésor. Bon, il y a plein de trucs, mais les gros jeux, c'est vraiment bien.
11: Et c'est quoi la chanson? La la la
10: la la la la la la la la la soupa, ouais.
0: Pas trouver la chanson.
8: Voilà, vous pourrez peut-être avoir l'air dans la tête aujourd'hui, demain matin à 6h32, deuxième épisode de notre série sur les métiers essentiels de l'été. On partira à la rencontre d'un des deux guides touristiques du château de la Sède dans le Nord-Mayenne.
0: Mayouen dans l'actualité également, nouvelle semaine de collecte à Laval pour les sinistrés de l'incendie de Gironde.
8: Les dons peuvent être déposés du lundi au vendredi dans un hangar du quartier de Saint-Pierre-le-Potier jusqu'au vendredi 21 août. Les bénévoles ont été confrontés à quelques aléas la semaine dernière. Reportage dans le journal de 9h. Cédric, la météo, ce sont toujours ces températures très élevées. Elles vont continuer de grimper jusqu'au pic attendu jeudi.
0: Ouais, d'ici la fin de la semaine, on va frôler les 40 degrés, voire les dépasser si ça évolue. Pour aujourd'hui, côté maximal, 30 à 33 degrés du nord au sud du département, 29 degrés sur le Haut-Maine et le Paille. Côté couleur du ciel, plein soleil, soleil qui va régner en maître du matin. Jusqu'au soir, ce matin, les températures, c'est plutôt entre 18 et 20 degrés. 18 à Évron, nous dit Maurice, on a Christophe qui est à Laval, 19 degrés relevé aussi, 02 43 67 11 11 pour faire tous ensemble la météo comme tous les matins.
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0: 8h35 le matin, vous le démarrez avec Ici Mayenne et on le démarre en musique avec le collectif Ensemble, sa raison d'être.

0: Et la voix de Lynn Renaud qui se bat depuis de nombreuses décennies pour la lutte contre le sida. Et le collectif Ensemble, sa raison d'être, il est 8h40.
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0: Dans les prochaines minutes, l'événement ici avec mon invité, on va s'intéresser à un voyage, mais tout ça en restant en Mayenne. C'est un bel événement qui arrive, les estivales folkloriques du côté d'Evron. On vous dit tout dans les prochaines minutes.
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0: Avant ça, les infos pratiques ici Mayenne, un service gratuit initié par le barreau de Laval qui vous sera une aide précieuse pour vos démarches juridiques. Les avocats vous répondent. Ligne confidentielle gratuite qui vous accueille du lundi au vendredi de 9h à 19h. C'est Nicolas Foissier, avocat au barreau de Laval, qui nous explique son fonctionnement.
3: Alors, c'est un numéro de téléphone qui est destiné à toutes les personnes qui sont victimes d'une infraction, qui vont pouvoir contacter un avocat, donc effectivement gratuitement, un avocat qui est permanent, et qui va pouvoir leur donner les premières informations sur la procédure pénale, sur leurs droits dans le cadre d'une procédure, sur ce qu'elles peuvent faire, qui va pouvoir les aiguiller dans le cadre de leur action et les conseiller également. Sur leur manière de se comporter et de faire valoir leurs droits. Le domaine est varié, il est relativement large. Il vise plus particulièrement les violences, les vols, les violences intrafamiliales. Donc on va s'adresser aux personnes qui sont à l'intérieur d'une cellule intrafamiliale, victimes de violences et qui vont vouloir effectivement faire valoir leurs droits contre l'auteur des infractions.
0: Les avocats vous répondent, c'est au 07 85 18 83 18. Je vous redonne le numéro, c'est un portable, hein, 07 85 18 83 18, c'est confidentiel et gratuit. Attention, travaux à Laval, c'est l'été, pas mal de secteurs concernés. On cite par exemple la rue de Grenoux jusqu'au 14 septembre, circulation interdite sauf pour les riverains. Une déviation est mise en place. Enfin, Mayenne Nature Environnement organise une sortie observation des oiseaux migrateurs sur le plan d'eau de Haute-Vilaine mercredi 19 août. Rendez-vous dès 9h, place de l'église à Bourgon. Et d'autres infos pratiques, c'est dès 9h30. 8h42, l'événement ici, mon invité pour les estivales folkloriques, après Charlotte Cardin, The Way We Touch, dans 30 secondes.
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0: L'artiste Charlotte Cardin, The Way We Touch, il est 8h46. Tiens, je reviens sur l'ICI Express qu'on vous donnait il y a quelques instants, parce qu'avec l'équipe, on était en train de regarder à Laval la rue de Grenoux avec ses travaux. Alors, c'est pas pour tout de suite, hein, on vous donne vraiment les bonnes dates. C'est à partir du 31 août jusqu'au 14 septembre que la déviation sera mise en place. Donc, ne cherchez pas les travaux rue de Grenoux. Pour l'heure, on n'est que le 10 août. Ça sera dans quelques semaines, du 31 août jusqu'au 14 septembre prochain. Voilà une info complète, 8h46. L'événement ici, cet été encore, Évron, qui va faire voyager les Mayennais sans qu'ils aient besoin de prendre l'avion du 11 au 13 août. Donc à partir de demain, les estivales folkloriques qui vont réunir des artistes venus de différents horizons pour 3 soirées placées sous le signe de la musique, de la danse, de la découverte des cultures du monde. Cette année, direction la Corée du Sud, la Galice et l'Inde pour 3 spectacles qui promettent de belles couleurs et beaucoup de dépaysement. Pour nous en parler, on est avec Aline Thès. Bonjour Aline.
1: Bonjour.
0: Assistante culturelle pour la ville d'Évron. Première question, Aline, ces estivales folkloriques qui reviennent à Évron, qu'est-ce qui fait, année après année, le succès d'un tel rendez-vous ?
1: Écoutez, je pense que pour le public, c'est effectivement de pouvoir voyager aux 4 coins du monde en étant ici toujours en Mayenne. C'est l'occasion de découvrir des danses folkloriques, une culture différente et voilà, de découvrir tous les ans finalement une culture et un pays différent. Donc cette année, comme vous l'avez dit, on commence avec l'Inde demain, le 11, puis la Corée du Sud mercredi et la Galice jeudi soir. Voilà.
0: Comment ça se choisit les destinations? Là, ces 3 destinations, par exemple, comment a été fait le choix?
1: Alors, en fait, on travaille, nous, en collaboration avec une association qui s'appelle Mondial Folk, qui est implantée en Bretagne. Et c'est eux qui, tous les ans, en fait, nous apportent des propositions de pays. Voilà, C'est eux qui sont à l'origine de la programmation.
0: Alors, on parle de folklore, mais concrètement, qu'est-ce que le public va voir et entendre sur scène, par exemple, demain?
1: Alors demain, donc avec l'Inde, on va voir une 30aine de danseurs, en fait, hein, c'est ça, à chaque fois. Pour chaque soirée, c'est une 30aine d'artistes qui viennent présenter des danses pour retranscrire le folklore demain indien. Donc c'est des spectacles où vont se mêler tradition, modernité, avec beaucoup de couleurs. C'est à chaque fois très coloré. On aura aussi le plaisir de voir leurs costumes. Donc les costumes des Indiens sont reconnaissables par leur couleurs vives, les broderies, les motifs, les perles, des vêtements sont faits main par la compagnie. Et voilà, avec beaucoup de petits accessoires. Donc on voyage à la fois par le visuel, bien sûr. Les sens seront éveillés.
0: L'Inde, la Corée du Sud, la Galice aussi, cette belle région espagnole que j'aime beaucoup. Les compagnies qui viennent présenter la culture, leur culture à Évron. Est-ce qu'il y a, Aline, aussi peut-être des moments de rencontre avec les artistes en dehors de la scène, puisque tout le monde est là pendant quelques jours?
1: Alors en fait, c'est assez rapide parce que ces pays qui viennent ici vont aller dans d'autres lieux et les rencontres vont être assez succinctes, mais ça, on pourra discuter avec les gens de la compagnie après le spectacle. Il y aura un petit temps d'échange possible, tout à fait.
0: Et alors pour la ville d'Évron, pourquoi c'est important de faire découvrir au public justement des cultures venues de l'autre bout du monde ?
1: Je crois que c'est pas plus important pour Évron que pour d'autres villes, hein. C'est important pour le pays de découvrir d'autres cultures. C'est toujours une ouverture. Ouais.
0: C'est enrichissant vraiment d'aller voir aussi ce qu'on peut faire ailleurs. Pour quelqu'un qui n'a pas encore assisté aux estivales folkloriques et qui nous écoute ce matin, Aline, qu'est-ce que vous lui diriez pour lui donner envie de venir par l'expérience que vous avez peut-être des saisons précédentes?
1: Alors, écoutez, je leur dirais, venez parce que vous voyagerez vraiment dans des cultures et des pays que l'on ne connaît pas forcément. Vous écouterez des belle musique, vous verrez de belles danses, de beaux costumes. Voilà, non, je dis venez parce que c'est une expérience, à mon avis, très enrichissante.
0: Et pour terminer, Aline, un petit peu les infos pratiques. Donc, ça va se passer où? Alors, je crois, et pour faire les réservations, ça coûte combien aussi de venir pour ces estivales folkloriques?
1: Alors, pour les estivales folkloriques, en fait, il y a un tarif par soirée qui est de 8 euros, donc ça reste tout à fait accessible. Pour deux soirées, c'est 15 euros, et quand on prend les trois soirées, c'est 18 euros, ce qui revient à 6 euros la place. Ça se passe dans la salle des fêtes d'Evron, qui est climatisée, donc ce qui est quand même un confort.
0: Bon à savoir en ce moment, c'est pas mal.
1: Ouais, voilà, ouais. Exactement. Et puis, je ne sais plus si j'avais une autre question.
0: Ah bah c'était les réservations, si on veut les faire. J'avais vu que c'était

0: Le coup de folie en ce lundi, ici Mayenne, un bel été avec Thierry Pastor à cette heure-ci comme tous les matins. Bonjour docteur Kerzek, chaque matin cet été on le passe en pleine forme sur ici Mayenne grâce à vos conseils santé. Et ce matin on s'occupe d'aquagym, la marche aquatique aussi pour nos articulations.
1: Bonjour à toutes et à tous, vous avez mal aux genoux, aux hanches, vous redoutez les chocs de la course à pied. Et si la solution se trouvait dans l'eau sans même savoir nager? En fait c'est la marche aquatique, c'est en pleine expansion. Dans l'eau on peut bouger sans subir les impacts du sol, tout en sollicitant les muscles en profondeur. C'est particulièrement indiqué pour les personnes souffrant d'arthrose, de surpoids ou en rééducation après une blessure. En fait, dans l'eau, la poussée d'Archimède, ça vous rappelle les vieux souvenirs de physique, nous rend plus légers. Immergés jusqu'à la taille, notre poids est réduit de 50%, jusqu'à la poitrine de 75% et jusqu'au cou de 90%. Résultat, les chocs au niveau des genoux, des hanches, du dos sont complètement éliminés. En même temps, l'eau offre une résistance naturelle. À chaque mouvement, les muscles travaillent sans que les articulations ne subissent de torsions brutales. C'est l'idéal pour les personnes atteintes d'arthrose, de rhumatisme ou après une opération du genou ou de la hanche. Et bonne nouvelle, on n'a pas besoin de savoir nager. La marche se pratique généralement dans une piscine ou en à pied, avec de l'eau entre la taille et la poitrine. L'équipement, il est limité, il faut un maillot de bain, des chaussures d'eau pour éviter de glisser et protéger la plante des pieds, parfois une ceinture de flottaison pour les séances plus intensives. Et la séance va alterner échauffement, travail cardiovasculaire, renforcement musculaire et étirement. Et l'intensité se règle simplement en accélérant les mouvements ou en utilisant des accessoires.
0: Et quels sont les bénéfices spécifiques pour les articulations justement et à quelle fréquence pratiquer?
1: Les bénéfices sont nombreux. Diminution des douleurs articulaires. Des études qui montrent que ça diminue jusqu'à 30% les douleurs du genou par exemple.

0: amélioration de la souplesse, de l'amplitude articulaire, renforcement musculaire sans impact. Et pour les personnes souffrant d'arthrose, une séance de 45 minutes, 2 à 3 fois par semaine, suffit à améliorer la mobilité et à réduire la prise de médicaments antidouleurs. Pour les sportifs, en reprise aussi, c'est excellent, car l'eau permet de retravailler la gestuelle. Alors, la fréquence, 2-3 fois par semaine, c'est pas mal. Demandez l'avis de votre médecin avant de commencer, surtout si vous avez une pathologie articulaire évolutive. Et puis, cherchez un cours collectif encadré par un éducateur sportif spécialisé en activité aquatique. Vous allez voir, l'ambiance, c'est plutôt sympa. Et vous, vous allez écouter votre corps et vous n'aurez pas tendance à en faire trop. Allez, bon été, bonne santé, à l'écoute d'ici, bien sûr.
1: Merci, docteur Kierzek. Les bons conseils santé à retrouver sur ici.fr. Quelle est la destination de vos vacances avec Clarisse Frigoul ? Réponse dans 30 secondes.
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1: C'est lundi, qu'est-ce qui rime avec lundi ? C'est Clarisse. Bonjour Clarisse.
5: Bonjour Cédric Ruiz, bonjour à tous.
1: Ça marche aussi. Oui. La destination des vacances aujourd'hui ?
5: C'est l'Ardèche aujourd'hui, entre les gorges de l'Ardèche, le pont d'Arc également, la grotte Chauvet, les villages de caractère. C'est une destination qui attire aussi des milliers de touristes et de vacanciers l'été. On va adresser cette belle carte postale ensemble après les infos de
1: 9h. 02 43 67 11 11, si vous êtes ou si vous allez en Ardèche, appelez-nous pour échanger avec Clarisse. Nous on se retrouve demain matin dès 6h avec toute l'équipe de la matinale ici matin.
5: Bonne journée Cédric.
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5: Vous avez choisi Ici Mayenne. Bonne matinée, il est 9h. Et voici les infos, c'est avec Maïwenn Bordron. Bonjour Maïwenn.
6: Bonjour Clarisse, bonjour à tous.
5: Difficile de visiter les grottes de Sauges cet été sans avoir réservé auparavant.
6: Les visiteurs sont nombreux à s'y rendre. La fréquentation touristique a augmenté de 10 à 15% au mois de juillet par rapport à la même période l'année dernière. Forcément, les fortes chaleurs y sont pour beaucoup. Les touristes viennent chercher la fraîcheur des grottes, mais ça n'est pas la seule raison. Sauges a bénéficié d'un beau coup de projecteur début juillet lors de l'émission Le village préféré des Français. La petite commune des Couivrons a terminé 4e de la finale, un classement qui explique en partie la hausse des visiteurs dans les grottes, souligne Ulrich Fromy, le directeur du musée de la préhistoire de Sauges.
7: C'est vrai que c'est à flux tendu maintenant, c'est vrai que les personnes qui veulent venir visiter les grottes de Sauges et qui viennent sur le site le jour même pour visiter les grottes, très souvent se retrouvent un peu le bec dans l'eau parce que tout est complet, donc on recommande fortement de réserver plusieurs jours à l'avance, donc 2 à 3 jours, voire même des fois une semaine à l'avance, comme ça vous êtes sûr d'avoir les grottes qui vous intéressent, à l'horaire qui vous intéresse le jour de votre venue, parce que ouais, sinon c'est très compliqué. Nous, c'est vrai que ça permet alors déjà de mettre la Mayenne donc à l'honneur, donc ça c'est toujours bien, et nous ça nous permet aussi de mettre le secteur à l'honneur, parce que c'est vrai que nous, alors les grottes de Sauges sont très connues en Mayenne, même au-delà, mais il y a aussi le village de Sauges, donc une petite cité de caractère, et aussi le village de Saint-Pierre-sur-Erve qui est notre petite cité de caractère, elle aussi 2-3 km d'ici, qui sont vraiment à voir, et les gens viennent avant tout pour les grottes, mais il y a tout un patrimoine naturel et même historique qui vaut vraiment le détour ici.
6: La fréquentation touristique à Sauges, dopée par l'émission Le village préféré des Français, c'est un reportage à retrouver sur l'application ici. La vigilance jaune à la canicule va être maintenue demain en Mayenne. Notre département est en jaune depuis hier midi et c'est le cas encore aujourd'hui. Les fortes chaleurs font leur retour en Mayenne cette semaine avec des températures qui vont monter jusqu'à 40 degrés jeudi selon le site spécialisé Météo Mayenne.
5: Et puis, les urgences de l'hôpital de Mayenne ferment à nouveau leurs portes aujourd'hui.
6: Le service est fermé toutes les nuits depuis le 1er novembre à cause du manque de médecins. Jusqu'à mercredi, les patients ne pourront pas non plus être pris en charge la journée. Les urgences obstétricales du centre hospitalier du Nord Mayenne, elles, restent ouvertes 24 heures sur 24.
5: Deuxième semaine de collecte à Laval pour les sinistrés de l'incendie de Gironde.
6: Elle a débuté mardi dernier et se poursuit jusqu'au vendredi 21 août dans un hangar situé dans le quartier de Saint-Pierre-le-Potier. En une semaine, près de 3 tonnes de dons ont déjà été récoltés. récoltés. Alexandre Frémont, quelques aléas sont tout de même venus perturber le travail des bénévoles.
8: Il a fallu déjà créer un logiciel pour peser les dons en un week-end, s'occuper également du matériel récupéré mais cassé, comme une balance pèse personne emmenée sur place mais inutilisable. Et surtout la porte forcée du local dans la nuit de mardi à mercredi dernier, le jour même du lancement de la collecte, c'était rock, explique Laura Gabaye-Couéfé qui a lancé l'opération.
9: Là maintenant, pour nous protéger, nous aurons des caméras. Le commissariat de Laval va passer régulièrement le soir. Donc en bon entendeur, si les voleurs veulent venir, ils seront accueillis.
8: Un grand centre commercial lavallois avait également préparé des viennoiseries et des sandwichs pour les donner aux bénévoles. Mais visiblement, quelqu'un qui a entendu ça au local est passé avant récupérer tout ça. La retraitée lavalloise regrette également qu'aucune grande enseigne mayennaise n'ait vraiment participé.
9: On a été tapé sur tout le monde, demandé à tout le monde même une chose. Personne n'a donné en enseigne à Laval. Même nos toilettes qu'on a demandées, on nous demandait 56 euros par jour.
8: Certains vêtements récoltés sont également avec des taches ou des excréments parfois. Laura Gabaye-Couéfé le rappelle, vous pouvez amener des choses, mais potables.
9: Qu'ils soient donnés par respect pour des gens dont moi je dis respect parce qu'ils vont se reconstruire, je n'imagine même pas.
8: La collecte en tout cas se poursuit encore quelques semaines avant que le transporteur ne vienne récupérer toute la marchandise.
6: Au lancement de la collecte à Laval, les vêtements, les fournitures scolaires et les jouets étaient acceptés, mais il y en a désormais trop. En Gironde, les dons s'orientent désormais vers de l'outillage, comme des râteaux, des cisailles, des gants de jardinage pour déblayer sur place. Pour y participer, on vous a mis l'adresse exacte sur ici.fr. Le local de Saint-Pierre-le-Potier est ouvert du lundi au vendredi de 10h à 13h et de 16h à 19h. Les moustiques tigres sont à nouveau présents cet été à Château-Gontier-sur-Mayenne. Des foyers ont été recensés à Bazouges et à Azé. C'est ce qu'a annoncé hier la mairie sur ses réseaux sociaux. Pour éviter la prolifération de cette espèce envahissante, la ville rappelle qu'il faut vider les réceptacles d'eau stagnante ou couvrir les réservoirs d'eau de pluie.
5: 5 des 7 coureuses de l'équipe mayenne Mombana Baipai ont terminé hier soir le Tour de France Femmes.
6: Il y a d'abord eu l'abandon vendredi de la Canadienne Kara Lilig, puis la lourde chute de la Française Alice Coutinho. Elle souffre d'une fracture de la clavicule. C'était la première fois qu'une formation mayennaise participait à la grande boucle féminine. Et forcément, les coureuses de Mayenne Mombana Baipai, comme Fiona Mangan et Constance Valentin en gardent de superbes souvenirs.
10: Quand j'ai attrapé l'échappée, je suis rentrée dedans. C'est 2 secondes ou juste la seconde où je me suis dit « Ah, j'ai rejoint l'échappée !»
11: Quand j'ai vu ma maman dans le moment tout, j'étais trop fière qu'elle puisse me voir et tout là, avec tous les gens autour et voilà.
6: Ici Mayenne vous a fait vivre ce Tour de France Femmes de l'intérieur avec les coulisses et des témoignages, des confidences tous les matins à la radio et à midi sur nos réseaux sociaux Facebook et Instagram. C'est à retrouver d'ailleurs en intégralité sur l'application Ici et sur ses réseaux sociaux Facebook et Instagram. Hier, c'est la Néerlandaise Demi Vollering qui a remporté ce Tour de France Femmes. C'est sa deuxième victoire sur la grande boucle après celle de 2023.
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6: Clarisse, la météo, on a l'impression de se répéter, hein, mais c'est toujours ces températures qui dépassent les 30 degrés.
5: Oui, avec une journée très chaude encore aujourd'hui, surtout très ensoleillée, soleil qui va régner sans partage jusqu'à ce soir avec ces températures qui grimpent nettement autour de 30 à 33 degrés. Cet après-midi, on aura 31 degrés pour Loire-en-Ruye, 32 degrés ce sera pour Renazé, jusqu'à 33 degrés cet après-midi à Luisserie et Saint-Denis-d'Anjou. On ne vous le répète pas assez, mais soyez prudents avec les forte chaleur, évidemment, chapeau, casquette, crème solaire, hydratez-vous et bien sûr, mettez-vous à l'ombre tant que possible. Merci beaucoup, Maïwenn Bordron. On vous retrouve tout à l'heure
6: à
5: pour l'actualité. Et c'est à 10h. Un coup d'œil également sur vos conditions de circulation en raison de travaux de renouvellement du réseau d'eau potable, avenue Chanzy à Laval et boulevard Montmorency. Et bien, la circulation et le stationnement sont donc modifiés. Prenez vos dispositions si vous êtes sur ces secteurs.
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5: Je suis ravie de vous retrouver sur Ici Mayenne pour passer l'été à vos côtés. Bonne matinée, bonnes vacances également et bon courage si vous êtes au boulot avec ces fortes chaleurs. Voici le morceau de Laurent Voulzy, c'est Bubble Star.

0: Laurent Voulzy, avec Bubble Star sur Ici Mayenne. Bonne matinée.
1: Bienvenue chez vous, Clarisse Frigoul.
0: Une matinée pour profiter peut-être des vacances. Vous cherchez votre prochaine destination. On fait cap sur l'Ardèche aujourd'hui, entre les gorges de l'Ardèche, le pont d'Arc, la grotte Chauvet et les villages de caractère. Une destination qui attire chaque année, chaque été, des milliers de vacanciers. Lucille Clara d'Ardèche Tourisme sera avec nous dans Racontez-nous vos vacances pour nous dresser à cette belle carte postale des lieux incontournables. On va aussi parler de gastronomie. Si vous avez déjà mis les pieds en Ardèche, vous avez de bons spots à nous proposer. Racontez-nous vos vacances 02 43 67 11 11 avec grand plaisir. Si vous avez des petits souvenirs à partager, bien c'est l'occasion de le faire dès maintenant. 9h11 sur Ici Mayenne. Très bon réveil si vous profitez de quelques heures de grasse matinée. Un réveil qui se fait avec le morceau de Céline Dion. Bonjour, pardon, merci. C'est la nouveauté à découvrir.
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0: La douceur de Céline Dion avec Bonjour, Pardon, Merci sur Ici Mayenne.
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0: Chaque jour de l'été sur Ici Mayenne, on vous emmène découvrir une destination qui pourrait bien vous inspirer pour vos prochaines vacances. Et aujourd'hui, direction l'Ardèche. Alors, c'est un département qui fait rêver les amateurs de nature, de baignade et de grands espaces. Et pour nous dresser cette belle carte postale, Lucille Clara d'Ardèche Tourisme est avec nous. Bonjour Lucille.
2: Bonjour Clarisse.
0: Alors, je le disais, quand on pense à l'Ardèche, on imagine souvent les gorges, les rivières, les vacances au soleil. Si vous deviez présenter votre département en quelques mots, qu'est-ce que vous diriez ?
2: Alors, en quelques mots, je vous dirais, bien sûr, le Pont d'Arc, les Gorges de l'Ardèche, c'est le site emblématique, la porte d'entrée du département, mais il y a tant d'autres paysages et de lieux à découvrir, très diversifiés.
0: Alors, c'est vrai que c'est un territoire très contrasté, on a des montagnes volcaniques, on a des plateaux calcaires, des vallées aussi. C'est cette diversité de paysages qui fait son charme à l'Ardèche ?
2: Tout à fait. Sans prétention, je pourrais presque parler d'une petite France à elle seule, tant la destination est vraiment variée en termes de paysage. Donc, comme vous le disiez, il y a les plateaux calcaires, les champs de lavande au sud, plus à l'ouest, plus proche de la Mayenne, d'ailleurs, à peu près 6h30 de route, vous retrouvez les contreforts du Massif central avec les sucs volcaniques, les lacs d'altitude, vraiment la destination idéale pour des pauses fraîcheurs en plein été. Et puis, un peu plus au centre et au nord, ce que l'on appelle les collines de l'Ardèche, l'Ardèche verte, les paysages en terrasse de la vallée de l'Eyrieux. Voilà, il y a vraiment une multitude de paysages époustouflants, quelle que soit la saison d'ailleurs.
0: Alors nous sommes en Mayenne. Si on doit situer l'Ardèche sur la carte, où on se trouve ?
2: Alors, on se trouve sur la rive ouest de la vallée du Rhin, quand on regarde une carte, entre Lyon et Avignon.
0: Ah oui, voilà pour situer un petit peu.
2: C'est le sud de la région, pardon, Auvergne-Rhône-Alpes.
0: C'est ça. Et alors vous connaissez forcément parfaitement l'Ardèche avec l'Office du Tourisme. Quel est le lieu où vous emmèneriez systématiquement, par exemple, vos proches qui ne connaissent pas l'Ardèche pour qui viennent vous rendre visite ?
2: Alors, je les emmènerai, oulala, le choix serait difficile, tout dépend de la durée du séjour, mais je pourrais les emmener voir justement découvrir les sources de la Loire sur la montagne ardéchoise au pied du Mont Gerbier de Jonc. Je pourrais les emmener dans l'un de nos 21 villages de caractère qui fêtent leurs 20 ans cette année. Je les emmènerai à Saint-Laurent-sous-Couaron, par exemple, sur le plateau basaltique du massif du Couaron. On assisterait à un magnifique coucher de soleil en fin de journée avec un pique-nique. Et puis, je pourrais aussi les emmener faire du vélo sur la Dolce Via, à une demi-heure de route de la maison. Voilà, parce que les voies vertes sont vraiment propices aussi à la lenteur, à la découverte de l'Ardèche. Vraiment, en Ardèche, je vous dirais que le vrai luxe, c'est le temps. C'est de prendre son temps, l'éloge de la lenteur, voilà.
0: Est-ce qu'il y a une ville bien connue en Ardèche qui pourrait nous parler comme ça? En général, quand on pense à l'Ardèche, on associe à cette ville-là. Est-ce qu'il y a, entre guillemets, une capitale à l'Ardèche?
2: Alors, Privas, la ville-préfecture qui est aussi connue en tant que capitale du marron glacé, bien sûr, mais vous avez aussi Aubenas, qui est un haut lieu culturel avec le centre d'art contemporain au sein de son château. Plus au nord, vous avez Annonay, la patrie des frères Montgolfier, avec les montgolfières, les volants montgolfières, si vous souhaitez prendre de la hauteur. Enfin, je dirais qu'il n'y aurait pas qu'une seule ville, il y en aurait plusieurs.
0: Alors, les vacanciers, en général, viennent effectivement pour la montagne. On l'a dit, il y a les voies vertes. On peut faire aussi beaucoup d'activités nautiques en Ardèche. C'est prisé pour ça, d'ailleurs.
2: Tout à fait. Bon, évidemment, le canoë-kayak par excellence, mais pas que. Vous avez aussi les lacs d'altitude qui invitent vraiment à la détente au Farniente. Vous avez aussi du canyoning. Et puis, l'eau sous toutes ses formes, ce sont aussi les stations thermales pour se faire du bien, se coucouner.
0: Qu'est-ce qui fait, selon vous, le charme de l'Ardèche? Pourquoi il y a autant de vacanciers qui viennent finalement l'été? Alors, on a parlé du calme, on a parlé de ce côté aussi voie verte, canyonine, etc. Qu'est-ce qui fait que les vacanciers reviennent finalement? Est-ce qu'il y a des choses qui les marquent, vous qui les rencontrez à l'Office du Tourisme, par exemple? C'est quoi les souvenirs avec lesquels ils repartent?
2: Mais en fait, il faut dire que l'Ardèche est déjà le premier sud. Pour des touristes qui viennent d'un peu plus haut, du nord de la France ou même du nord de l'Europe, hein, une fois que l'on a passé Lyon, l'Ardèche, ce sont les premiers rayons de soleil méditerranéen, une végétation bien particulière, les premières chaleurs aussi. Et en fait, il n'y a pas besoin d'aller plus loin parce que l'Ardèche a tout à offrir, que ce soit en termes de paysage, en termes d'activité. Et puis, c'est tellement, tellement sauvage. C'est ce qui frappe, en fait, hein, les gens. C'est l'authenticité vraiment de ce territoire, ces produits du terroir aussi, sa gastronomie bien particulière, et quelle que soit la saison, et c'est pour ça qu'on l'aime, qu'on l'adore et qu'on revient. Là, l'Ardèche, c'est vraiment, c'est une véritable histoire d'amour quand on la découvre.
0: On va y revenir justement de ce que vous avez évoqué, la gastronomie en Ardèche, les activités de pleine nature, le patrimoine exceptionnel aussi. À vos côtés, Lucille Clara d'Ardèche Tourisme, pour nous dresser cette belle carte postale, bien sûr, de ce territoire. Et si alors vous êtes déjà allé en Ardèche, si vous avez des bons souvenirs, des spots aussi à nous proposer, c'est peut-être votre future destination. 02 43 67 11 11.
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0: Vous écoutez la première radio du département, c'était REM avec Losing My Religion sur Ici Mayenne. Vous êtes avec nous pour passer un bon moment et surtout vous dresser une belle carte postale. Racontez-nous vos vacances 02 43 67 11 11 puisque ce matin nous découvrons l'Ardèche avec Lucille Clara. Alors on a parlé des gorges de l'Ardèche, du célèbre pont d'Arc, des paysages aussi qui attirent chaque année des milliers de visiteurs. Mais l'Ardèche c'est aussi, j'imagine, la gastronomie, Lucille.
1: Tout à fait, en particulier à la saison qui va arriver, donc l'automne, où la nature se part de vives couleurs, mais dans les assiettes, c'est aussi un festival, une explosion de saveurs, pour ne pas dire la saison la plus sensorielle de toutes. Donc l'Ardèche est connue pour ses marrons glacés, mais il faut savoir que c'est le premier département français, en fait, producteur de châtaignes. Nous avons des festivités donc autour de ce fruit roi qui s'appelle donc les castagnades d'automne, qui ont lieu de début octobre à début novembre, où la châtaigne, la OP châtaigne d'ailleurs, qui fête ses 20 ans cette année, est vraiment mise en valeur dans de nombreux villages, autour de randonnées accompagnées, de rôties géantes sur les places des villages. C'est vraiment un moment unique à vivre.
0: Donc vous nous dites en fait finalement que la belle saison pour découvrir l'Ardèche, ce n'est pas que l'été, c'est aussi l'automne et peut-être même à tout moment de l'année.
1: Tout à fait, voilà, là on parlait de l'été et de l'automne, mais vous pouvez aussi venir au printemps, bien sûr, quand les villages de caractère se parent de leurs couleurs aussi, que ce soit des pierres dorées, des roches volcaniques, où il y a moins d'affluence évidemment que l'été, et puis l'hiver aussi de plus en plus, ça fait quelques années où on assiste à une hausse de fréquentation aussi sur cette saison, parce que l'Ardèche a vraiment de quoi offrir sur toute l'année.
0: Alors si vous... Oui, pardon, allez-y.
1: Non, j'allais juste rajouter que si vous souhaitiez justement vous rendre en Ardèche à l'automne autour des castagnades, il y a aussi tout ce qui est vigne à ne pas mettre de côté, avec notamment un week-end qui est dédié autour des vins et des vignerons qui s'appelle Vignoble en Seine. Donc vous pouvez associer à la châtaigne.
0: Vous nous mettez l'eau à la bouche, justement. On peut donc déguster et profiter de cette belle gastronomie en Ardèche. Et si vous aviez envie de vraiment déconnecter loin des lieux les plus fréquentés, vous, quel serait votre petit coin de paradis? Elle est celui que vous gardez presque comme un jardin secret. Est-ce que vous accepteriez de nous dévoiler aujourd'hui votre petit coin de paradis, vous, en Ardèche?
1: Alors, je pourrais vous en parler de plusieurs, évidemment, parce que je n'en ai pas qu'un. Mais si je devais n'en citer qu'un, écoutez, je partirais peut-être pour une randonnée dans le massif des Tanargues, par exemple, donc au cœur du parc naturel régional des Monts d'Ardèche, pour une déconnexion vraiment total, voilà, et puis s'en prendre plein les yeux des panoramas grandioses qui s'ouvrent à vous. Et j'emmènerai mon petit pique-nique à base de produits du terroir, goûter l'Ardèche, et puis voilà, et je passerai vraiment un moment exceptionnel.
0: Donc là, on dit que c'est pour une journée. Si je vous laisse organiser le week-end, un week-end parfait, par exemple, pour des auditeurs d'ici Mayenne, vous, quel serait votre programme sur 2 ou 3 jours, par exemple, Lucille?
1: Alors écoutez, sur 2 ou 3 jours, je prévoirai soit justement une randonnée, ou alors je prendrai de la hauteur autrement en m'offrant un vol en montgolfière. C'est vraiment une expérience incroyable. Le deuxième jour, je pense que je partirai sur une animation justement autour des vignes, dans le cadre de Vignoble en Seine, déguster, rencontrer des vignerons. Et puis le troisième jour, après m'être dépensé les 2 premiers jours, je m'offrirai une demi-journée cocooning dans l'une des stations thermales, peut-être en particulier le spa Sequoia Redwood à Vals-les-Bains, par exemple.
0: Oh, un beau programme donc en perspective. En tout cas, vous nous avez dressé, c'est vrai, une chouette carte postale de l'Ardèche, Lucille Clara d'Ardèche Tourisme. Merci d'avoir été avec nous sur Ici Mayenne.
1: Je vous en prie, merci à vous Clarisse.
0: Et si vous avez envie aussi de partager vos vacances, vos souvenirs de vacances, vous avez envie de nous dresser aussi une belle carte postale, faites-le 02 43 67 11 11, puisque tout l'été, vous pouvez nous raconter vos vacances, et ça bien sûr, avec grand plaisir, vous pouvez le faire aussi via le WhatsApp, c'est au même numéro. 9h31, à l'écoute d'Ici Mayenne, la musique vous accompagne pour vos vacances, c'est pendant tout l'été. Élie Medeiros, voici A Bailar Calypso.

0: Le son du soleil, Elie Medeiros avec A Bailar Calypso sur Ici Mayenne.
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0: On vous donne quelques infos pratiques pour faciliter votre quotidien sur Ici Mayenne avec l'ADMR de Saint-Pierre-la-Cour et Loiron qui recherche des bénévoles et des salariés pour poursuivre ses missions auprès des personnes âgées, malades ou en situation de handicap et notamment pour lutter contre l'isolement. Donc si vous souhaitez vous engager, donner votre temps, en savoir plus, vous pouvez contacter directement l'association l'ADMR de Saint-Pierre-la-Cour et Loiron. Si vous êtes parent d'une fille ou d'un garçon né entre 2016 et 2023, sachez qu'il reste des places au sein de l'école de micro basket et de mini-basket de l'USL Laval. Votre enfant suivra donc des séances adaptées à son âge et va apprendre à faire ses premiers dribbles, donc inscrivez-le cet été en contactant par mail l'USL Laval. Et puis, on termine avec une belle idée de sortie. Demain, on remonte le temps, c'est au château de Coudray, c'est à l'occasion d'une visite guidée. Le château de Coudray, en l'occurrence, c'est à Saint-Denis-du-Maine, donc pensez à réserver au 02 43 64 37 44. Si vous n'avez pas eu le temps de noter, vous êtes en voiture, passez-nous un petit coup de fil au standard 02 43 67 11 11, bien sûr. On vous donnera toutes les infos pratiques. Infos pratiques et qui reviennent, ce sera dans une heure sur Ici Mayenne.
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0: Vous avez des enfants, des petits-enfants qui se posent des questions, notamment sur les océans aussi, sur le quotidien également. Et bien, dans l'heure du bain, on va retrouver Louise Lempire avec cette grande question du jour. Qu'est-ce qu'on peut faire? Est-ce qu'on peut faire des ricochets sur la mer? Et bien, la réponse, ce sera juste après Michel Delpech. Voici le Loir-et-Cher.

0: Michel Delpech avec le Loir-et-Cher sur Ici Mayenne.
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0: Vous avez les enfants, les petits-enfants aussi en garde à la maison. Ils vous posent toujours plein de questions sur les mers, les océans, pourquoi la mer est salée, est-ce que les poissons dorment? Et bien dans l'heure du bain, aux côtés de Louise Lempire, on répond à toutes ces questions, à celles des enfants, avec les scientifiques d'Océanopolis Acte à Brest. Et aujourd'hui, est-ce qu'on peut faire des ricochets sur la mer? Et bien on y répond.
2: Est-ce qu'on peut faire des ricochets sur la mer?
3: Si elle est plutôt calme, oui. Attrape tes claquettes, on part chercher des galets.
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0: Louise Lempire.
3: Un ricochet, c'est quand tu lances un galet sur l'eau et qu'il rebondit plusieurs fois à la surface avant de couler. Pour y arriver, tu commences par choisir ton petit caillou. Alors viens avec moi, on part en éclaireur, je vais te montrer quel caillou choisir. Le meilleur caillou, c'est un caillou léger. Tout arrondi, un peu comme les chocos du goûter, assez plat et surtout bien lisse. Si jamais tu en vois pendant que je te l'explique, ramasse-les, on va avoir besoin de s'entraîner un peu. Maintenant, on va se rapprocher de l'eau. Première étape, on vérifie qu'il n'y a personne dans l'eau. On ne va pas lancer des cailloux près des baigneurs, hors de question. Ensuite, la position. Il faut que tu sois toujours de profil par rapport à l'eau. Tu peux te baisser ou te mettre accroupi si ça t'aide à mieux viser.
2: Et le caillou, comment je le lance?
3: Tu le lances le plus proche possible de l'eau. Il doit être parallèle à la surface. Si tu le lances en cloche, comme au basket, il va couler avant même d'avoir rebondi. Tu mets ton index et ton pouce le long du galet, comme si tu faisais un C avec tes doigts. Maintenant, tu peux le lancer en le faisant tourner un petit peu pour lui donner de la force. Alors?
2: Il a fait un rebond!
3: Joli! Allez, retente encore!
2: Il a coulé!
3: C'est pas grave, c'est pas mal pour une première. Le record du monde, c'est 88 ricochets, 88 rebonds sur l'eau. Tu peux rester t'entraîner si tu veux. Et puis si jamais c'est trop difficile sur la mer, on trouvera un petit lac ou une rivière.
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0: À podcaster sur ici.fr et sur l'application Ici. C'est trop trop mignon, vous allez peut-être pouvoir essayer si vous prenez quelques jours en bord de mer avec les enfants. Demain, on va s'intéresser aux anémones. Pourquoi les anémones sont méchantes? Eh bien, la réponse, ce sera aux côtés de Louise Lempire. Et puis, si vous voulez expliquer aussi ce qui se passe, notamment au niveau de la mer et de l'océan, eh bien, c'est à réécouter sur ici.fr.
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0: Rod Stewart avec Baby Jane sur Ici Mayenne. Une petite info à vous communiquer, notamment sur la route demain, en raison de travaux de débroussaillage de talus. Donc demain, mardi 11 août, eh bien, le stationnement sera partiellement interdit. C'est avenue des Français Libres et c'est à Laval. Donc prenez vos dispositions pour demain, mardi 11 août. Notre histoire regorge, notre département regorge d'histoire, c'est mieux dans ce sens-là, et nos arrêts de bus aussi. On découvre l'histoire d'un arrêt, on fait étape aujourd'hui, avenue Félix Grosse.
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2: Nous sommes boulevard Félix Gras, devant un grand supermarché. Stéphane Ilan est responsable de Laval Patrimoine. Qu'est-ce qu'on vient faire ici, Stéphane ?
3: Ouais, un lieu de rendez-vous un peu incongru qu'un parking de supermarché, mais il faut évoquer que pendant très très longtemps, et à une date encore relativement récente, on trouvait en lieu et place de ce parking de supermarché l'un des plus beaux et l'un des plus anciens édifices religieux de Laval. Il s'agissait en fait d'une chapelle collégiale élevée par la famille Ouvrouin, qui avait son domaine à proximité sur le site actuel de la maison de retraite de la Miséricorde. Et ces gens qui avaient les moyens avaient donc fait élever à partir de la fin du Moyen-Âge une chapelle qui avait pour fonction de venir abriter les sépultures familiales. On y trouvait en particulier le gisant en marbre tout à fait remarquable de Guillaume Ouvrouin, évêque de Rennes, qui est aujourd'hui visible dans la nef de la cathédrale de Laval.
2: Un édifice remarquable, donc, si on en croit la description que vous en faites, mais pourquoi c'est plus visible aujourd'hui ?
3: Alors, autre temps, autre mœurs, durant les 30 Glorieuses, on est en 1968, et les élus lavallois s'enorgueillissent de pouvoir ouvrir très prochainement le premier supermarché de la ville, le fameux Suma. Et donc, on va sacrifier ce pan important du patrimoine pour agrandir le parking du supermarché Suma, un acte qui vraisemblablement ne serait plus perpétré dans le contexte actuel.
2: C'est ce que j'allais dire, c'est aujourd'hui en 2022, ça fait bizarre d'entendre ça.
3: Voilà, c'est l'occasion de rappeler que on a connu notamment entre 68, 78, une décennie terrible à Laval qui a vu des pans entiers du patrimoine disparaître, alors, suivant des logiques économiques. Hein, donc on évoquera la chapelle Saint-Michel ou le palais de l'industrie en particulier sur la place de RC.
2: Et lorsque vous irez faire vos courses, vous saurez que à la place de ce parking se tenait autrefois cette chapelle Saint-Michel.
0: Boulevard Félix Gras, donc à Laval, un secret dans l'abribus, c'est à réécouter sur ici.fr. On s'intéresse aussi à votre porte-monnaie, on vous aide à faire quelques économies. Vous êtes passé depuis peu à la mensualisation de vos factures d'électricité, alors est-ce que c'est une fausse bonne idée ? On y répond aux côtés de Valère Coréard, ce sera juste après le morceau signé Zaz. C'est Mon Sourire sur Ici Mayenne. Bonne matinée, bonnes vacances et bel été !

0: Zaz avec mon sourire sur Ici Mayenne.
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0: On s'intéresse donc à votre porte-monnaie pour essayer de faire quelques petites économies. Et c'est grâce à vous, Valère Coréard, puisque chaque jour, eh bien avec vous, c'est un bon plan pour notre pouvoir d'achat. Et aujourd'hui, vous aviez envie de nous parler de la mensualisation des factures d'électricité.
2: Oui, parce que la mensualisation est très souvent présentée comme une bonne solution pour lisser ses dépenses, éviter les grosses factures et mieux gérer son budget. Sur le principe, ça semble rassurant. On paye la même somme tous les mois, sans surprise. Mais en réalité, la mensualisation peut parfois être un faux ami. C'est ce qui est arrivé à Anne qui m'a écrit 600 euros de régularisation le mois dernier. En fait, quand on mensualise sa facture d'électricité, le fournisseur estime votre consommation annuelle en amont et la divise en 10 ou 11 mensualités, puis fait une régule à la fin de l'année. Le problème, c'est que cette estimation, elle n'est pas toujours fidèle à la réalité, hein, forcément. Si vous consommez plus que prévu, vous risquez donc une régularisation importante à la date d'anniversaire.
0: Oui, donc on peut avoir potentiellement une mauvaise surprise, si j'ai bien compris, au moment de la régularisation.
2: Exactement, et c'est même le principal risque. Hein. Beaucoup de consommateurs découvrent parfois un an plus tard qu'ils doivent plusieurs centaines d'euros d'un coup, et là l'effet budget maîtrisé disparaît complètement. À l'inverse, si vous avez trop payé, vous serez remboursé, mais vous aurez avancé de l'argent pendant des mois, sans le savoir, inutile aussi. Autre point souvent oublié, la mensualisation peut masquer votre consommation réelle. Hein. Quand on reçoit une facture tous les deux mois, on voit tout de suite si la consommation augmente, on peut ajuster ses usages avec une mensualité fixe, on perd ce repère, on consomme sans forcément se rendre compte qu'il y a un problème. Alors, faut-il bannir la mensualisation ? Pas forcément. Elle peut être utile pour les budgets très serrés ou pour éviter les pics de dépenses en hiver. Mais l'idéal, c'est de rester vigilant, suivre sa consommation régulièrement, vérifier que l'estimation correspond à la réalité et demander un ajustement des mensualités si besoin. Et vous, vous avez déjà eu une grosse régule d'électricité ? Vous avez des bons plans pour moins consommer au quotidien ? Racontez-moi, mon mail c'est parisilleséconomies@radiofrance.com.
0: Merci beaucoup Valère Coréard. Autre bon plan demain auquel vous vous êtes intéressé, notamment sur la route des vacances, et on peut parfois tomber en panne. Donc attention aux dépanneurs non agréés par votre assurance. On y reviendra demain avec vos bons plans dans Paris ici, les économies. On va revenir aussi dans les infos de 10h sur la fermeture des urgences de l'hôpital de Mayenne. Ce sera en détail.
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0: De Communards avec Don't Leave Me This Way sur Ici Mayenne.
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0: 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Bienvenue, il est 10h. Les infos, c'est avec Maïwenn Bordron. Bonjour Maïwenn.
2: Bonjour Clarisse, bonjour à tous.
0: Les urgences de l'hôpital de Mayenne fermées 24h sur 24 jusqu'à mercredi inclus.
2: C'était déjà le cas la nuit depuis début novembre, mais le service restait ouvert la journée. À partir d'aujourd'hui, les patients ne pourront donc plus se rendre aux urgences du centre hospitalier du Nord Mayenne, même en journée. En cause toujours le manque de médecins pour faire fonctionner le service. La Mayenne a à nouveau placé en vigilance jaune à la canicule. Aujourd'hui, cette alerte de Météo France est en place depuis hier midi dans notre département et reste sera maintenu pour la journée de demain. Un pic à 40 degrés est attendu jeudi en Mayenne, d'après le site spécialisé Météo Mayenne. Les habitants de Château-Gontier-sur-Mayenne appelés à faire attention aux moustiques-tigres. Des foyers ont à nouveau été détectés dans les communes de Bazouges et d'Azé. C'est ce qu'a annoncé hier la mairie sur ses réseaux sociaux. Cet insecte envahissant se développe surtout dans de l'eau stagnante. Il faut donc par exemple couvrir les réserves d'eau de pluie pour éviter qu'il prolifère. Deux autres communes mayennaises sont concernées par la colonisation du moustique-tigre selon l'Agence régionale de santé des Pays de la Loire, Renazé depuis 2023 et Laval depuis l'année dernière. Les courses des écluses à Laval, victimes de leur succès, le 10 km du 27 septembre, affiche complet, annonce des organisateurs hier. C'est le cas aussi du semi-marathon. Depuis le mois d'avril, les dossards ont été vendus en deux jours seulement. Les coureurs qui veulent prendre le départ du 10 km des écluses fin septembre ont encore une possibilité de le faire. Une bourse au dossard est organisée lundi prochain à 9h sur le site clickego.com. L'équipe de France d'escalade est venue en repérage ce week-end à Espace Mayenne à Laval. C'est dans le complexe sportif mayennais que va avoir lieu le championnat d'Europe de vitesse et de difficulté du 28 au 30 août. Les meilleurs grimpeurs sont donc venus s'entraîner pendant trois jours sur le mur d'escalade d'Espace Mayenne. 300 athlètes de plus de 30 pays différents sont attendus dans notre département fin août. Reportage à voir en images sur ici.fr.
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2: Clarisse, la météo, toujours ces températures qui dépassent les 30 degrés, c'est plutôt rare finalement les journées où on est en dessous.
0: Exactement, avec une journée très chaude encore qui nous attend et surtout très ensoleillée en Mayenne, du soleil qui va briller jusqu'à ce soir, des températures donc qui grimpent nettement autour de 33 degrés cet après-midi. On aura 31 degrés pour Ombrières-les-Vallées, 32 degrés ce sera pour Villiers-Charlemagne et donc jusqu'à 33 degrés ce sera pour Château-Gontier-sur-Mayenne ou encore Laval et Luisant. Des températures qui vont ne cesser de grimper jusqu'à un pic de 40 degrés. Ce sera pour le milieu de semaine. Merci beaucoup, Maïwenn Bordron.
2: Belle journée à tous.
0: On vous retrouve demain dès 6h avec toute l'équipe de La Matinale. Bonne journée. Et voici les pronostics hippiques d'Hervé Fortin avec en ce lundi 10 août le quintet qui se court à Clairefontaine dans la 5e course. C'est à 18h30. La sélection d'Hervé, la voici. Le 2, Shep Smith. Le 6, c'est Rachid. Le 3, Sinymph. Le 5, Bailly. Le 12, Aljaria. Le 4, c'est Stiwiltakis. L'As, le futur. Et le coup de cœur d'Hervé Fortin, c'est le 6 pour Rachid. Dans le quintet, il y a 3 conseils de jeu également avec des courses qui se jouent aujourd'hui à Enghien. 3 conseils donc pour le 201. C'est Moonlight Kondo, le 408 Mira de Baffet et puis le 503 c'est Matador Dupont. Je vous rappelle donc la sélection d'Hervé avec ce quintet de Clairefontaine, donc le 2 Shep Smith, le 6 Rachid, le 3 Sinymph, le 5 Bailly, le 12 Aljaria, le 4 Stalwitakis et l'As le futur. Le coup de cœur d'Hervé Fortin c'est le 6 pour Rachid dans le quintet. Les conseils de jeu et les pronostics se retrouvent sur ici.fr.
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0: Vous êtes au boulot, en voiture, en vacances aussi, vous profitez de quelques jours. Bienvenue sur Ici Mayenne, on passe l'été ensemble et la matinée aussi jusqu'à midi. Et la musique qui arrive. Voici Alain Bachung pour Oser Joséphine. Bienvenue et bonne journée.

0: Alain Bachung avec Osez, Joséphine, Cerise Mayenne.
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0: Dans quelques minutes, une belle adresse. On va prendre la direction de l'Huisserie, au bord de la Mayenne. Une ancienne maison éclusière qui est devenue un lieu de vie où l'on vient boire un café, déjeuner, participer à des ateliers ou simplement profiter du cadre. Céline Sévin sera avec nous dans un instant pour nous présenter cette belle adresse. Elle est cofondatrice de Maison Marguerite. On va pousser les portes avec elle dans quelques instants sur ICI Mayenne. Notez bien sur un petit carnet toutes les infos qu'elle va pouvoir vous donner pour profiter de vos vacances. C'est de cet été, il est 10h08 sur ICI Mayenne. On poursuit avec la nouveauté, j'aime beaucoup. C'est un petit coup de cœur sur ce morceau, je le partage avec vous. Gauvin Serre avec 4 enfants, plus loin.

0: Le retour de Gauvincer sur ce morceau très poétique. Quatre enfants plus loin sur Ici Mayenne. Aujourd'hui, dans les bonnes adresses, je vous emmène à Maison Marguerite à Port-Ringeard sur la commune de Luisserie, une ancienne maison éclusière construite au 19e siècle, entièrement réinventée pour accueillir promeneurs, cyclistes, familles et amoureux de la Mayenne. On peut y boire un café, on peut déjeuner, goûter, encore participer à des ateliers créatifs, le tout dans un cadre exceptionnel au bord de la rivière. Bonjour Céline.
1: Bonjour Clarisse.
0: Céline Sévin, vous êtes cofondatrice de Maison Marguerite. Alors, quand on arrive justement à Maison Marguerite, on a presque l'impression de découvrir un petit coin de vacances en Mayenne, c'est ce que vous aviez envie de créer comme ambiance?
1: Oui, tout à fait. C'était vraiment l'objectif. Et puis, en fait, le lieu s'y prête tellement. On a un jardin, un très grand jardin. Il y a cette proximité avec la Mayenne. Et puis, avec l'abbaye, même si les moines ne sont plus là actuellement, il y a en fait une certaine... Il y a en fait quelque chose d'assez particulier sur le secteur.
0: C'est chargé d'histoire, notamment avec un bâtiment chargé d'histoire. Quand vous avez investi cette maison éclusière, c'était un véritable coup de cœur pour vous et votre sœur, puisque vous êtes deux ans sur ce projet.
1: C'est ça, ouais, tout à fait. Je suis associée avec Fleur. Et mais cette maison, en fait, c'était un coup de cœur et on se disait toujours, waouh, mais ce serait un site tellement magique pour venir travailler tous les jours. Et l'objectif, c'était vraiment de pouvoir ouvrir ce patrimoine qu'on considère être le patrimoine de tous, de tous les Mayennais. En fait, à tout le monde.
0: Alors, on est au bord de la Mayenne, on l'a dit, sur le chemin de Halage, avec les cyclistes de la Vélo Française qui passent, les promeneurs, les plaisanciers, qui poussent finalement aujourd'hui la porte de Maison Marguerite.
1: Je vais dire un petit peu ces trois publics. Alors en fait, en fonction de la période, c'est pas toujours les mêmes. Alors à l'heure d'aujourd'hui, ça va être énormément de cyclistes qui font la Vélo Française. Au printemps, nous avons eu énormément de randonneurs puisqu'en fait, on est sur le trajet Angers Mont-Saint-Michel à pied. Et puis on a bien évidemment tous les locaux qui profitent en fait du halage, qui est un terrain de jeu magnifique, quoi.
0: Alors c'est vrai qu'on peut faire une petite pause, on peut simplement boire un café, manger un petit morceau, se détendre aussi. C'était important pour vous que ce lieu finalement soit ouvert à tout le monde et à tous les publics?
1: Oui, tout à fait. C'est la raison aussi pour laquelle en fait on est aussi, ces toilettes en fait spécifiques PMR, parce qu'on souhaitait accueillir vraiment tout le monde, y compris les personnes en situation de handicap, parce que le parking en fait est pas si éloigné et la maison est facile d'accès. Et on souhaitait vraiment pouvoir accueillir tout le monde, quel que soit le moment de la journée, puisqu'en fait on n'a pas d'heure de service, on n'a pas d'heure particulière pour les activités ou pour les événements, enfin sauf les événements. Les styles concerts, et en fait on peut manger, on peut boire du salé, du sucré, quelle que soit l'heure.
0: Oui, c'est ça, on vient, on se pose et puis on profite, quoi, tout simplement, c'est l'idée.
1: C'est ça, on prend les chaises, les tables, on les déplace, on s'installe où on souhaite, donc c'est un peu, tout virevolte un peu entre l'espace, l'esplanade devant la rivière et puis en fait le jardin en fonction du soleil.
0: Vous et votre sœur Fleur, vous êtes très attachés à la Mayenne, est-ce que vous avez le sentiment de faire découvrir autrement ce territoire à ceux qui s'arrêtent chez vous, à ceux qui ne connaissent pas aussi le département de la Mayenne?
1: En tous les cas, c'est ce qu'on essaye de faire au mieux, parce qu'effectivement, nous sommes tombés dans le chaudron de la Mayenne,
0: depuis. Né en Mayenne,
1: exactement. Et donc, il y a plein de petits coins qu'on aime bien. Donc, on parle de ce qu'on aime, ce qui n'est pas forcément situé à proximité du halage, mais pour les gens qui sont autrement qu'en vélo, ils ont la possibilité d'aller un peu plus loin. Et les gens, notamment les gens qui s'arrêtent chez nous et qui repartent chez eux, on leur indique, plutôt que de prendre la nationale ou l'autoroute, on leur indique toutes les petites routes touristiques.
0: Ouais, tous les trucs sympas, les petits spots à faire. Est-ce que vous avez, un moment de la journée que vous préférez? Est-ce que c'est le matin au lever du soleil? Est-ce que c'est dans l'après-midi? Est-ce que c'est le soir aussi au coucher du soleil?
1: En fait, c'est les deux. C'est le matin très tôt et le soir, parce qu'en fait, on a des reflets sur la Mayenne qui sont absolument magnifiques. Et on a un point de vue particulier qu'on apprécie. Quand on est sur le parterre, en fait, devant la Mayenne, en fait, sur la partie gauche en amont. Et là, en fait, on a des nuances de couleurs qui sont absolument splendides.
0: Céline Sévin, vous restez avec nous. Les bonnes adresses aujourd'hui à Luisserie pour découvrir Maison Marguerite, c'est à Port-Ringeard. La commune donc de Luisserie, avec un beau programme aussi en perspective, qui a encore des choses que vous organisez. On va y revenir en détail ensemble sur Ici Mayenne. Mais tout de suite, voici Stevie Wonder pour We Are the Sunshine of My Life.

0: Stevie Wonder avec You Are the Sunshine of My Life sur Ici Mayaleni. 10h18, les bonnes adresses, ça continue. Ce matin, nous sommes à l'huisserie au bord de la Mayenne avec Céline Sévin à la maison Marguerite pour présenter cette belle adresse et surtout ce beau programme qui arrive.
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0: Ici Mayenne, la première radio du département avec les bonnes adresses. Ce matin, nous sommes à l'huisserie, au bord de la Mayenne avec Céline Sévin. Nous avons découvert Maison Marguerite, donc une ancienne maison éclusière devenue un lieu convivial où on aime faire une pause, mais pas seulement, aussi pour prendre un petit café ou un salon de thé également. Tout ça, c'est à découvrir donc à l'huisserie. Et Céline, c'est vrai que vous proposez régulièrement des choses, il y a des ateliers créatifs, il y a des dégustations, il y a des rendez-vous aussi autour de la convivialité. Ça, c'est important de la faire vivre avec des projets, la Maison Marguerite.
6: Ah oui, oui, tout à fait. En fait, l'idée, c'était vraiment de devenir un lieu de vie. Et je pense que c'est ce vers quoi nous tendons, en tous les cas, si nous n'y sommes pas encore complètement arrivés. Et effectivement, et puis ça permet aussi à des publics très différents de se croiser, de discuter, des locaux qui rencontrent des cyclistes, enfin voilà. Et il se crée parfois des échanges absolument hallucinants. Et c'est ce qui est vraiment très agréable, de pouvoir accueillir tout le monde et de pouvoir participer, avoir un peu l'impression d'être utile.
0: Alors justement, le programme, parlons-en, parce qu'il y a des choses qui arrivent, il y a des concerts, entre autres, il y en a encore un au mois d'août.
6: Oui, alors on a encore un beau concert au mois d'août, ce sera le samedi 15 août, donc samedi qui arrive, à partir de 19h, ce sera Manuka, donc guitare-voix, pop-rock, qui va venir animer notre petit coin, à partir de 19h, et puis bah, du coup, ce sera l'occasion de déguster des petites planches.
0: Oui, ça c'est plutôt sympa, au bord du halage en plus. Et puis, des choses dans les tiroirs dès le mois de septembre, même jusqu'à la fin de l'année.
6: Ah oui, oui, alors en septembre aussi, on a pas mal de choses de prévues. Donc en fait, nous allons accueillir la troupe d'improvisation En Résonance, la compagnie d'impro, donc le 11 septembre. Le 12 septembre, alors on fait une collaboration, c'est une nouvelle collaboration. Donc on part sur une journée parenthèse créative avec autour du chocolat et de la cyanotype. Donc avec les ateliers d'ESMA et un petit chocolat pour la route. Voilà, donc une journée complète avec repas du midi que nous proposerons. Et puis pour le dimanche du week-end du patrimoine, donc pour rester un peu dans la thématique patrimoine, du coup nous aurons Jean-Marie qui viendra en fait animer avec son accordéon.
0: Et ça c'est plutôt sympa, faut réserver, faut s'inscrire en amont quand même, parce qu'il y a du monde, ou on vient comme ça, comme on est?
6: Alors, on peut bien évidemment venir comme on est, comme voilà. Ça, il n'y a aucun souci. Par contre, c'est toujours préférable de réserver parce que nous, ça nous permet de choisir des petites tables et de et puis d'anticiper aussi. Et puis, ben voilà, de placer les gens. Les gens, en fait, qu'on a l'habitude et en fait aiment bien aussi voilà réserver parce qu'ils nous disent, on aimerait bien être ici ou ici. Et puis voilà. Puis après, si tout d'un coup on a envie de venir le moment venu, on trouve toujours une petite chaise, un petit coin d'air. Et un petit quelque chose à grignoter.
0: C'est facile comme ça justement de trouver des gens, des associations, des gens qui veulent participer, proposer leurs ateliers au sein de la maison Marguerite. Quand vous les appelez, ils sont tout de suite d'accord pour venir?
6: Alors là, on a une chance, ou je ne sais pas comment le qualifier, mais quelque chose d'extraordinaire qui nous arrive depuis, même depuis l'an dernier, mais principalement aussi depuis cet été, c'est qu'en fait, je pense que le fait de créer une certaine convivialité au sein de la maison, les gens en fait, ils s'y trouvent vraiment comme chez eux. Du coup, on a beaucoup de personnes qui viennent aussi nous proposer leur service. Et puis, par le biais des rencontres, des discussions, il y a toujours quelqu'un qui dit « Ah, mais moi, je connais un tel qui pourrait, qui connaît, voilà. » et voilà, et en fait, on a la programmation qui s'installe tranquillement et sereinement, finalement, et puis qui se cale vraiment, en fait, aussi au lieu, et puis finalement aussi à ce que les gens souhaiteraient découvrir.
0: Vous avez des habitués, j'imagine, qui viennent régulièrement aussi découvrir ce que vous proposez, les ateliers, les spectacles.
6: Oui, on a vraiment les habitués qui viennent autant pour les animations que pour le lieu, tout simplement, parce qu'on peut s'y poser tranquillement. Là, en ce moment, avec la chaleur, on a un jardin bien ombragé, et donc les gens s'installent dans les transats, font la petite sieste, et après repartent bien requinqués.
0: Et ils viennent chercher un peu de fraîcheur, et vraiment par les temps qui courent. Ça fait toujours du bien. Puis vous m'avez confié aussi qu'au moment des fêtes de fin d'année, vous alliez organiser des petites choses, alors peut-être sans trop nous en dire, mais il y aura quand même des choses pour Noël.
6: Ah oui, là, la maison Marguerite va se parer de ses plus belles couleurs et se transformer en magie de Noël.
0: Oh, ben on a hâte de découvrir. Il y aura un spectacle aussi?
6: Oui, il y aura même deux spectacles.
0: Il y aura deux spectacles. Vous reviendrez bien sûr, nous en parler sur Ici Mayenne. Pour terminer, Céline, si vous aviez 30 secondes pour donner envie aux auditeurs d'Ici Mayenne de venir découvrir Maison Marguerite, qu'est-ce que vous aimeriez leur dire?
6: Eh bien qu'en fait, c'est une belle... le jardin, le halage, le lieu, c'est une belle bulle de parenthèse, enfin une belle bulle d'oxygène, une belle parenthèse pour se poser, se ressourcer, découvrir la marguerite glacée qui est notre spécialité, et puis prendre plaisir en fait, s'émerveiller du paysage, s'émerveiller du lieu, et puis tout simplement penser à soi.
0: Et voilà, une belle parenthèse donc de douceur, de fraîcheur aussi par les temps qui courent et de calme, ce qui fait toujours du bien. Ça fait partie des bonnes adresses Maison Marguerite, c'est à l'huisserie, c'est à découvrir aussi quand vous le souhaitez pendant tout l'été. Merci beaucoup, Céline Sévin.
6: Merci Clarisse.
0: Et promis, vous reviendrez nous voir pour nous parler de ce que vous proposez au moment de Noël ici sur Ici Mayenne.
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0: Sur Ici Mayenne, la musique, ça continue avec Elsa et Glenn Medeiros pour Un roman d'amitié, puis Michel Berger également chanté pour ceux qui sont loin de chez eux.

0: Elsa et Glenn Medeiros avec un roman d'amitié sur Ici Mayenne.
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0: Comme chaque heure sur Ici Mayenne, on vous propose quelques infos pratiques pour faciliter votre quotidien. Alors on a beau être à la mi-août, il est rafraîchissant de penser à Noël qui va arriver dans quelques mois et qui se prépare déjà bien à l'avance pour certaines structures. C'est le cas à Changé où la commune recherche d'ores et déjà des artisans, des producteurs, des commerçants et des exposants pour le marché de Noël qui aura lieu les 27 et 28 novembre prochains. Bien sûr, il faut proposer des produits dans le thème et vous pouvez candidater jusqu'au 12 octobre sur le mail mda@changer53.fr. Faire au 02 43 53 34 42. Les infos sont disponibles à l'accueil d'Ici Mayenne. Un loto pour la bonne cause également. Lui, il aura lieu ce dimanche 16 août. C'est à Cuillé, dans le sud-ouest mayennais. Rendez-vous donc à la salle de l'Union à partir de midi. C'est au profit de l'association Un cœur, un don, une action. Un bon d'achat d'une valeur de 600 euros et d'autres lots sont à gagner. D'autres infos pratiques sur Ici Mayenne, eh bien, c'est dans une heure.
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0: Sur Ici Mayenne, on va retrouver Pierre Neuss avec les conseils de sa grand-mère qui s'appelle Mamama. Et avec le retour de la lumière, notamment et du soleil, surtout dans les intérieurs de nos maisons, eh bien on se rend compte aussi que tous nos écrans sont quand même très poussiéreux et époustés ne suffit pas. La poussière s'y recolle presque instantanément. Eh bien la Mamama de Pierre Neuss a une astuce pour vous et on la découvre ensemble sur Ici Mayenne. Ce sera juste après Orchestral Manœuvre in the Dark avec Souvenir. Bonne matinée et bel été.

0: Orchestral Manœuvre In The Dark avec Souvenir sur Ici Mayenne. Il est temps de retrouver Pierre Neuss qui vous invite à redécouvrir les astuces de Mamama. Mamama, c'est sa grand-mère et elle a toujours plein d'astuces dans les tiroirs. Ces petits savoirs hérités de nos aïeuls qui rendent le quotidien plus simple. Et vu que c'est l'été, avec davantage de soleil et de lumière, eh bien on fait le point sur les écrans de nos intérieurs.
1: Et lorsqu'un de ces rayons traverse le salon, vous réalisez qu'il y a quand même beaucoup de poussière chez vous, hein. Et sur nos écrans modernes, le PC portable, la grande télé du salon, c'est à se demander s'il n'y a pas un aimant à poussière là derrière. Parce que, à peine nettoyés, ils sont déjà recouverts d'un voile grisâtre qui gâche tout. Ah ouais, bah là c'est plus propre du tout, hein. Parfois j'ai l'impression de répartir la poussière sur l'écran avec mon chiffon. Alors, il existe des produits, mais c'est cher. Et le vieux chiffon va laisser des peluches partout, ça c'est clair. J'ai demandé à ma maman, qui s'y connaît en écran, et elle m'a répondu: il faut un simple filtre à café en papier. Quoi ? Alors, ce bon vieux filtre à café, c'est une petite merveille technologique qui s'ignore ? Parce que, contrairement à l'essuie-tout qui peut être abrasif, le filtre à café est conçu pour être à la fois résistant et d'une douceur extrême. Et surtout, il possède une vertu cachée. Il est naturellement antistatique. Et ça nous intéresse pour nos écrans. C'est ça qui ramène la poussière vers eux. Comment faire ? Vous éteignez votre appareil déjà pour bien voir les poussières, parce que quand c'est allumé, on ne voit strictement rien. On voit pas la poussière, je veux dire. Vous prenez un filtre neuf, bien sec, et vous le passez délicatement sur la surface en faisant de petits cercles. Ce filtre va capturer la poussière sans rayer votre écran et surtout, il va empêcher les particules de poussière de revenir se coller immédiatement. Ça, c'est le côté antistatique. C'est économique, c'est écologique et ça brille comme au premier jour. Testé et approuvé. Merci ma maman.
0: Merci, c'est ce que j'allais vous dire. Merci ma maman, votre grand-mère Pierre Neuss qui nous donne toujours plein de petites astuces. Demain, on va s'intéresser à notre jardin avec un désherbant naturel à base de pommes de terre pour ne plus arracher nos mauvaises herbes. On va découvrir ça ensemble, ce sera dès 10h40 sur Ici Mayenne. Priorité à vos conditions de circulation sur les axes routiers et autoroutiers. On a Karine de Laval qui vient nous passer un petit coup de fil, qui prend la route pour aller à la mer et qui nous signale un danger sur la route sur l'axe Laval-La Gravelle sur la départementale 57 aux abords du rond-point près de la station service. Il y a a priori trois vaches qui sont en divagation sur la route. Alors vous êtes obligé de faire un écart pour les éviter. Évitez de vous laisser surprendre donc sur cette départementale 57 entre Laval-La Gravelle aux abords du rond-point près de la station service, donc prudence, trois vaches sont en divagation sur ce trajet. Évidemment, redoublez de vigilance, levez le pied hein, si vous êtes en approche sur cette départementale 57 02 43 67 11 11. Faites comme Karine, vous nous passez un petit coup de fil. Très bonnes vacances à l'écoute d'Ici Mayenne, bel été aussi, bon courage si vous êtes au boulot, dans la voiture, on vous accompagne avec toujours grand plaisir. Joe Dassin arrive, il était une fois, nous deux.

0: Joe Dassin avec Il était une fois, nous deux sur Issy Mayenne. Il y a quelque chose qui fonctionne très bien dans notre département, ce sont les courses à savon. Et au mois d'avril, il y en a eu à Montenay et à Laval. On va revenir sur ce succès avec Claire Martin.
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0: Pink avec A Lot of Fight sur Ici Mayenne.
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0: Et on s'intéresse à ce qui fonctionne très bien dans notre département. Il y a quelque chose qui fonctionne même super bien, ce sont les courses à savon. Il y en a eu en avril à Laval et du côté de Montenay. On y revient avec vous Claire Martin.
2: Les courses de caisse à savon sont en Mayenne pour le plus grand bonheur des bons vivants. On va y revenir, mais ce concept séduit déjà les plus grandes villes. On en voit à la télévision, notamment sur la chaîne L'Équipe. Les commentateurs sont très drôles. Voici un extrait.
3: Donc les marsupilamis, on espère pour eux qu'ils ne vont pas se retrouver la tête à l'envers. Ça voudrait dire qu'ils ont eu un crash.
4: Et attention à la tête à queue.
3: Il faut pas se la prendre dans les roues. Et j'espère que ça ne sera pas tire-bouchonné.
2: Allez. Alors chez nous en Mayenne, succès à Montenay et à Laval. Les dernières courses étaient en avril sur 3 jours pour Laval. Johan Thio, directeur de la maison de quartier d'Avenières.
5: Eh bien, sur les 3 jours, on évalue entre 100 et 150 personnes le nombre de personnes qui sont venues voir les caisses à savon.
2: Il y avait 13 équipages pour Montenay et 5 pour Laval.
5: Sur les 5 caisses, en gros, c'était à peu près entre 40 et 50 enfants et jeunes qu'on fabriquait et qu'on participait au championnat.
2: Et alors, les caisses, faut les voir, de vrais bijoux. Un engin avec 4 roues, un volant et des freins. Mais derrière, tout est une question d'originalité.
5: On avait une caisse aux couleurs de la Thaïlande, on avait une caisse qui était sur la thématique du rock'n'roll.
3: Aladdin et son tapis roulant. Oh, une chaussure de ski géante, c'est les bronzés.
2: Donc le principe, c'est d'être en équipe et de dévaler une pente avec cette fameuse caisse le plus rapidement possible. Et ça, ça marche parce que l'ambiance est au top. Nelly Collet, organisatrice de la course de caisse à savon à Montenay.
6: Le fait que les gens viennent de bonne humeur, il n'y a pas de prise de tête. Donc vraiment, c'est bon enfant, les gens viennent partager en famille ou entre amis.
2: Alors c'est un concept qui fédère bien sûr pendant la course, mais aussi en amont pendant la fabrication de la caisse, comme on peut le constater du côté de Laval avec Johan Thio.
5: Il y avait un groupe de la maison de quartier de Saint-Nicolas, un autre de la maison de quartier des Pommerais de Laval-Nord, des groupes du centre de loisirs d'Avenières, et puis des familles de la maison de quartier qui ont aussi bricolé ces caisses à savon.
2: Et alors attention, le terrain doit s'y prêter, à Montenay la pente était parfaite. Et en plus, tout le bourg a pu en profiter, comme le dit Nelly Collet.
6: Donc les caisses à savon partent de au-dessus de l'école, tout en haut, et ils descendent au niveau de l'église. Et il s'arrête juste avant la maison de retraite.
2: Et Yann le précise bien, ça demande une sacrée logistique.
5: De lancer les différentes caisses, de les remonter, on les met à la queue leu-leu, là, ça fait un petit train derrière le camion pour remonter toutes les caisses en haut du départ.
2: Moi, ça m'a donné envie de participer. Je suis en train de préparer ma caisse. On a déjà les freins et le klaxon.
0: Merci beaucoup, Claire Martin. Attention quand même à la chute, sait-on jamais.

0: Marc Lavoine avec C'est la vie sur ICI Mayenne. Et voici votre rendez-vous, c'est tendance. Si vous vous sentez parfois largué quand votre fils ou petit-fils de 15 ans vous parle, eh bien, Muriel Jourdan, notre reporter déjanté qui chaque jour nous éclaire sur une mode ou une tendance est avec nous. Et aujourd'hui, vous nous offrez une petite leçon de vocabulaire.
1: Oui, discuter avec un ado, c'est parfois un grand moment de solitude. Et quand on a plus de 50 ans et qu'on a rancard avec quelqu'un de plus jeune, c'est la cata, comme le raconte Gad Elmaleh.
2: J'ai essayé, j'ai fait des dates avec des filles beaucoup plus jeunes que moi. Même dans le langage, dans notre communication, c'est pathétique, elle essaye d'être finalement et de correspondre à quelque chose et ça va pas. Et moi aussi, on était au resto et je lui dis ça te plaît le resto, elle m'a dit j'avoue. Moi j'ai plus de 50 ans, j'ai attendu qu'elle avoue un truc toute la soirée, écoute-moi bien.
1: Et vous, parlez-vous correctement le jeune? Pour le savoir, direction la rue pour vérifier votre niveau en langue adolescente. C'est parti pour le match entre les jeunes et nous, les vieux.
3: Qu'est-ce que ça veut dire d'après vous? Ça c'est claqué au sol.
1: C'est figé.
4: Bah, c'est-à-dire que c'est nul.
3: C'est quoi un gadjo?
5: Aucune idée.
3: Mais si, et vous?
5: Un gadget.
6: Bah, gadjo, ça veut dire mec.
3: Et le mot chokbar?
7: Chokbar, c'est quand on est très surpris par un truc, on est choqué, on est chokbar.
3: Et cette expression, c'est de la frappe?
8: J'en sais rien. Mais qu'est-ce que c'est ce charabia alors?
6: Et c'est quand quelque chose, que je trouve quelque chose super bien, quelqu'un qui a une super tenue, bah, je vais dire, sa tenue, c'est de la frappe.
1: C'est bon, fin du match, match nul. On est totalement nul en langage des ados là.
3: Il y a une expression, il paraît, ouais. qui se dit beaucoup, c'est soum soum.
4: Ouais, en soum soum.
3: C'est quoi?
4: Ça veut dire en rapide, en vite fait quoi.
1: Ok, donc je me note tout ça dans mon petit carnet. Bah. Vous êtes qui, vous?
9: C'est moi, le petit Robert. J'ai besoin d'un garde du corps. Je ne me sens plus en sécurité.
1: Je comprends, petit Robert. Tous ces ados qui t'utilisent pour caler la porte de leur chambre. Le souffre-douleur, c'est toi. Il ne se passe pas un jour sans que les jeunes ne soient accusés de bousiller la langue française. Alors qu'en réalité, ces discours sur le déclin de la langue française sont aussi vieux que le français lui-même.
0: Oui, merci beaucoup, Muriel. On prend des notes, nous aussi. Et il y en a encore beaucoup, des mots compliqués comme ça?
1: Ah bah oui, et d'ailleurs, wesh, est-ce que c'est toujours d'actualité?
7: Wesh, ça passe encore, parce que moi-même je le dis beaucoup, mais voilà quoi, ça dépend. Il y a des trucs vraiment qui sont sortis de nulle part, comprends absolument, mais moi j'y comprends rien.
1: Et nouveauté, il y a ce terme goumin, ça veut dire quoi? Éclaire-nous s'il te plaît.
10: Ah oui, alors, ce serait un petit peu un chagrin d'amour, une période d'après-rupture quoi.
1: Ah, goumin, tu connaissais toi?
7: Oui, ça oui.
1: Ça oui.
7: On m'a expliqué il y a pas longtemps, parce que je savais pas du tout, mais voilà.
1: À quel âge?
7: J'ai 16 ans.
10: Et après, en fait, c'est compliqué, il y a beaucoup de mots qui rentrent dans le vocabulaire et qui ressortent aussitôt, donc il y a des mots, par exemple, comme...

0: Wesh, etc., qui sont là depuis un certain temps et qui vont rester. Bon, il y a des mots qui sont un petit peu des effets de mode dû aux réseaux sociaux, etc.
1: Bref, ces tendances de se sentir largué quand on parle avec un ado, mais vous voilà maintenant armé hein, pour une discussion ce soir avec votre fils ou votre petite fille. Enfin, si bien sûr, elle daigne vous adresser la parole.
2: Merci beaucoup, Muriel Giordon. Ces tendances, c'est à écouter sur ici.fr.
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2: Bel été à l'écoute d'ICI Mayenne. Bienvenue, il est 11h. Les infos, c'est avec Stéphanie Denevaux. Bonjour Stéphanie.
6: Bonjour Clarisse, bonjour à tous.
2: Une semaine de forte chaleur en Mayenne.
6: Avec plus de 30 degrés jusqu'à dimanche, la Mayenne qui est en vigilance jaune canicule. Météo France annonce 39 degrés jeudi, qui sera donc la journée la plus chaude. Toujours pas de pluie et la sécheresse qui provoque des feux de végétation comme hier à Renazé dans le sud Mayenne et au Genest-Saint-Il dans l'agglomération lavalloise. Un patient de l'hôpital du Mans dans un état grave après un incendie qui a démarré dans sa chambre, dans le service de pneumologie infectiologie. 12 autres personnes ont été blessées, elles ont inhalé de la fumée. Une enquête judiciaire a été ouverte pour savoir pourquoi le feu est parti. La collecte pour les sinistrés des incendies de Gironde se poursuit à Laval, près de 3 tonnes déjà récoltées en une semaine. La collecte a lieu dans le quartier de Saint-Pierre-le-Potier jusqu'à 13h et de 16h à 19h. Les dons peuvent être déposés jusqu'au 21 août. Et si vous habitez dans les Coëvron, vous pouvez déposer des dons chez Cécile, une habitante d'Evron. Pour avoir son contact, il suffit de nous envoyer un message au 02 43 67 11 11.
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6: La semaine donc de forte chaleur, Clarisse.
2: Journée très chaude encore en ce lundi 10 août et surtout très ensoleillée en Mayenne. Soleil qui va briller jusqu'à ce soir et des températures qui grimpent nettement jusqu'à 33 degrés au meilleur de la journée cet après-midi. On aura 33 degrés, ce sera pour Château-Gontier sur Mayenne, 33 degrés également du côté d'Ambrières-les-Vallées, de Laval ou encore à Pré-en-Paille, Saint-Sanson. Merci beaucoup Stéphanie Denevaux, à tout à l'heure midi pour l'essentiel de l'actualité.
6: À tout à l'heure.
2: Un coup d'œil aussi sur vos conditions de circulation. Je vous rappelle qu'il y a possiblement des difficultés sur la route Laval, la Gravelle, sur la départementale 57, aux abords du rond-point près de la station-service. 3 vaches sont en divagation sur cette route. Vous êtes obligés de faire un écart pour les éviter, donc redoubler de vigilance, lever le pied. Si vous êtes en approche de cette départementale 57, donc Laval, la Gravelle, avec ces 3 vaches en divagation sur la chaussée. Et voici les pronostics hippiques d'Hervé Fortin en ce lundi 10 août avec ce quintet qui se court à Clairefontaine dans la 5e course. C'est à 18h30 aujourd'hui. La sélection d'Hervé, le 2 Sheps Smith, le 6 Rachid, le 3 Sinymph, le 5 Bailly, le 12 Aljaria, le 4 Stiltiwi Takis, l'As le futur ou encore le coup de cœur d'Hervé. Donc c'est pour le 6 Rachid dans le quintet. On a 3 conseils de jeu également avec à Anguin des courses aujourd'hui. Le 201 pour Moulin Light Kondo, le 408 Mira de Baffet et le 503 c'est Matador Dupont. En ce qui concerne le quintet donc, qui se court à Clairefontaine aujourd'hui à 18h30, je vous rappelle cette sélection: le 2, le 6, le 3, le 5, le 12, le 4 et enfin l'As. Et le coup de cœur d'Hervé Fortin se porte sur le 6 Rachid dans le quintet.
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2: Vous êtes sur Ici Mayenne et c'est un excellent choix parce qu'on va jouer ensemble dans une poignée de minutes avec des beaux cadeaux à vous offrir pour notre grand jeu de l'été. Je vous donne les règles du jeu et bien sûr les portes à ouvrir juste après Elton John et Kikidi.

0: Elton John et Kiki Dia avec Don't Go Breaking My Heart sur Ici Mayenne.
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0: Votre jeu de l'été qui vous accompagne sur Ici Mayenne. Coup de foudre en Mayenne. Il faut pousser les portes des monuments de notre département et derrière se cachent des cadeaux, des petits cadeaux, des moyens cadeaux et des très très gros cadeaux. Sachez qu'on fait tomber régulièrement des cartes carburant d'une valeur de 50 euros total énergie, des bons d'achat également, des week-ends aussi pour profiter en famille, des entrées pour divers événements de notre département. Tout ça, c'est à gagner. Il y a aussi le petit coup de tonnerre, sait-on jamais, le petit coup de foudre, le petit coup de tonnerre qui peut débarquer sur l'une de ses portes. Et dès que vous tombez sur le coup de tonnerre, eh bien, ça veut dire qu'il n'y a rien, évidemment, à gagner. Donc, il va falloir être chanceux sur ce coup-ci. Vous jouez au 02 43 67 11 11. Vous pouvez vous inscrire. On va jouer avec la porte du musée Robert Tatin. Aujourd'hui, la porte du château de Lasse et les Châteaux, du refuge de l'Arche, du chemin du Halage, de la cité médiévale de Sainte-Suzanne, la cité archéologique de Jublin, des grottes de Sauge ou encore du mont des Avaloirs. On va accueillir un auditeur, une auditrice sur Ici Mayenne et pensez à vous inscrire. 02 43 67 11 11. Évidemment, on vous souhaite bonne chance avec Ici Mayenne. C'est Nathalie qui vous attend au standard. En attendant d'accueillir une auditrice qui va jouer avec nous, c'est Nadine qui va jouer avec nous, qui vient de s'inscrire à l'instant. Voici Louis Bertignac et les visiteurs pour ces idées-là sur Ici Mayenne.

0: Louis Bertignac et les visiteurs avec ses idées-là sur Ici Mayenne.
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0: On joue ensemble et cependant tout l'été sur Ici Mayenne, on vous fait gagner de très très beaux cadeaux, des cartes carburant d'une valeur de 50 euros, des bons d'achat aussi, des week-ends, des cadeaux Ici Mayenne également à vous offrir. Il y a de quoi se faire plaisir, il y a des petits cadeaux, des moyens cadeaux et des, alors là, high level, hein, des très très très très gros cadeaux. On va jouer ensemble avec Nadine. Bonjour Nadine.
3: Bonjour.
0: Nadine, vous nous appelez du nord-est du département, du côté de Madré.
3: Oui.
0: Madré, oui, c'est pas très loin de Javron, les chapelles de Couternes, ce secteur-là.
3: Exactement.
0: Bon, très bien. Et vous débutez vos vacances, vous, Nadine?
3: Oui.
0: Et vous allez partir un petit peu?
3: Pour l'instant, il n'y a rien de prévu, on va voir.
0: On ne sait jamais, au dernier moment, pourquoi pas.
3: Voilà.
0: L'occasion peut faire que. Nadine, vous connaissez notre jeu coup de foudre en Mayenne?
3: Oui.
0: Il faut jouer avec les portes de notre département. Nous avons la porte du musée Robert Tatin, la porte du château de Lassay-les-Châteaux, du refuge de l'Arche, du chemin du Halage, de la cité médiévale de Sainte-Suzanne, de la cité archéologique de Jublin, des grottes de Sauge ou encore du mont des Avalois. Est-ce que vous êtes prête, Nadine?
3: Oui.
0: Eh bien, c'est parti. Je vous écoute donc pour la porte que vous avez choisie.
3: Lassay-les-Châteaux.
0: Vous avez pris la porte de Lassay-les-Châteaux. On valide. La bonne nouvelle, Nadine, c'est qu'il y a un cadeau derrière.
3: Oui.
0: Est-ce que vous aimez le sport, Nadine?
3: Oui.
0: Vous aimez le sport automobile?
3: Oui.
0: Très bien. Et est-ce que, par exemple, vous aimeriez partir un petit week-end?
3: Ah oui, ça me ferait très plaisir.
0: Oh, ça vous ferait plaisir. C'est vrai ça, Nadine?
3: Je jouais pour ça.
0: Vous jouiez pour ça, mais non, c'est pas vrai. Si?
3: Si.
0: Bon, vous repartez avec un mug, du coup. Non. Du coup, Nadine... On a le plaisir, vraiment, et je sens que ça va vous faire plaisir,
3: ah oui,
0: de passer ce week-end du 28 au 30 août.
3: Bravo, super, merci,
0: Nadine, pour le championnat de France de rallycross de l'OEAC, le 50e merci. Anniversaire. C'est un cadeau d'une valeur de 110 euros. Je sens que ça vous fait plaisir, Nadine, du côté de Madrid.
3: Plaisir, merci, vous êtes super sympa, merci.
0: Vous adorez ça, vous allez découvrir ou peut-être vous suivez un petit
3: alors,
0: peu
3: le... On connaît beaucoup, mon fils fait du rallycross et cette année il ne roule pas tout championnat, donc on ne pouvait pas aller à l'OEAC.
0: Ah, voilà pourquoi vous aviez envie de jouer. Bravo, Nadine. Donc, voilà. Du coup, vous savez où partir quelques jours. Donc, ça, c'est plutôt pas mal. Et en plus, vous allez pouvoir aller sur le cross automobile, sur le rallycross automobile de l'OEAC.
3: C'est gentil, merci.
0: Avec grand plaisir, Nadine.
3: Merci beaucoup.
0: Et avant de partir, quelle est la radio la plus écoutée en Mayenne?
3: Ici Mayenne.
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0: Ça fait plaisir d'offrir de chouettes cadeaux. On en a d'autres comme ça à vous offrir tout au long de cette matinée, pendant tout l'été également, avec notre jeu coup de foudre en Mayenne. Pensez à vous inscrire au standard 02 43 67 11 11. La suite qui arrive avec le morceau de Jennifer. Voici la nouveauté, Mourir sur scène.

0: Le mythique titre de Dalida repris par Jennifer à découvrir sur Istimayen, c'était Mourir sur scène.
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0: Bernard Lavillier avec Stand de Ghetto sur ici Mayenne.
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0: Notre jeu se poursuit ce matin. Coup de foudre en Mayenne et même tout l'été avec le plein de cadeaux. Il faut pousser les portes des monuments de notre département. Et on prend la direction du sud Mayenne. Cette fois-ci, nous sommes dans le secteur de Cran Éco Sylvivien à la chapelle Cranaise avec Yvette. Bonjour Yvette.
3: Bonjour Clarisse.
0: Yvette, merci d'être avec nous sur ici Mayenne. Est-ce que vous connaissez un petit peu le principe du
3: oui,
0: jeu?
3: Oui, oui.
0: Oh là, quand vous dites oh oui, c'est que
3: tous les jours.
0: Donc vous êtes une fidèle auditrice, ça nous fait bien plaisir. On joue avec la porte du musée Robert Tatin, la porte du château de Lassay-les-Château, du refuge de l'Arche, du chemin du Halage, de la cité médiévale de Sainte-Suzanne, de la cité archéologique de Jublin, des grottes de Sauges ou du mont des Avaloirs. Est-ce que vous êtes prête Yvette?
3: Tout à fait.
0: Alors, je vous écoute.
3: Musée Robert Tatin.
0: On est parti pour la porte du musée Robert Tatin.
4: Bonjour, bienvenue au musée.
0: Alors, la bonne nouvelle, Yvette, c'est qu'il y a un cadeau derrière cette porte. Vous avez des enfants, des petits-enfants?
3: Des petits-enfants grands.
0: C'est quoi la tranche d'âge des petits-enfants grands?
3: 16-17 ans.
0: Ah, alors effectivement, mais sait-on jamais. Vous remportez un quiz, un jeu avec 200 questions pour les enfants à partir de 8 ans. C'est un jeu plutôt ludique. Vous avez donc la possibilité soit d'ouvrir une seconde porte, et dans ces cas-là, vous laissez tomber le jeu quiz, donc le jeu de société, et vous tentez votre chance pour un autre cadeau. Mais il peut y avoir moins bien, mieux,
3: oui.
0: Extrêmement mieux. Et vous pouvez aussi tomber sur la foudre. Cela veut dire aussi qu'il n'y aura rien du tout.
3: Oui, et je sais.
0: Qu'on fait?
3: Je m'étais dit que le cadeau que j'aurais, je le prendrais.
0: D'accord, donc vous restez. Vous n'aviez pas envie de tenter votre chance une autre porte?
3: Je sais pas si j'ai de la chance de changer.
0: Bon, vous restez sur votre décision. C'est votre dernier mot, Yvette.
3: Oui, c'est mon dernier mot.
0: Bravo, Yvette, vous remportez.
3: Il faut bien quelqu'un pour donner ce jeu.
0: Pour vous remporter ce quiz avec 200 questions pour les enfants à partir de 8 ans. Bravo, Yvette.
3: Merci, Clarisse.
0: Yvette, vous faites quoi là? Des vacances? Vous profitez? Vous faites des promenades avec votre chien, je crois savoir?
3: Oui, le matin, je promène ma petite chienne Ozzy.
0: Oh, c'est trop mignon. C'est quoi comme race?
3: Et puis, je suis à 50 mètres de la voie verte.
0: Ah, donc c'est plutôt pratique pour les belles balades avec votre chien. C'est quoi comme race de chien? C'est quoi comme race de chien?
3: C'est un Jack Russell truité.
0: Un Jack Russell? J'ai entendu truité, pardon, mais...
3: Oui, parce qu'elle est marron et beige, voilà. Mais elle vient de la SPA.
0: D'accord, c'est un beau geste en tout cas que vous avez fait. Bravo pour ça déjà, Yvette. Embrassez bien votre chienne, bonne balade surtout. Et avant de partir, quelle est la radio la plus écoutée en Mayenne?
3: Ici Mayenne.
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0: Et on adore faire plaisir comme ça tout l'été sur Ici Mayenne avec le plein de cadeaux. Votre jeu coup de foudre en Mayenne qui vous attend avec un nouvel auditeur, nouvelle auditrice qui arrive juste après le morceau de Weezer pour Island in the Sun. Et pensez à vous inscrire 02 43 67 11 11.

0: Et Weezer avec Island in the Sun sur Ici Mayenne.
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0: Et voici quelques infos pratiques que l'on vous donne toutes les heures sur Ici Mayenne pour faciliter votre quotidien avec l'ADMR de Saint-Pierre, Lacour et Loiron qui recherche des bénévoles et des salariés pour poursuivre ses missions auprès des personnes âgées, malades ou en situation de handicap, notamment pour lutter contre l'isolement. Donc si vous souhaitez vous engager, donner de votre temps, savoir plus, vous pouvez contacter directement l'association l'ADMR donc de Saint-Pierre, Lacour et Loiron. Si vous êtes parent d'une fille ou d'un garçon né entre 2016 et 2023, il reste des places au sein de l'école de micro-basket et de mini-basket de l'USL Laval. Votre enfant suivra des séances adaptées à son âge, va apprendre aussi à faire ses premiers dribbles. Vous pouvez donc l'inscrire cet été en contactant par mail l'USL Laval. Et puis, enfin, une très belle sortie pour finir, puisque demain, mardi, on va remonter le temps au château de Coudray à l'occasion d'une visite guidée. Le château de Coudray, en l'occurrence, est à Saint-Denis-du-Maine. Vous pouvez d'ores et déjà réserver dès maintenant auprès donc du château de Coudray pour cette visite guidée du mardi 11 août. On vous a mis toutes les infos à l'accueil d'Ici Mayenne, 02 43 67 11 11. D'autres infos pratiques arrivent et c'est dans une heure sur Ici Mayenne.
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0: Retour de notre jeu, évidemment, qui se poursuit jusqu'à midi sur Ici Mayenne. Coup de foudre en Mayenne avec un nouvel auditeur qui arrive. On va jouer avec Aurélien du côté de Cosselvivien. Ce sera juste après Mylène Farmer avec Pourvu qu'elle soit douce. Bonnes vacances, bonne matinée.

0: Mylène Farmer avec Pourvu qu'elle soit douce sur ICI Mayenne.
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0: Et on retrouve un candidat qui va tenter sa chance coup de foudre en Mayenne pour pousser les portes des monuments de notre département et pourquoi pas repartir avec de chouettes cadeaux. Direction donc le sud Mayenne. À quoi c'est lui bien exactement avec Aurélien. Bonjour Aurélien.
3: Bonjour Clarisse.
0: Aurélien, alors Aurélien, je crois, Aurélien, vous avez joué avec nous la semaine dernière.
3: C'est ça, il y a une semaine, voilà. Mais j'avais pas tout bien écouté, donc là je suis
0: au taquet. Vous êtes au taquet. Et je crois bien que la semaine dernière, vous étiez tombé sur le coup de foudre.
3: Oui, deux cases qui finalement n'avaient pas peur d'apporter de la chance.
0: Donc, une case déjà ouverte et le coup de foudre. Vous avez été foudroyé en plein vol, Aurélien. Espérons que cette journée de lundi 10 août vous porte chance. On joue avec la porte du musée Robert Tatin, la porte du refuge de l'Arche, la porte du chemin du Halage, de la cité médiévale de Sainte-Suzanne, de la cité archéologique de Jublin, des grottes de Sauge ou du mont des Avaloirs. Est-ce que vous êtes prêt, Aurélien?
3: Oui.
0: Alors, on est parti. Et je vous écoute.
3: Le mont des Avaloirs.
0: On est parti pour le mont des Avaloirs. On valide. Alors, la bonne nouvelle, Aurélien, c'est que cette fois-ci, il y a bien un cadeau derrière. Ça, c'est plutôt chouette. Il s'agit de 4 entrées au jardin des Renaudis avec un coffret de miel que l'on vous offre. Est-ce que c'est un cadeau qui vous plaît, Aurélien?
3: Oui, très très bien.
0: Ah, Aurélien qui a eu peur du coup la semaine dernière, qui deux fois s'est fait avoir, s'est dit tiens, cette fois-ci je vais peut-être pas aller aussi loin. Vous n'aviez pas envie d'être plus joueur que ça aujourd'hui, Aurélien?
3: Non, c'est très bien. Mes enfants aiment beaucoup le miel. Et puis je connais pas du tout le jardin des Renaudis qui est dans le nord de la Mayenne, je crois.
0: Ce sera l'occasion donc de le découvrir avec les enfants et vous régaler aussi puisqu'on vous offre ce coffret de miel. Et c'est toujours bon pour la santé, le miel en plus. Bravo Aurélien.
3: Merci beaucoup.
0: Aurélien peut-être en vacances?
3: Exactement, oui, je suis pas dans le nord de la Mayenne, mais dans le nord tout court de la France. Je suis à 10 km de Boulogne-sur-Mer et je vois les falaises du pays qui est en face, l'Angleterre. Donc il fait très beau. Et voilà, on est parti pour une semaine, on débute les vacances. Donc on rentrera chez nous en Mayenne.
0: Moi j'imagine sous le soleil, profitez bien. Merci pour cette chouette carte postale, un petit goût d'ailleurs que vous avez partagé avec nous. Soyez ici Mayenne, Aurélien.
3: Merci beaucoup.
0: Quelle est la radio la plus écoutée en Mayenne, Aurélien, avant de partir?
3: Ici Mayenne.
0: De très beaux cadeaux encore à vous offrir. On va jouer avec une nouvelle auditrice, nouvel auditeur sur ICI Mayenne. Pensez à vous inscrire 02 43 67 11 11 parce qu'on a encore du beau cadeau à vous offrir.
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0: Gaëtan Roussel avec Tous en va sur Ici Mayenne.
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0: Notre jeu de l'été coup de foudre en Mayenne. Il faut pousser les portes des monuments de notre département. Derrière se cachent des cadeaux, petits cadeaux, des goodies, des très très gros cadeaux également et des extraordinaires cadeaux. Moi j'aime bien dire ça comme ça. On a des cartes carburant à vous offrir. On a des bons d'achat aussi. On a des week-ends. Vous pouvez aussi participer avec des entrées pour les différents événements pendant tout votre été avec Ici Mayenne. On joue avec Eric qui nous appelle du côté de Saint-Sulpice. Bonjour Eric.
3: Bonjour.
0: Eric, vous connaissez un petit peu le principe du jeu coup de foudre en Mayenne ?
3: Oui, j'écoute souvent le matin, oui.
0: Vous écoutez souvent le matin et peut-être que ça peut vous porter chance le fait d'être assidu et fidèle à Ici Mayenne. On joue donc avec les différentes portes. Nous avons la porte du musée Robert Tatin, nous avons la porte du château de la Selle et Château, la porte du refuge de l'Arche, la porte du chemin du Halage, la cité médiévale de Sainte-Suzanne, la cité archéologique de Jublin, des grottes de Sauges également, encore du mont des Avaloirs. Est-ce que vous êtes prêt, Eric ?
3: Oui.
0: Eh bien, je vous écoute donc pour la porte que vous avez choisie.
3: Ça sera le chemin du Halage.
0: Alors, on est parti pour la porte du chemin du Halage, c'est validé. Il y a un très beau cadeau derrière donc la porte du chemin du Halage. Moi, je considère que c'est un très beau cadeau. Vous êtes gourmand, vous ?
3: Oui.
0: Ah, alors, moi j'aime bien dire, est-ce que vous êtes une goule à miel ?
3: Ça, c'est la Marianne qui dit goule à miel.
0: Oui, goule à miel, exactement. Est-ce que vous êtes une goule à miel, Eric ?
3: Oh oui.
0: Eh bien, ça tombe très bien. Vous remportez donc un pot de miel plus un sachet de bonbons au miel avec la boîte aux abeilles. C'est un producteur à Courbevieille. Direction donc Cossé-le-Vivien. Bravo, Eric.
3: Oui.
0: Eric, est-ce que ça vous plaît, ce cadeau ?
3: Ah, je vais essayer de retenter ma chance.
0: Ah, moi j'étais persuadée que vous alliez partir avec ce cadeau. Donc effectivement, vous avez la possibilité, si vous le souhaitez, bien sûr, de laisser tomber ce cadeau. Et si vous êtes joueur, eh bien, de tenter une nouvelle porte. Ça veut aussi dire, Eric, qu'il peut y avoir moins bien. Vous pouvez aussi tomber sur la foudre et donc tout perdre.
3: Et oui.
0: Donc on est d'accord qu'on laisse tomber ce pot de miel, ce sachet de bonbons au miel de la boîte aux abeilles pour tenter un autre cadeau ?
3: Oui.
0: Alors, je vous écoute pour la porte que vous avez de nouveau choisie.
3: Ce sera les grottes de Sauges.
0: Ce sera donc les grottes de Sauges, c'est parti. Chouette ! Déjà, c'est une bonne nouvelle, vous n'êtes pas tombé sur la foudre, Eric. Donc, il y a bien un cadeau derrière cette porte. Vous aimez faire la fête, vous, Eric ?
3: Comment ?
0: Vous aimez faire la fête ?
3: Oui.
0: Vous aimez danser ?
3: Oui.
0: Vous aimez manger ?
3: Oui.
0: 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Ce sera donc ce week-end du 15 août avec 4 repas. 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Donc, vous pouvez profiter en famille, inviter des amis pour cette grande fête de la moisson avec le bal qui aura lieu aussi à 21h. On vous offre le repas également, 4 repas pour le samedi 15 août.
3: C'est parfait.
0: Ah, on est bien là.
3: Ah, très bien, oui.
0: Vous allez pouvoir donc appeler quelques copains, peut-être y aller avec votre moitié. 4 entrées donc pour la grande fête de la moisson à Saint-Denis de Gâtine. Bravo Eric.
3: Merci beaucoup.
0: N'oubliez pas, vous nous envoyez des petites photos.
3: Oui.
0: Comme ça, on aime bien savoir si vous avez bien profité. Eric, vous allez profiter là, vous, de votre journée ?
3: On va plutôt rester au frais.
0: Oui, vous avez bien raison, c'est vrai qu'avec les fortes chaleurs, c'est le petit conseil qu'on donne, c'est de rester au frais et pensez à bien vous hydrater aussi.
3: Oh oui.
0: De l'eau tant que possible, bien évidemment. Eric, quelle est la radio la plus écoutée en Mayenne ?
3: Ici Mayenne.
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0: Coup de foudre en Mayenne pour faire le plein de cadeaux. C'est votre jeu tout l'été qui vous accompagne sur Ici Mayenne entre 11h et midi qui reviendra bien sûr. Ce sera demain après les infos de 11h. Voici Noé Wheeler avec toi, femme publique.

0: DJJ est un compositeur et collectionneur de sons. Il possède ce pouvoir magique de dénicher et sublimer des pépites musicales souvent oubliées. So Good est le premier extrait de son nouvel album Endless Smile 2, un album qui marque le retour aux sources de l'artiste. Des compositions instrumentales agrémentées de samples inspirés des 70s, avec toujours ce groove pour nous faire danser. C'était So Good du nouvel album de DJEJ.
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0: avec Money, Money, Money sur Ici Mayenne.
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0: Très bon appétit à l'écoute d'Ici Mayenne. Bienvenue, il est midi. Les infos avec Stéphanie de Neveau. Bonjour Stéphanie.
2: Et bonjour Clarisse, bonjour à tous.
0: Semaine de grosse chaleur en Mayenne.
2: Avec des journées de plus de 30 degrés, hein, on va même flirter avec les 40 degrés jeudi d'après les prévisions de Météo France. La Mayenne est d'ailleurs en vigilance jaune canicule et ça depuis hier. Et pour trouver un peu de fraîcheur pendant cet été historiquement chaud, les Mayennais mais aussi les touristes se bousculent aux grottes de Sauges dans les Couëvrons. La fréquentation est d'ailleurs en hausse cet été de 10 à 15% d'après Ulrich Fromy. C'est le directeur du musée de la préhistoire de Sauges. Le site bénéficie aussi de l'effet de l'émission Le village préféré des Français puisque Sauges est arrivé à quatrième.
3: C'est vrai que c'est à flux tendu maintenant. C'est vrai que les personnes qui veulent venir visiter les grottes de Sauges et qui viennent sur le site le jour même pour visiter les grottes très souvent se retrouvent un peu le bec dans l'eau parce que tout est complet. Donc on recommande fortement de réserver plusieurs jours à l'avance, donc 2 à 3 jours, voire même des fois une semaine à l'avance. Comme ça, vous êtes sûr d'avoir les grottes qui vous intéressent, à l'horaire qui vous intéresse, hein, le jour de votre venue. Parce que ouais, sinon, c'est très compliqué. Ouais. Nous, c'est vrai que ça permet alors déjà de mettre la Mayenne donc à l'honneur, donc ça c'est toujours bien. Et nous, ça nous permet aussi de mettre le secteur à l'honneur. Parce que c'est vrai que nous, alors, les grottes de Sauges sont très connues en Mayenne, même au-delà. Mais il y a aussi le village de Sauges, donc une petite cité de caractère. Et aussi le village de Saint-Pierre-sur-Erve, qui est notre petite cité de caractère, elle aussi, 2-3 km d'ici, qui sont vraiment à voir. Et les gens viennent avant tout pour les grottes, mais il y a tout un patrimoine naturel et même historique qui vaut vraiment le détour ici.
2: Il y a plein de choses à voir dans les Couëvrons notamment. Le site de Sauges est ouvert tous les jours, en tout cas de 10h à 19h. Un conteneur de récupération de vêtements vandalisé hier à Niafle, près de Cran dans le sud de Mayenne. La mairie qui a identifié l'auteur et le véhicule utilisé grâce à la vidéosurveillance, c'est ce qu'elle annonce sur ses réseaux sociaux. La mairie dénonce également la multiplication d'actes d'incivilité comme des dépôts d'ordures sauvages.
0: Les courses des écluses à Laval victimes de leur succès.
2: Le 10 km du 27 septembre affiche complet, une annonce des organisateurs. C'est le cas aussi du semi-marathon. Les dossards ont été vendus en 2 jours seulement. Les coureurs qui veulent prendre le départ du 10 km fin septembre ont encore une possibilité d'avoir un dossard puisqu'une bourse est organisée lundi prochain à 9h. La jeunesse mise à l'honneur cette saison au Stade Lavallois, c'est en tout cas la promesse du nouveau coach de l'équipe de Ligue 2, David Vigne, qui vante depuis son arrivée la qualité du centre de formation des Tongos. Des mots qui ont été suivis d'actes dès le premier match de la saison, ce week-end à Rodez, avec sur le terrain le défenseur Mamadou Sidibé, titulaire à 21 ans. Il y a aussi le milieu Ethan Clavreul, 20 ans, buteur 3 minutes après son entrée en jeu. D'autres joueurs de l'équipe réserve pourraient suivre, assure David Vigne.
4: L'exemple donné par les jeunes joueurs issus de la formation qui sont entraînés avec nous est bon. Il y a un groupe qui est appelé Transition et ce sont des joueurs qui, dès que nous on a un manque pour l'entraînement, basculent et s'entraînent avec nous. Voilà, ils sont identifiés par le centre de formation et ces joueurs-là savent que du jour au lendemain, ils peuvent s'entraîner soit avec la N3, soit avec le groupe pro. Et moi, j'aurai un œil aussi où j'irai au bord du terrain voir de temps en temps cette séance. Donc les joueurs se sentiront à la fois, récompensés, mais observés. Ça va amener aussi une certaine émulation pour les joueurs qui ne sont pas encore dans ce groupe transition. Leur premier objectif, c'est à un moment donné d'intégrer ce groupe-là. Donc voilà un petit peu comment on va travailler avec les jeunes.
2: Alors on verra peut-être d'autres jeunes vendredi soir pour le derby à domicile face à Nantes. Le match est à 20h45 au stade Francis Lebasserre et c'est un match à vivre, bien évidemment, sur ici Mayenne. Et puis une mise en garde avec le retour du moustique tigre des foyers détectés dans les communes de Bazouges et d'Azé. C'est la mairie de Château-Gontier sur Mayenne qui l'annonce. Et donc attention à ces moustiques qui prolifèrent dans des réserves d'eau de pluie, par exemple.
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2: Une vague de chaleur hein, a débuté depuis hier, on va dire, en Mayenne.
0: Ça continue, une journée très chaude qui nous attend ce lundi 10 août, très ensoleillée, des températures qui tourneront autour de 33 degrés à l'Huisserie ou encore à Saint-Denis-d'Anjou et Bonchamp-les-Laval. La suite des programmes avec votre best-of de votre émission Au Taquet. Bon appétit.
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2: Bonjour à toutes et à tous. Soyez les bienvenus si vous nous rejoignez. J'espère que vous avez passé un bon week-end et que la semaine s'annonce bien. Nous pensons également fort à tous les sinistrés des feux et aux services de secours qui interviennent depuis le début de cet épisode inédit d'incendie. Alors jusqu'à 13h, ce sont les meilleurs moments d'Au Taquet avec Valérie Damido et Eric Bastien. Avec nos candidats du jour, il y aura des imitations, une histoire de fer à repasser et des rencontres amoureuses. Je ne vous en dis pas plus.
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2: Bon courage à vous qui êtes au travail. Et puis côté météo, les températures vont à nouveau remonter cette semaine. Faites donc attention à vous et à la chaleur. Pensez à vous hydrater régulièrement. Musique maintenant avec Axel Red, Sensualité sur votre radio ici. Jamais.

0: sensualité, Axel Red sur votre radio ici. Valérie Damido et Eric Bastien sont maintenant avec Franck qui donne un petit aperçu de ses talents d'imitateur. Quant à Véronique d'ici Pays de Savoie, elle nous explique sur votre radio ici pourquoi elle n'exerce pas le métier dont elle rêvait et ses raisons sont très bonnes. Sinon, ça aurait été un tout petit peu compliqué, je pense.
1: Alors, on parlait avec notre Franck qui joue avec ici Picardie de ça.
2: Des gendarmes.
1: Et oui, parce qu'il a, raté le concours, il a voulu être gendarme, mais il a été gendarme pendant 5 jours. Pourquoi ? Parce qu'il a tourné dans un téléfilm. Raconte-nous.
3: Ben voilà, j'ai eu la chance de faire de la figuration dans un téléfilm qui a été tourné dans la région Baie de Somme. Et j'ai été gendarme pendant 5 jours avec Lionel Astier, Sonia Roland, Jérôme Robard, François Ferroletto. Et en fait, j'ai pu revêtir l'uniforme pendant 5 jours et déambuler dans la baie de Somme, les rues d'Abbeville, le Crotoy. Ah oui.
1: Oh, t'avais le costume, t'as fait les photos, j'imagine. Bah oui, bien sûr.
3: Oui, j'ai fait beaucoup de photos pour avoir des bons souvenirs. C'était vraiment ambiance bon enfant, on mangeait tout le monde ensemble avec le réalisateur. Les comédiens étaient accessibles, on a vraiment passé un très bon moment. Il y a que Sonia Roland qui a souffert des conditions météo.
4: Ah, il faisait froid.
3: Il faisait très froid.
1: Oui, mais moi j'aurais souffert aussi. On n'aime pas le froid, donc t'essayes de faire comédien, mais tu fais aussi imitateur. Et paraît que tu imites des gens. Alors tu vas nous imiter un peu des gens, puis on va essayer de trouver. Vas-y,
4: allez,
1: c'est parti, on t'écoute.
3: Valérie, t'es là ou t'es pas là, Valérie? Si t'es là, si t'es ici, c'est qui à la radio?
4: Jeff Tuche, Jean-Paul Roux.
1: Ah bah oui, c'est Eric, Jeff Tuche.
3: Pas mal, hein? Je sais que vous aimez, Eric, la bonne nourriture, mais je vous conseille la tête de veau.
4: Mais écoutez, je suis d'accord.
1: Chirac.
4: Allez, une autre.
1: Allez,
4: dernière.
1: Une autre.
4: C'est bon,
5: Valérie, vous êtes toujours là, Valérie? J'espère que tout le monde est au taquet aujourd'hui. Hein? Ça va aller?
1: Tac, badaboum. Voilà, t'as plus qu'à faire. Tu feras la première partie du spectacle des trois poneys avec.
4: Fais ma première partie. Enfin, fais le spectacle. Hein, je ferai que la première, je suis tellement minable. Par contre, je voudrais juste dire à Didier Gustin qu'il peut s'inquiéter. Hein, là,
1: oui, Didier, si tu nous écoutes,
4: là,
1: mon chéri.
4: Didier, hein.
1: Voilà, bon. Alors, mon petit Franck, nous allons marquer un deuxième point car je te rappelle que tu en as déjà un. Tiens, je te mets un petit générique. Écoute bien ma question. Le mot Pokémon, c'est l'abréviation de Pocket Emotion, chaque créature représentant une émotion humaine. Est-ce que le mot Pokémon est l'abréviation de Pocket Emotion, puisque chaque créature représente une émotion humaine? Est-ce que c'est vrai ou faux? Top chrono, 5 secondes.
5: Je veux dire vrai.
1: Du tout, mon Francky. Pokémon, c'est l'abréviation de Pocket Monster, monstre de poche en anglais. Ça vient du japonais Poketo Monsuta, utilisé dès le lancement de la franchise en 1996. Voilà, donc pas du tout, pas de points, mais c'est pas grave.
4: Bon, Véronique, on n'a pas de points, mais ça va aller dans un instant. Est-ce que tu sais faire des imitations, toi, Véronique, ou pas?
6: Alors, pas du tout.
4: Ah, même pas une petite, pas quelqu'un, non?
6: Même
4: rien du tout.
6: Pas une petite, non.
4: Oh, c'est pas grave. Véronique, travailleuse sociale avec les enfants en situation de handicap, on l'a dit tout à l'heure. T'as même été mandataire judiciaire à la protection des majeurs, t'as été assistante sociale. Bref, j'ai quand même l'impression que t'as toujours eu cette vocation d'aider les autres.
6: C'est ça. Ça fait 30 ans.
4: Bah, c'est beau. Bah, voilà, c'est bien de le dire. Mais petite, tu rêvais d'être esthéticienne ou, et tu voulais aller dans l'armée?
6: Ouais, j'aurais voulu être infirmière dans l'armée.
4: Oh. Infirmière dans l'armée. Ouais, alors, pourquoi tu n'y as pas été? Tu peux nous expliquer pourquoi tu as un petit souci avec l'armée?
6: Avec l'armée et avec le sang. J'aime pas la vue du sang.
4: Oui, alors ça,
6: déjà,
4: d'accord.
6: C'est compliqué quand on veut être infirmière.
1: Oui.
6: Et militaire, oui, j'ai un problème avec la hiérarchie.
4: Ah. Alors là, tu t'as bien mis tout à côté, hein, peur du sang, la hiérarchie, tu veux t'affaire bien dans l'armée. Eh bien, forcément, là, c'était pas la hiérarchie.
6: Ah, mais les rêves d'enfant, il faut quand même.
4: Non, mais t'as raison. C'est un beau point commun, ça, Valérie, elle adore la hiérarchie aussi.
1: Ouais, j'adore. Moi, je respecte vachement tout. La hiérarchie, mais faut pas que ça soit.
4: Ouais, il va pas trop, hein.
1: Faut pas qu'il y ait des ordres idiots, c'est tout.
4: Véronique est sportive, bien sûr. Qu'est-ce que tu fais comme sport, Véronique?
1: Comme moi? Tu peux dire un autre point commun avec Valérie, Véronique est sportive.
4: C'est vrai.
6: En plus, Valérie Véronique, ça commence par un V. Voilà.
7: Évidemment, le oui. V de la victoire, chérie.
4: Bien sûr, mais ça n'oublie pas ce que tu fais comme sport, Véronique. Qu'est-ce que tu fais?
6: Je fais du vélo, je fais du ski, la rando.
4: Bien sûr.
6: Je sais pas, j'ai un abonnement à la salle de sport.
4: Ah bah voilà, commence par ça, abonnement à la salle de sport. Ça veut dire que tu fais des machines un peu, du gainage,
6: oui, mais il y a des cours, il y a du stretching, il y a du pilates, il y a tout ce qu'on veut, hein, du renforcement musculaire.
4: T'es trop forte, Véronique.
7: Mais c'est des mots, il a appris deux mots.
4: J'ai rien compris aux mots qu'elle vient de prononcer. Voilà. C'est le pilate. Pilate des Caraïbes, bien sûr.
7: Exactement. Avec Johnny Crêpe.
4: Très, très bon, ça, j'adore. Elle est pour vous, celle-là.
7: Ah, celle-là, elle est pour moi.
4: Johnny
7: merci,
4: Crêpe. Ah, je la mets dans le spectacle. Elle est géniale.

0: Christophe Maé, que vous pourrez voir sur scène dans toute la France à partir du mois de septembre, La Lune, sur votre radio ici. Faisons connaissance à présent avec Nicolas d'ici Loire-Océan et Sandra d'ici Isère. Je me souviens très bien de Sandra. C'est moi qui avais fait son entretien préparatoire et nous avions discuté de tout et de rien pendant un très long moment. C'était très sympathique. D'ailleurs, si mes souvenirs sont bons, c'est elle qui a gagné le cadeau de la semaine. Valérie Damido et Eric Bastien ont passé un bon moment avec eux sur votre radio ici.
1: Alors, il paraît que tu as d'autres petites manies, tu aimes surtout les activités à sensation, t'as fait du saut à l'élastique, t'as fait des plongeons d'une falaise, genre 10 mètres de haut, et t'as plongé avec des petits requins, dis donc.
2: Ben oui, c'était, je crois que c'était en Thaïlande, mais je suis pas certain. Et donc, je fais beaucoup de snorkeling quand je suis en vacances, parce qu'en France, je ne peux pas parce qu'il fait trop froid.
1: Oui.
2: Et une fois, bon, je suis tombé sur des petits requins. Enfin, on les a vus de loin et
1: pour des requinous.
2: Des requinous, ouais, si on veut, c'est mignon.
1: Des petits requinous. Ok. Bon, le prochain défi pour Nicolas, c'est faire un saut en parachute. On te le souhaite. De faire un saut en parachute. Peut-être grâce au club Bellambra que tu vas peut-être gagner. C'est la question.
2: Peut-être.
1: Écoute bien, c'est la question à choix multiple. Tu peux prendre 3 points d'un coup. Tiens, je te mets un petit coup de Danny Briand.
3: Tant qu'il y aura des femmes, le monde aura une âme.
1: Ça, c'est pas faux. Si les femmes étaient là au pouvoir, on aurait moins de tanas. Alors écoute bien, ce dimanche 8 mars, on va célébrer la journée internationale des droits des femmes. Est-ce que tu sais en quelle année ça a été officiellement instauré? Alors écoute bien les propositions. 1910, 1945, 1977... Ça n'existe pas. Alors, le dimanche 8 mars, on célèbre la Journée internationale des droits des femmes. En quelle année ça a été instauré? 1910, 1945, 1977. J'attends encore la date. Top chrono,
2: 1945. 1945.
1: J'ai entendu, mon chéri. Je suis mortifié.
4: Ah bah ça.
1: Tu sais en quelle année on a eu le droit d'avoir un chéquier, nous, les femmes? En 65. Alors, je t'explique, en 45, on n'en avait rien à foutre du droit des femmes. C'est en 1977, c'est l'Organisation des Nations Unies qui a reconnu officiellement la journée des droits des femmes et pas la journée de la femme. Arrêtez de nous acheter des roses et des conneries, nous, ce qu'on veut, c'est le même salaire. Et donc, on pense bien fort aux femmes, sans qui, évidemment, rien ne serait possible. Et il y a encore du taf, et tu n'as pas de points, mon doudou, c'est pas grave.
4: Oui, mais Sandra, toi, tu as 4 points, la force tranquille. Sandra, elle se balade là depuis midi, là, voilà, ça énerve un peu Valérie, mais je rappelle quand même tout l'enjeu de cette émission. 3 candidats gagnants depuis le début de la semaine. Vais-je arriver à en avoir un 4e pour la première fois de ma vie, Sandra? Je ne sais toujours pas. Sandra qui a un petit côté maniaque, hein, Sandra, à Lyon. On aime bien que la vaisselle et le lit soient bien faits.
5: Ah oui, ça c'est vrai que j'inculque aussi à mon fils, on ne part pas de la maison, on ne sort pas de la maison, sans qu'au moins le lit et la vaisselle soient faits.
4: Ah oui, dans cette petit côté sorcière bien aimé, il faut que ce soit tout bien rangé. Tu adores le repassage également. C'est fou ça.
1: Ah ouais, c'est fou ça.
5: C'est vrai.
1: Oh là là.
4: Ouais, non, enfin, tu as été jusqu'à t'équiper. Non mais attends, tu t'es équipé. Dis-nous un petit peu ce que t'as pour le repassage.
5: Ben, pour le repassage, mon classique, hein, j'ai la centrale vapeur. En cas de repassage express, j'ai un petit fer à repasser d'appoint et j'ai surtout le petit fer pliable de voyage.
4: Ah oui, donc là, il y a une obsession sur le fer, là, on est d'accord. Ah oui, quand même,
1: je t'admire,
4: Ah oui. Alors, tu as horreur des gens qui reniflent.
5: Ah, arrête, non, surtout pas ça, Eric, je risquerais de. Non.
4: C'est vrai?
5: Ouais, ça,
4: à ce point-là?
5: Ça m'est arrivé encore.
4: Ah mince.
5: C'est pas si vieux que ça. Oui, je ne supporte pas les gens qui reniflent ou qui se raclent le fond de la gorge. Enfin, vraiment, ça me.
4: Parce que sinon,
5: je peux aider quelqu'un en détresse, mais pas ça, non, vraiment pas.
4: Mais t'es capable d'aller
5: juste. Bonsoir, Émile.
4: Oui, j'ai compris. Mais t'es capable de. Il paraît que t'as vomi même une fois tellement t'as entendu le truc, t'as vomi.
5: Ah oui, je vomis, j'ai des haut-le-cœur et puis. Oui, il faut. Oui. C'est pas très élégant.
4: Oh, c'est tellement tentant de le faire, mais non, je ne le ferai pas. Non, je ne le ferai pas.
5: Après, mais pas maintenant.
4: Non, Sandra, tu aurais pas été dans ma team, je l'aurais fait avec plaisir. Mais non, je vais te protéger, mais c'est quand même fou comme truc. T'es très râleux. frileuse, tu détestes les gens qui mettent aussi leur téléphone en haut-parleur pour discuter.
5: Mais oui, j'utilise beaucoup les transports en commun à Lyon, on est assez bien équipés, et je ne supporte pas effectivement les gens qui discutent en haut-parleur, enfin, n'ont pas besoin non seulement de participer à leur conversation, et puis justement, j'écoute au taquet quand je rentre du boulot, avec mes écouteurs, j'ai du mal à vous entendre.
1: Eh ben oui, mais moi je suis d'accord avec elle, c'est pas possible de les gens qui téléphonent avec le haut-parleur.
4: Je suis tellement d'accord.
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0: Bowie, Let's Dance dans la playlist d'ici. Alors, que diriez-vous d'une sortie dans votre coin maintenant ? C'est l'agenda de l'été avec des activités près de chez vous que nous vous proposons dans moins d'une minute. Et puis ensuite, Michel Jonas jouera du blues sur votre radio ici.
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3: Des idées pratiques, ici Mayenne, on a beau être à la mi-août, hein, il est rafraîchissant de penser à Noël qui va arriver dans quelques mois et qui se prépare déjà bien à l'avance pour certaines structures. C'est le cas à Changé, où la commune recherche d'ores et déjà des artisans, des producteurs, des commerçants et des exposants pour le marché de Noël qui aura lieu les 27 et 28 novembre. Bien sûr, il faut proposer des produits dans le thème et on peut candidater jusqu'au 12 octobre sur le mail mda@changer53.fr ou encore au 02 43 53 34 42. Un loto pour la bonne cause, dimanche 16 août à Cuillé dans le sud-ouest mayennais. Rendez-vous à la salle de l'Union à partir de midi au profit de l'association Un cœur, un don, une action. Un bon d'achat de 600 euros quand même et d'autres lots sont à gagner. Et bien sûr, à écouter ici Mayenne, on est aussi gagnant. Les prochaines infos pratiques, c'est dans une petite heure.
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0: Tout l'été, nous réécoutons les meilleurs moments de taquet entre midi et 13h. La suite juste après Joueur de blues sur votre radio ici, Michel Delpech.

0: écouter ici Joueurs de Blues, Michel Jonas évidemment. Valérie Damido et Eric Bastien jouent maintenant avec Nora d'ici Roussillon qui n'aime pas du tout le désordre et ce n'est pas tous les jours facile avec son mari, et Francis d'ici Occitanie qui aime bien que tout soit rangé. Je ne sais pas vous, mais je pense qu'ils devraient se rencontrer ces deux-là.
1: Nora, ma chérie, il paraît que tu adores ranger, tu n'aimes pas le désordre.
2: Tout à fait.
1: Alors comment ça se manifeste? Ça veut dire que tu ranges tout le temps?
2: Quand je travaille pas.
1: Ah, merci, quand tu travailles, on n'a pas le temps de... on y va tranquille.
2: Non,
1: bah oui, bon. Alors, est-ce que tu engueules Gaetano quand il range pas?
2: Tout le temps.
1: Parce que lui, il est bordélique, bien sûr.
2: Comme tous les hommes.
1: Oh bah là, voilà, oh merci, là, voilà. Bah c'est vrai, pardon. Il y a un truc, est-ce que toi aussi, par exemple, il a toujours pas compris, parce que moi, par exemple, après 25 ans de mariage, j'ai du mal à lui montrer, je dois baliser le chemin du panier à linge sale.
2: Bienvenue au club.
1: Bah voilà, tu vois, c'est marrant parce que j'ai fait des petites flèches et tout, j'ai essayé, mais non.
3: J'ai toujours pas trouvé, moi.
1: Non, il y a un truc qui marche pas, je sais pas, bon. Alors, tu adorerais, si t'étais un animal, tu adorerais avoir l'œil du tigre. Tu aimerais être une tigresse. Pourquoi? Parce que c'est un animal que tu trouves sympa, joli.
2: Entre autres, indépendant,
1: ouais.
2: Féroce. Féroce, pas agressif, mais féroce, impressionnant.
1: Ah ouais, c'est très très beau un tigre, on est bien d'accord. Et si tu devais déjeuner avec quelqu'un de connu, tu adorerais déjeuner avec le chef amazonien Raoni.
2: C'est ça.
1: Alors tu parlerais de quoi avec Raoni?
2: Je parlerais de la terre, de la nature, j'apprendrais de son enseignement.
1: Ouais, très intéressant Raoni. Hein. Moi je...
2: Oui.
1: J'aimerais bien aussi déjeuner avec Raoni, ça serait...
3: On n'avait jamais eu ça d'ailleurs.
1: Non, ça veut dire que Nora aime bien la nature.
3: Exactement.
1: Alors ma chérie, c'est la question à choix multiples. Tu m'as fait un sans faute depuis le début. Je te pose la question, je te fais des propositions. Et tu as 10 secondes pour me donner ta réponse. On part avec Barbie Girl, allez.
4: 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Life is plastic, it's fantastic, plastic.
1: Écoute bien. La poupée Barbie est née le 9 mars 1959.
3: Pas comme vous.
1: Alors, quel était le... Je réglerai ça après. Quel était le vrai nom de la poupée Barbie? Alors, écoute bien. Brenda Malibu Parker. Beverly Sunshine Doll. Barbara Millicent Roberts. Valérie Barbichou Marouflette. Alors, comment s'appelait la poupée Barbie? Brenda Malibu Parker, Beverly Sunshine Dolls, Barbara Millicent Roberts, Valérie Damidouche Marouflette. Top chrono, 10 secondes.
2: Je dirais Barbara.
1: Et c'est une très bonne réponse.
3: Bon.
1: Eh oui, Barbara Millicent Roberts. Elle est née dans la ville fictive de Willows, dans le Wisconsin. Bravo, 3 points de plus, tu as 7.
3: Francis qui habite à Villefranche-de-Lauragais, c'est en Haute-Garonne. Francis qui est à la retraite, qui est un passionné de cuisine. T'as une belle de chevaux aussi, pareil, à la maison? T'aimes bien la mécanique?
1: Oh, la de chevaux.
3: Francis?
5: Oui, c'est ça.
3: Ouais.
5: Thomas de chevaux.
3: Ah ouais, tu fais de la mécanique sur ta de chevaux. Et de quelle année ta de chevaux?
5: 66.
3: Oh, génial!
1: Oh, la de chevaux!
3: Et elle roule encore, du coup, si tu fais un peu de mécanique dessus?
5: Ah oui, oui, le moteur marche très bien.
3: Ah, génial! Oh, la de chevaux! C'est...
1: Moi, j'adore la de chevaux.
3: Eh oui,
1: très chose. Jolie.
3: On adore. Alors, on a parlé un petit peu des défauts de Nora. Oh, écoute, toi aussi, tu as quelques défauts. Et ça ne me surprend pas complètement, Francis. Hein. Tu as un côté maniaque.
5: Ouais, j'aime bien.
3: Ouais. Ah, t'aimes bien, en plus. Ouais. Alors, ça se caractérise comment et pourquoi?
5: Eh bien, en fait, moi, je range les choses et je sais toujours où je les ai.
1: D'accord. Ah, bah oui, c'est le principe.
3: Un maniaque du ménage.
5: Toujours au même endroit, je l'ai mis.
3: Ah, d'accord. Il faut que tout soit au même endroit. Il faut que tu...
5: Oui.
3: L'aspirateur, la poussière aussi.
5: Sinon, vous perdez les choses.
3: Oui, je suis bien d'accord, mais vraiment, le lit, il faut qu'il soit bien fait, il ne faut pas qu'il y ait de poussière sur les mains.
5: Non, mais j'exagère pas quand même, hein, je ne suis pas...
3: Oui. Il tient tête aussi dans ses défauts. Il tient tête. Et non, je voudrais quand même juste parler de son animal, puisque vous avez parlé de
1: son
3: animal préféré. Vous savez quel est l'animal préféré de Francis, alors qu'il est chasseur pourtant, hein?
1: Bah, je sais pas.
3: D'y voir, Francis?
5: Le chevreuil, j'aime
3: bien. Eh ben non, pourquoi t'es chasseur si t'aimes les chevreuils?
5: Mais ça n'empêche pas, ça compatit. On peut faire l'autre. Sinon, on aime toutes les bêtes, mais bon, on est obligé de chasser aussi.
3: Bon, alors c'est...
5: On n'est pas obligé de tuer chaque fois. Hein.
1: Ah oui, merci, oui.
3: Donc le chevreuil...
5: On peut prendre l'appareil photo aussi. Hein,
1: ah oui, voilà.
3: Joli, mais fais ça, voilà, prends-les en photo, les chevreuils. Voilà, c'est mieux.
5: Et après, je fais les deux.
3: Eh bien, c'est très bien. Si tu voulais être un chevreuil, ben voilà, je comprends très bien, il n'y a pas de souci.

0: Un des derniers titres de Soprano, DJ dans la playlist d'ici. Place à l'amour maintenant avec nos deux candidats, Vincent d'ici Périgord et Florence d'ici Lorraine, qui racontent à Éric Bastien et Valérie Damido comment ils ont rencontré leur moitié sur votre radio ici.
1: Alors, notre ami Vincent. Ah, Vincent, tu as rencontré Eugénie, qui est ta compagne, grâce à une appli de rencontre, c'est ça?
2: Oui.
1: Magnifique. Oui. Et c'était quoi votre premier rendez-vous alors?
2: Un dimanche après-midi à Périgueux.
1: À Périgueux. Et il paraît que c'était pendant le confinement, tout ça.
2: Ça, c'était juste avant le confinement.
1: Ouais.
2: Et après, c'était pendant le confinement.
1: Et alors, du coup, qui ça a été le coup de foudre?
2: Oui.
1: Il y a eu un petit temps d'attente.
3: Oui.
1: Oui. Qu'est-ce qui t'a plu en premier chez Eugénie?
2: Sa gentillesse et puis sa douceur.
1: Oh, voilà.
3: Un timide, il est réservé, mais il est amoureux.
1: Ah bah heureusement qu'il est amoureux. Alors ça fait 6 ans qu'ils sont ensemble, donc bon, ils sont ensemble depuis le confinement. Tout le monde se rappelle de ce moment exceptionnel du confinement. Mmh. Et alors il paraît que bon bah comme beaucoup de gens, hein, je te rassure, il y avait évidemment des gens, des potes à toi qui avaient une maison avec piscine. Donc évidemment, on allait quand même faire la fête au bord de la piscine.
2: Hmm, voilà, oui. Ah oui. Des bonnes petites soirées privées entre amis pendant le confinement.
1: Eh ben évidemment, parce
3: confinement,
1: que
3: confinement maillot de bain quoi.
1: Bah oui, bah écoute, tant qu'à faire, hein, ce confinement ridicule. Et il paraît qu'une fois, quand même, tu t'es fait contrôler en rentrant de la soirée piscine sur la route.
2: En y allant.
1: Ah, en y allant. Et alors, t'as dit quoi?
2: Que je ramenais ma stagiaire chez elle, qui habitait à côté de ma compagne.
1: Ouais, alors que, en fait,
3: bien sûr,
1: tout le monde allait à la piscine, avec des masques, bien sûr. Alors, attention, là, c'est le moment où tu peux t'envoler avec une question qui peut te rapporter 3 points d'un coup. C'est la question à choix multiples. Je pose la question, je fais des propositions, et à mon top chrono, tu as 10 secondes pour me répondre et me donner ton choix. Alors aujourd'hui, figure-toi que nous sommes le 10 mars... Et que, eh ben, tiens, une petite ambiance. Pour fêter ça, le 10 mars, nous fêtons le 150e anniversaire de l'invention du téléphone.
3: D'accord.
1: Par Graham Bell. Donc, c'est l'inventeur du téléphone.
3: C'est l'inventeur du téléphone.
1: Alors, petit QCM pour Graham Bell. Quelle fut la première phrase transmise par téléphone? Je te propose des phrases. Allô, vous m'entendez? Qui est à l'appareil? Monsieur Watson, venez ici, j'ai besoin de vous voir. Ou, allô Bastien, ici Damido, ramène tes fesses. Donc, quelle fut la première phrase transmise par téléphone il y a 150 ans? Allô, vous m'entendez? Qui est à l'appareil? Monsieur Watson, venez ici, j'ai besoin de vous voir. Allô Bastien, c'est Damido, ramène tes fesses. Top chrono, 10 secondes.
2: La première? Je dirais.
1: Allô, vous m'entendez?
2: Oui.
1: Eh bien... Et non. C'est Monsieur Watson, venez ici, j'ai besoin de vous voir. Parce que Alexandre Graham Bell, qui a réussi à transmettre la voix par un signal électrique, il avait un assistant qui s'appelait Watson, comme Sherlock Holmes. Donc du coup, il a passé l'appel, Watson était à côté,
3: Et
1: il a passé cette phrase.
3: Voilà.
1: Pas de point, mon petit Vincent.
3: Bon, Florence, parlons de ta rencontre, justement, avec Fabien. Cette rencontre s'est passée lors d'une soirée SNCF. Exactement, un bal était organisé entre salariés de l'entreprise et son père et le père de Fabien travaillaient ensemble. Lorsque Florence, tu as rencontré Fabien, vous êtes présenté comment? Vous êtes la bise? Comment s'est passé au début?
4: Non, on s'est serré la main, mais alors ça a fait comme dans Le Gendarme se marie, ça a fait des étincelles.
1: Ah ouais!
3: Tu vois l'image là?
1: Ah bah oui, le
3: film! Oui, oui. C'est vrai? Vraiment, étincelle au moment de serrer la main, quoi. T'as senti un truc tout de suite, quoi.
4: Ah oui, oui, oui. Lui, pareil, ça a été vraiment le gros coup de foudre.
3: Oh, vous aviez 22 ans. C'est un peu les parents qui ont manigancé les retrouvailles, hein, si j'ai bien compris, après.
4: Ah bah, il était très timide, donc il n'osait pas m'inviter à danser. Donc son père m'a invité à danser, sa mère l'a invité à danser. Ils nous ont planté au milieu de la piste, et débrouillez-vous.
3: Vous êtes rapprochés. Et qui a tenté, du coup
4: c'est toi pareil, qui... les deux mères demandaient des renseignements sur l'un, sur l'autre. Voilà.
3: Alors attention, parce que le lendemain, il partait à Toulon, parce qu'il était engagé dans la marine. Donc tu l'as perdu de vue très vite, du coup.
4: Oui, oh bah ça a duré une semaine où on ne s'est pas vu, mais avant de partir sur le quai, c'était le gros bisou.
1: Oh !
3: Et c'était il y a combien de temps ce gros bisou, hein ?
4: Il y a
3: combien de
4: temps ? Eh ben c'était il y a 36 ans, un peu plus de 36 ans.
1: Oh. Oh.
3: 35 ans de mariage, vous êtes mariés un an plus tard. C'est les noces de rubis, 35 ans de mariage.
1: Ouh,
3: belle histoire.
1: Bah dis donc, il va t'acheter une belle bague en rubis.
4: Ah, pourquoi pas ?

0: souvenir de 1994, You Gotta Be Desiree dans la bande-son de votre radio. Ici, dans Otaquet, nous aimons bien les candidats à qui il arrive plein de maladresses. Cette fois-ci, il s'agit de Vincent d'ici Périgord qui a fort affaire avec son tracteur. Et Florence d'ici Lorraine qui se souvient bien de son mariage tellement il y a eu d'imprévus. Tout cela a bien amusé Valérie Damido, Éric Bastien et nous dans moins d'une minute sur votre radio ici.
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4: Alors, notre ami Vincent, hein, qui s'occupe des vaches et des canards, qui est un petit peu maniaque, qui est marié à Eugénie, qu'il a rencontré lors d'une pool party pendant le Covid. Bon, je simplifie, hein, vous avez compris. C'est aussi un petit peu notre Pierre Richard à nous. Il a un petit problème avec les tracteurs et les remorques, notre petit Vincent. Pareil qu'un jour, t'as rempli ta remorque de bottes de foin, t'as voulu la déplacer. Et puis bah le chemin, il était un peu penché, les freins n'ont pas tenu. Qu'est-ce qui s'est passé?
5: Pas les freins n'ont pas tenu, ça n'a pas fonctionné. Le tracteur n'a pas actionné les freins de la remorque et ça s'est mis en portefeuille.
4: Donc ça veut dire que tu t'es cassé la margoulette en gros?
5: Ça m'a bien brassé dedans.
4: Ah bah voilà. Mais tu t'es pas blessé quand même?
5: Non.
4: Mais t'as été obligé de décharger la remorque pour que tu puisses repartir?
5: Ouais, ah oui. On pouvait pas la remettre en place comme ça.
4: Eh oui, deux fois le même travail, donc c'est bien, ça fait plaisir.
5: Voilà.
4: Bon, mais t'as un truc avec les tracteurs aussi, parce que quand t'étais ado, t'avais 14 ans, t'allais chez des voisins avec un tracteur, et là, pareil, un talus en pente. Et donc, du coup, qu'est-ce qui s'est passé? Rebelote.
5: Le tracteur a calé, et une grande marche arrière, la benne chargée d'enfilage.
4: C'est-à-dire que la benne s'est mise devant le tracteur, en fait, c'est ça?
5: Non, on est parti en marche arrière et c'est la benne qui a arrêté le tracteur, aussi encore.
4: D'accord, ok, bah c'est super. Bien, alors, tu as un petit point. Ce serait bien que tu marques 5 points. C'est la question cash. Donc, c'est une question, voilà. Tu auras 10 secondes pour répondre. Une petite ambiance musicale. Ça, c'est une chanson que ta maman nous a envoyée, c'est toi quand tu étais petit, dans ta baignoire.
6: Ben dis donc, je chantais bien.
4: Ben oui, c'est dommage. Hein.
6: Mais je fais peur un peu quand même. Hein.
4: Non, c'est la BO de Microcosmos.
6: Ah oui.
4: Alors écoute bien.
6: Quel
4: Vincent.
6: Rapport avec moi?
4: N'en parlera plus tard. Alors écoute bien. Quels insectes l'écrivain à succès Bernard Werber a-t-il mis en scène dans sa première trilogie? Quels insectes l'écrivain Bernard Werber a-t-il mis en scène dans sa première trilogie? Qui sont ces insectes? Top chrono, 10 secondes.
5: Les fourmis.
4: Essai. Une bonne réponse.
6: Eh oui,
4: c'est un best-seller qui raconte en parallèle la vie d'une colonie de fourmis et celle d'une colonie d'humains et qui sont intrigués par leur organisation. C'est magnifique. Bravo. 6 pour Vincent.
6: Écoutez, je tiens une championne là. Je tiens une championne de la catastrophe. Florence qui joue avec nous.
4: Ah, ouais. Elle aussi les remorques?
6: Ah non, pas les remorques. Florence qui est en Moselle, qui nous a parlé pourtant de cette belle rencontre, ce coup de foot, je vous rappelle, avec Fabien. Ils sont serrés la main et bim. Seulement le jour de votre mariage.
7: Ah.
6: Ambiance. Mm-hmm.
4: Ah oui? Oh là, bah dis donc, tu t'en fais des... Ça veut dire que...
6: Tout est parti en catastrophe. On y va, on commence?
4: Allez.
6: Déjà, le frère de Florence devait aller chercher le bouquet de la mariée. Il est arrivé en retard, du coup, pas de bouquet sur les photos. On est d'accord?
7: Voilà. C'est ça.
6: Déjà, ça part mal. Le curé, qu'est-ce qu'il lui a fait, lui, le curé? Qu'est-ce qu'il a fait?
7: Eh ben, il s'est trompé de cassette.
6: Voilà. Il a pas mis la marche du pied, il a mis autre chose.

0: Exactement, les vieux étaient avec les jeunes, enfin c'était du grand n'importe quoi. Bon. Il a fallu tout refaire.
1: Bah dis donc, c'est sympa ce mariage.
2: La nuit de noces, ton mari, malade.
1: Oh oui. Là là.
0: Trop émotif, donc du coup, malade.
1: Oh mon Dieu.
2: Donc pas de... voilà. Et le lendemain matin, à 7h du matin, on est venu vous déloger pour la soupe à l'oignon en retournant votre matelas, histoire de bien vous réveiller.
1: Mais c'est sympa.
0: Voilà, mais ça c'est classique chez nous, ça se faisait comme ça, donc on vire les mariés, on retourne le matelas, c'est normal.
2: Tout est normal, on habite à Metz, voilà. On est en Moselle, on retourne les matelas. Et ben, donc,
1: c'est super.
2: Et c'était il y a 36 ans et on en rit encore aujourd'hui, c'est ça qui est le plus sympathique.
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0: Étienne Dao, les meilleurs moments d'Otake s'arrêtent pour aujourd'hui. Nous continuons demain avec Valérie Damido, Eric Bastien et entre autres un collectionneur de bouchons, un tripophobe, un maniaque et des bonnes cuisinières sur votre radio ici.
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0: Bon début de semaine avec votre radio ici. Il est 13h. Le journal Emeline Ferry. Bonjour Emeline.
2: Bonjour Catherine, bonjour à tous.
0: À la une ce jour.
2: Ventilateur, clim, bouteille d'eau fraîche. Préparez-vous à faire face à nouveau à de fortes chaleurs. Quelle température, pour combien de temps? Et surtout, comment supporter ces journées et ces nuits dans la fournaise? On en parle dans un instant. Nous serons également dans la Drôme où les pompiers luttent contre les flammes depuis près d'une semaine. En Corrèze, des maires en colère. 8 communes privées du passage du Tour de France en juillet à cause de la météo. Et elles ne seront pas remboursées de leurs frais. La course contre la montre pour trouver des lunettes spéciales à 2 jours de l'éclipse solaire historique et puis le retour du roi.

0: Léon Marchand dans le bassin de Saint-Denis où il avait été couronné champion olympique il y a 2 ans. On espère ce soir le voir nager avec les Bleus.
1: Et c'est reparti pour des températures très élevées.
0: 22 départements désormais en alerte orange canicule, tout le quart sud-est du pays, plus le Cher, l'Allier et la Corrèze. Le thermomètre grimpe et ça va durer, nous dit Alix Roumagnac, le président de Prédict, la filiale risque de Météo France.
2: Cette chaleur du sud-est va dans la semaine progressivement toucher l'ensemble du territoire national, c'est quasiment pour toute la semaine et le point le plus fort sera effectivement entre mercredi, jeudi, vendredi. En début de semaine prochaine sur la partie nord de la France pourrait avoir un petit terre un peu plus frais et ce n'est qu'à partir, mais là on est très très loin dans les modèles, que vers le 24-25 peut-être de l'air froid va un peu plus frais va arriver de l'ouest pour toucher le territoire national. Donc peut-être qu'à partir du 24 avec cette arrivée d'air frais on aura un peu des pluies, mais tant qu'on a ces dômes anticycloniques, pas de fortes pluies sur le territoire national.
0: Alors certains parlent d'une nouvelle vague de chaleur, mais en réalité par endroit il fait très chaud en continu depuis mi-juin. Exemple à Aix-en-Provence, entre 35 et 40 degrés la journée. Et la nuit, c'est l'humidité, la moiteur qui fatigue les organismes. Les habitants sont épuisés, Marilyn Ottmann.
3: Oui, dans ce parc à l'herbe complètement sèche, les jeux d'eau sont pris d'assaut.
4: J'ai trop chaud, il fait trop chaud.
3: Quelques gouttes glissent sur le visage de Jules, il se remet d'une nuit difficile.
4: Et j'ai pas de clim dans ma chambre, j'ai qu'un ventilateur. Je me réveille souvent. La chaleur, ça épuise. Elle me fait transpirer, je sais pas, ça me réveille.
5: On n'arrive pas à récupérer là.
3: Car le plus compliqué, selon son papa.
5: Et ben c'est bien les nuits, hein. Plus d'énergie et tout, et c'est surtout les températures qui redescendent pas la nuit là.
6: Ils sont où tes parents ?
3: Un peu plus loin, Narinée surveille ses 2 enfants. De bon matin, les paupières sont déjà lourdes.
6: C'est particulièrement plus dur cet été ?
7: Oui. Un peu plus dur que d'habitude, oui. Faiblesse, envie de rien faire, pas motivé, quoi. Envie tout le temps de s'allonger. Tout.
3: Déshydratation, stress thermique, nuit blanche. Pendant la canicule, notre corps travaille dur. Le petit Jules cherche des solutions.
4: On a un brumisateur.
3: Et pour réguler sa température, un médecin recommande de se baigner ou de prendre une douche tiède.
0: Reportage signé ici Provence.
1: Et 17 départements sont placés en risque élevé de feux de forêt aujourd'hui.
0: Notamment la Drôme, où les flammes ravagent toujours le massif du Claps. Pas de répit pour les pompiers. Bonjour Ninon Pigagnol.
8: Bonjour.
0: Reporter ici Drôme Ardèche, vous êtes sur place. L'incendie sévit depuis une semaine et il n'est toujours pas maîtrisé.
8: Et oui, c'est un feu assez erratique, selon les mots de la préfète. Elle a fait le point justement ici en fin de matinée. Elle a donné plusieurs raisons pour ses difficultés à stopper le feu. Le relief déjà, en fait c'est un feu rampant, donc qui est dans le sol. Donc les pompiers sont obligés d'aller au plus près pour noyer les points chauds. Mais le problème c'est que l'accès est très difficile. La météo non plus n'est pas favorable. Alors là, il y a assez peu de vent, c'est plutôt positif, mais les températures restent très élevées avec un air plutôt sec. C'est ce qui explique aussi les fortes reprises qu'il y a eu hier. Alors malgré tout, il y a des victoires, comme elle dit. Le retardant versé pour protéger le village de Charence, ça a fonctionné. Les habitants là-bas sont confinés pour éviter de respirer la fumée, mais ils ont pu rester sur place. D'importants moyens se sont déployés avec environ 400 pompiers mobilisés, aussi un hélicoptère bombardier d'eau, entre autres. Et à l'arrière aussi, ça s'organise avec encore une grande solidarité dans le Diois. Des points de collation ont été mis en place un peu partout autour du feu pour permettre aux pompiers de se rafraîchir, de prendre un fruit, de manger un peu. Et les dons affluent. Et heureusement, car ici, les pompiers en ont conscience, le feu risque de durer.
0: 400 hectares brûlés, les dernières infos sur le front des incendies dans la Drôme. Merci à Ninon Pigagnol. En Lozère, l'incendie qui a parcouru 153 hectares est désormais fixé.
1: Dans l'actualité également, un adolescent poignardé à Montpellier.
0: Un jeune de 16 ans, il n'a pas survécu aux 2 coups de couteau qu'il a reçus hier soir lors d'une rixe. 2 jeunes majeurs sont en garde à vue, ainsi qu'un adolescent de 17 ans qui s'est présenté volontairement au commissariat. On en voit partout, sur les marchés, sur les réseaux sociaux, les squishies, des balles anti-stress aux couleurs fluo. Mais ces jouets peuvent être très dangereux. La répression des fraudes appelle les parents et les enfants à la prudence. Un jeune garçon a été gravement brûlé dans le Pas-de-Calais par le produit à l'intérieur de cette balle qui lui a éclaté au visage. Des expertises sont en cours pour en connaître la dangerosité.
1: Et le Tour de France femme s'est achevé hier soir.
0: Avec la victoire de la néerlandaise Demi Vollering, épilogue de plusieurs semaines où on a vibré sur le bord des routes. Mais à l'heure du bilan, on n'a pas franchement le cœur à la fête en Corrèze. Le 12 juillet, plusieurs communes du département n'ont pas eu la chance de voir passer le peloton des hommes à cause de la canicule. ASO, l'organisateur, a raccourci le parcours ce jour-là, quelques heures avant la course. Et les 8 villages concernés viennent d'apprendre qu'ils ne seront pas remboursés de leurs frais. Amertume pour Stéphanie Siscar, la maire de Messac.
9: On avait mis des mois et des mois à organiser, on a fait des visios en préfecture avec ASO, enfin, et ce qui a fait le plus mal en fait, c'est d'avoir cette qu'à 17h15 quoi. Quand le préfet vous appelle à 17h15 et vous dit il n'y a pas le Tour de France à Messac, vous dites non mais c'est une blague. Moi à 17h18 j'étais là pour prévenir tous mes commerçants les uns derrière les autres, et franchement on aurait perdu quelqu'un. Ça nous aurait peut-être pas fait aussi mal. Enfin, voyez ce que je veux dire. Il y a le manque à gagner, certes. Il y a le côté économique, il y a le côté psychologique qu'on a passé, le temps qu'on a passé. Mais ouais, on s'est senti vraiment amputé d'un membre, quoi. C'est vraiment un coup difficile qu'on aura du mal à digérer. Je pense que moralement, ça a été vraiment un coup dur pendant 3 jours.
0: Un témoignage au micro, ici Limousin. Au championnat d'Europe de natation, déjà 4 médailles pour la France. Après les épreuves de plongeon et de nage en eau libre dans la Seine, place à la natation dans le bassin olympique de Saint-Denis, là où Léon Marchand a remporté ses multiples médailles pendant les JO. Mais le champion français a dû renoncer à une partie de son programme de cette semaine à cause de sa blessure aux adducteurs, pas complètement guérie. Vous l'avez rencontré, Jérôme Val?
10: Ce devait être le feu d'artifice dans le bassin dès le premier jour de la compétition, le 400 mètres 4 nages, la discipline de Léon Marchand. Il venait pour décrocher son premier titre européen et pourquoi pas battre son propre record du monde. Une grande partie de sa saison a été basée sur cet objectif. Sa blessure a tout gâché et la pilule douloureuse a avalé.
11: Très difficile à prendre cette décision, effectivement. C'est la course que j'avais envie de réussir le mieux cette année. Très déçu aussi pour les gens qui sont venus me voir sur les épreuves de 4 nages cette semaine. Après, c'est une décision aussi qui me soulage, parce que ça m'a pris pas mal la tête quand même ces dernières semaines, de savoir si j'allais le faire ou pas.
10: Impossible, avec le risque de rechute, de faire de la brasse. Il lui reste donc en individuel le 200 mètres papillon et le 400 mètres nage libre en fin de semaine.
11: Je pense que je suis quand même capable de m'amuser cette semaine dans les courses dont je suis engagé. Je pense qu'en crawl et en papillon, je peux quand même faire des choses assez amusantes et j'ai envie de me tester sur autre chose.
10: Et contrairement à son habitude, Léon Marchand va avoir beaucoup de temps libre, 3 jours sans course.
11: Je vais enfin pouvoir venir à la piscine juste pour regarder les courses, donc ça va être cool aussi.
10: Mais avant, ce soir, il y a une première médaille à aller chercher sur le relais du 4 fois 200 mètres nage libre qu'il avait déjà disputé l'an dernier au championnat du monde.
0: Et on encourage aussi les Français au championnat d'Europe d'athlétisme qui débute aujourd'hui en Angleterre à Birmingham. 400 mètres et lancer de poids au programme cet après-midi.
1: 13h08, l'impatience monte chez les passionnés d'astronomie.
0: J-2 avant l'éclipse solaire, l'événement à ne pas manquer mercredi soir, la Lune qui s'aligne parfaitement avec le Soleil et la Terre. On ne revivra pas ça avant l'année 2081. Mais pour profiter du spectacle, n'oubliez pas, lunettes de protection obligatoires, des lunettes spéciales qui s'arrachent dans les pharmacies et chez les opticiens. Écoutez ce reportage d'Elsa Dizier, ici Touraine.
12: Delphine voulait s'équiper de lunettes anti-radiation pour l'éclipse, mais c'est raté.
13: Il n'y en a plus. Alors, on ne regardera pas. Moi, je pensais que les lunettes de soleil, ça suffisait. Donc... Et en fait, non. Regardez la télé, ça sera mieux, ça sera plus sécure.
12: La plupart des pharmacies du territoire se sont fait surprendre par la demande. C'est ce qu'explique Nicolas Hay, gérant de la pharmacie Anatole France à Vernoux-sur-Brenne et vice-président du syndicat départemental des pharmaciens.
14: Il y a 3 mois, quand on nous les a proposés, on n'a pas voulu en commander beaucoup. On en a commandé 120, alors ça peut paraître beaucoup et pas beaucoup. On n'en vendait pas au début et puis en une semaine, on a tout vendu, quoi. Cette semaine, c'est entre 30 appels ou visites par jour. Et en plus, dès qu'une pharmacie n'en a plus, ses clients vont aller dans les pharmacies d'ailleurs. Donc c'est comme ça que la pénurie se fait plus rapidement.
12: À la pharmacie des Deux-Lions, c'est encore pire, jusqu'à 100 demandes par jour, dont parfois des associations qui passent de lourdes commandes. Samiri est pharmacien.
15: On demande du coup au fournisseur qui nous les fournit, avec lequel on travaille. Forcément, il n'y en avait plus lui-même, en fait. Il doit faire avec toutes ces demandes également, lui.
16: Parce qu'on ne peut pas regarder l'éclipse sans ses lunettes.
15: Exact, ça pourrait causer des graves dégâts au niveau de la rétine, même au niveau de la vision. Même quelques secondes, ça pourrait vraiment causer des lésions et une cécité partielle ou totale.
12: Solution donc, si vous n'avez pas trouvé de lunettes d'ici l'éclipse, la société astronomique de Touraine propose un accompagnement le jour J. Sinon, elle sera diffusée à la télévision.
0: Et il y a des événements organisés un peu partout dans le pays pour l'occasion. Tous nos bons plans pour profiter de l'éclipse à retrouver sur notre site ici.fr. Et nous, on vous concocte une émission spéciale mercredi entre 13h et 13h30. On sera avec vous pour vous accompagner pour cette journée exceptionnelle.
1: Effectivement. Merci Emeline Ferry. Nous vous retrouvons à 14h pour un nouveau point sur l'actu. À suivre un nouvel épisode de notre podcast Partir qui nous emmène aujourd'hui en Normandie à Étretat sur les pas d'Arsène Lupin avec un invité, un auteur de romans policiers, évidemment sur votre radio ici.
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1: Que faites-vous le week-end prochain ou la prochaine fois que vous avez quelques jours de repos? Et si vous alliez découvrir ou redécouvrir Étretat? Cette ville de Normandie est connue pour ses falaises, mais pas seulement. Et si en plus vous aimez les romans policiers et notamment ceux de Maurice Leblanc, alors cette destination est faite pour vous. Étretat, sur les pas d'Arsène Lupin, c'est maintenant avec un épisode de notre podcast Partir sur votre radio ICI.
20: Étretat, c'est un ancien village de pêcheurs sur la côte d'Albâtre, entre le Havre et le Tréport, au pied des falaises blanches de craie. Au fil des siècles, elles ont attiré et inspiré les plus grands artistes. L'impressionniste Claude Monet, l'écrivain Guy de Maupassant, le musicien Jacques Offenbach. Et moi, je vais vous donner envie de découvrir Étretat sur les traces d'Arsène Lupin, le gentleman cambrioleur. Figurez-vous que c'est ici qu'est né ce héros fantaisiste et séducteur, sous la plume de Maurice Leblanc au tout début du XXe siècle, et qui aujourd'hui continue de nous surprendre. Et vous allez avoir la chance de découvrir ce héros avec l'écrivain Michel Bussy, qui lui aussi est amoureux d'Étretat. Et à la fin de cet épisode, vous saurez pourquoi Étretat abrite un chef-d'œuvre qui a été dérobé par Arsène Lupin. Je m'appelle Isabelle Lebrun, je suis animatrice à ICI Normandie. Ça fait 25 ans que j'habite à Rouen et je ne me lasse pas de venir à Étretat, dans cette petite station balnéaire qui a su garder son authenticité. Ici, vous ne verrez pas de grandes enseignes, il n'y a que des petits commerces de quartier. C'est une vraie bouffée d'air pur et de tranquillité au bord de la mer. C'est vraiment l'endroit où j'emmène mes amis en week-end pour s'éloigner de l'agitation urbaine. Bienvenue dans Partir. Étretat, sur les traces d'Arsène Lupin. Notre point de départ, c'est la plage d'Étretat. À chaque fois que je viens sur le Perret, c'est cette digue sur laquelle on peut se promener au pied des falaises et le long de la mer. Je me sens toute petite devant ce paysage grandiose. Face à moi, il y a cette mer à la couleur bleu-verte si particulière, cette petite plage de galets entre ces falaises blanches, brutes et verticales qui tombent à pic dans la Manche. Je vous disais que j'aimais la tranquillité d'Étretat. Mais pour pouvoir en profiter, il faut à tout prix éviter la pleine saison. Je vous conseille de venir, pourquoi pas, en hiver. Il suffit de bien vous couvrir et vous pourrez admirer la mer agitée entre les falaises. C'est magnifique. En plus, pour vous garer, ce sera beaucoup plus facile car les parkings sont pris d'assaut l'été. Si je m'avance un peu sur la plage de Galets, je me retrouve au pied de l'arche creusée dans la falaise de Craie. Et derrière cette arche, j'aperçois l'aiguille creuse. Il faut vous imaginer, c'est comme un roc pointu, seul dans la mer, qui fait près de 80 mètres de haut. En fait, cette aiguille, c'est une partie de la falaise qui s'est détachée au fil du temps. Et ce sont justement ces falaises uniques qui ont inspiré Maurice Leblanc, le père d'Arsène Lupin, pour écrire L'aiguille creuse, l'un de ses romans les plus célèbres.
2: Tout au long du roman, on vient chercher le trésor de l'aiguille creuse pour découvrir que cette aiguille creuse, c'est l'aiguille d'Étretat que nous avons sous les yeux.
20: Gaëtan Dupont, guide, amoureux d'Étretat.
2: Qu'elle est non seulement le repère d'Arsène Lupin, mais aussi le repère du trésor des rois de France depuis Jules César, et que tous ces rois de France ont caché leur trésor au fur et à mesure à l'intérieur de cette aiguille. Arsène Lupin a découvert ce trésor et a donc décidé d'y faire sa demeure et de lui-même cacher tout ce qu'il a dérobé aux riches pour pouvoir vivre avec.
20: Et figurez-vous que certains ont réellement cherché à mettre la main sur ce trésor. Dans les années 1920, au moment où la bourgeoisie découvre les joies des bains de mer, beaucoup d'Américains venaient passer leurs vacances à Étretat dans l'espoir de retrouver les joyaux de la couronne de France. Et si vous aussi, vous avez envie de vous rapprocher des falaises, vous verrez, à ses pieds, il y a une mystérieuse grotte qu'on appelle le trou à l'homme. On peut y pénétrer, mais attention, pensez à bien consulter les horaires de marée avant d'y aller. Quand la mer remonte, on peut rester piégé. Régulièrement, des passants se retrouvent coincés sous la falaise. Et pas question de regagner la plage à la nage, c'est beaucoup trop dangereux. Il faut attendre les secours ou que la mer redescende, mais ça prend 6 heures. Et d'ailleurs, si vous voulez nager à Étretat, vous pouvez. Petite précision quand même, l'eau de la Manche est fraîche, elle ne dépasse pas 18 degrés l'été. Et surtout, pensez à prendre des petits chaussons de plage ou des sandales en plastique, car les galets font vite mal aux pieds. À propos de ces galets, ils sont beaux, lissés par les vagues, mais je vous préviens, vous ne pourrez pas les rapporter chez vous. C'est interdit. Ils sont là pour protéger le littoral qui se fragilise d'année en année. Je vous ai promis de vous faire découvrir mon lieu préféré. On y va tout de suite. C'est à 10 minutes à pied des falaises.
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20: Ici, on est dans le centre-ville d'Étretat, rue Guy de Maupassant, au numéro 15. Je me trouve face à une belle villa de style anglo-normand. Vous savez, ce sont ces grandes maisons bourgeoises à colombages qui sont dressées sur plusieurs étages. Cette villa, c'est celle de Maurice Leblanc, et c'est là qu'est né son héros Arsène Lupin, et c'est ouvert au public. Venez, je vous emmène visiter cette maison avec Michel Bussy, écrivain normand, grand amateur des aventures d'Arsène Lupin.
21: Maurice Leblanc, au départ, je pense que par rapport à Arsène Lupin, il ne se voyait pas forcément comme un auteur de romans policiers. D'ailleurs, c'est presque lui qui invente le genre. Il va se faire presque vampiriser par Arsène Lupin, puisque sa maison, il l'appelle le Clos Lupin, que c'est presque une maison consacrée à Lupin, là où se passe l'aiguille creuse. Ce que je trouve très beau dans cette maison, c'est que c'est à la fois une demeure d'écrivain, donc voilà, très rationnel avec les lettres, etc. Mais on sent l'ombre d'Arsène Lupin planer partout, comme si c'était un couple, ou comme si Maurice Leblanc n'avait pas pu se passer du fantôme d'Arsène Lupin.
20: Alors ici, on est dans une maison à taille humaine, sur deux niveaux. Je vous conseille de réserver en avance, car je vous préviens, le nombre de visiteurs est limité. Pas plus de 50 personnes en même temps. Et si jamais vous devez attendre à l'extérieur, je vous conseille d'apporter un parapluie ou un caouet au cas où le temps normand fasse des siennes. Suivez-moi, on arrive par le parc de cette villa. J'adore cet endroit, car je trouve l'ambiance romantique et bucolique. À la belle saison, il y a des rosiers en fleurs, de la glycine et des petits bancs pour s'asseoir, et tout au fond, une pergola. La villa de Maurice Leblanc a ouvert au public en 1999 grâce à la petite fille du romancier qui a décidé d'en faire un musée dédié à l'œuvre de son grand-père. Ce que j'aime ici, c'est que l'intérieur de la maison est vraiment resté dans son jus. Il y a un côté suranné. Il y a encore les meubles de l'écrivain, son bureau et même son véritable plaid. C'est comme si on était encore à l'époque de Maurice Leblanc.
21: Les Français les plus riches, qui sont généralement à Paris, que ce soit des entrepreneurs, des artistes, la noblesse, etc., en fait, ils peuvent pas aller ailleurs qu'en Normandie pour voir la mer, parce que déjà, on va mettre 10 heures, 15 heures pour arriver en Normandie. Donc, il n'est pas question d'aller sur la Côte d'Azur ou ailleurs. Et donc, la côte touristique, c'est la côte d'Albâtre. Et donc, Étretat, ça fait partie de ces petits joyaux où se rassemble toute la bonne société.
20: On vous emmène à l'intérieur de la villa du Clos Lupin. On commence la visite avec le cabinet de travail de Maurice Leblanc. On entre dans une petite pièce, exposée plein sud, avec vue sur le parc. Au milieu, un bureau sur lequel on trouve de l'encre, une plume, une sacoche. Et derrière ce bureau, il y a deux portraits qui semblent veiller sur l'écrivain. D'un côté, Guy de Maupassant, de l'autre, Gustave Flaubert, deux romanciers normands, eux aussi.
21: Il faut savoir que Maurice Leblanc, il n'a pas écrit que les Lupins. Il a écrit d'abord du théâtre, beaucoup de nouvelles. On raconte d'ailleurs qu'il a pris le train avec Flaubert pour essayer de se faire connaître. Et il a écrit un peu Lupin à contre-cœur. Il a écrit une première nouvelle, qui était un peu une commande. Il n'a pas voulu continuer. Alors ça a eu un succès très fort. C'est son éditeur qui a fini par le convaincre de continuer les aventures de Lupin. Et après, c'était un tel succès qu'il ne s'est jamais arrêté. Mais il y a toujours eu quand même un petit côté Lupin malgré moi. Et il se rêvait d'être le nouveau Maupassant.
20: Je vous conseille de faire un petit tour par la boutique pour apporter le code Lupin. C'est le premier roman policier de Michel Bussy, inspiré des aventures du dandy séducteur. Vous verrez, Michel Bussy a tenté, lui aussi, de percer le mystère du trésor de l'aiguille creuse. Et là, on quitte le bureau, on longe un couloir assez étroit pour rejoindre le salon. On arrive dans une grande pièce, avec des moulures, une cheminée d'époque, avec de belles boiseries, un grand piano et des tableaux 19e accrochés au mur. Vous vous souvenez d'ailleurs, en début d'épisode, je vous avais dit qu'il y avait un chef-d'œuvre à Étretat. Eh bien, il est au Clos Lupin. Dans ce salon, on se retrouve nez à nez avec la toile la plus connue du monde, la Joconde. Arsène Lupin est un grand amateur d'art, et dans les romans de Leblanc, le gentleman cambrioleur, vole des œuvres inestimables, dont la Joconde. Les Étretatais sont persuadés que la vraie Joconde est au Clos Lupin, la version du Louvre serait une copie.
21: C'est vrai qu'on s'y sent bien, mais je trouve qu'il y a un côté un petit peu cabinet des curiosités, c'est-à-dire qu'il y a un côté mystérieux. On se dit, tiens, si je touche un petit peu les boiseries autour de la cheminée, peut-être qu'il y a, une pièce secrète qui va s'ouvrir. On a un grand miroir et on voit qu'il y a une petite carte à jouer qui a été glissée autour du miroir. Donc voilà, il y a ce côté invention, ce côté à la fois très chaleureux, mais aussi un petit peu inquiétant et mystérieux, du parquet qui grince et de la vieille demeure où on a encore ces fantômes-là.
20: Alors, vous ne pourrez pas passer la nuit au Clos Lupin. En revanche, si vous voulez rester dans l'ambiance du gentleman cambrioleur, vous pouvez réserver la suite Arsène Lupin au Détective Hôtel. C'est à 2 minutes à pied de la maison de Maurice Leblanc. Vous verrez, c'est un petit hôtel authentique. Pour la déco, les propriétaires se sont inspirés des détectives les plus célèbres, Sherlock Holmes, Tintin et évidemment Arsène Lupin. Si vous avez encore un peu de temps devant vous, si votre week-end n'est pas terminé, j'ai une dernière idée. On va au golf sur les falaises d'Étretat. Mais Arsène Lupin n'est jamais très loin.
5: Ce golf a été créé en l'an 1908.
20: Bruno Dessart, président de l'association du golf.
5: C'est à peu près 45 hectares. Ce golf, il est construit sur la falaise d'Aval. Il est effectivement tout près de la fameuse aiguille creuse, hein, puisque pratiquement on longe le golf ou on le traverse, si on pouvait traverser sans risquer de recevoir une balle sur la tête, mais on longe le golf pour aller voir, découvrir la falaise, bien sûr, et l'aiguille qui est juste là, juste devant nous.
20: Ici, nous sommes donc au golf d'Étretat, le seul 18 trous en France avec une vue sur mer. Maurice Leblanc l'a souvent fréquenté. Et oui, l'écrivain était aussi un amateur de golf. D'ailleurs, vous pourrez voir ses clubs chez lui, au Clos Lupin. Ce que j'aime ici, c'est qu'on en prend plein les yeux. Il faut vous imaginer, on est à 80 mètres de hauteur. On voit évidemment la mer, mais aussi une vue d'ensemble sur tout Étretat, avec la plage des Galets et les falaises. Ce qui est agréable, c'est qu'ici, il y a une partie jeu pour les golfeurs, mais il y a aussi un côté nature. Sur ce site, il est important de sauvegarder la biodiversité. Ici, on trouve notamment des orchidées sauvages ou la vipère normande qui est menacée d'extinction. Et ce golf est connu pour son parcours et surtout le trou numéro 10. Complexe, exigeant, notamment quand le vent se lève. Et figurez-vous qu'à cet endroit, on raconte, selon la légende, qu'autrefois s'élevait un fort sous lequel il y aurait eu un souterrain pour accéder à l'aiguille creuse. C'est là qu'Arsène Lupin aurait caché les trésors des rois de France depuis Jules César. Pour les moins sportifs ou ceux qui n'aiment pas le golf, je vous recommande quand même de venir au restaurant du golf. Vous verrez, c'est un endroit chic, mais très accessible. Il ne faut pas hésiter à franchir la porte. Et mon petit conseil pour l'apéro, c'est de prendre un verre de pommeau. Un alcool normand typique, c'est sucré, avec des glaçons, c'est délicieux. Bien sûr, à consommer avec modération. Mais ça, vous le goûterez quand vous viendrez.
1: Évidemment. Merci Isabelle Lebrun d'Ici Normandie. Cet épisode de Partir et tous les autres sont à retrouver sur ici.fr et sur l'appli Ici. Si vous cherchez des idées d'escapades et de balades, c'est parfait pour vous. Place à la musique maintenant avec le funk d'Earth, Wind & Fire, Boogie Wonderland sur votre radio Ici.

0: Wonderland, Earth, Wind & Fire pour bien démarrer cet après-midi. Après-midi qui continue en musique sur votre radio locale ici. Quant à moi, je vous dis à demain, midi 5 précise. À demain.
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2: Des idées pratiques, ici Mayenne, l'ADMR de Saint-Pierre-la-Cour et Loiron qui recherche des bénévoles et des salariés pour poursuivre ses missions auprès des personnes âgées, malades ou en situation de handicap, notamment pour lutter contre l'isolement. Si vous souhaitez vous engager ou en savoir plus, vous pouvez contacter directement l'association. Si vous êtes parent d'une fille ou d'un garçon né entre 2016 et 2023, il reste des places au sein de l'école de micro-basket et de mini-basket de l'US Laval. Votre enfant suivra des séances adaptées à son âge et apprendra à faire ses premiers dribble. Inscrivez-le cet été en contactant par mail l'US Laval. Enfin, une belle idée sortie pour finir. Demain, on remonte le temps au château de Coudray à l'occasion d'une visite guidée. Le château, qui en l'occurrence se trouve à Saint-Denis-du-Maine, pensez tout de même à réserver pour cette belle idée sortie 02 43 64 37 44. Et nous, dans une petite heure, le retour de vos infos pratiques.
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C'était Michael Jones et Jean-Jacques Goldman sur votre radio ici. Jean-Jacques Goldman, homme très discret, il y a quelques années lors d'un concert des Enfoirés, il est arrivé en jean basket, sans badge artiste. Un agent du coup de la sécurité ne l'a pas du tout reconnu et lui a demandé en fait d'attendre quelques minutes avant de rentrer. Eh bien Jean-Jacques Goldman n'a rien dit et a attendu tranquillement plusieurs minutes. Une anecdote voilà qui résume bien le personnage. Goldman, c'est vraiment un gars en or. La suite de votre lundi en musique avec maintenant Charlotte Cardin. Bel après-midi.

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3: Nous sommes boulevard Félix Gras, devant un grand supermarché. Stéphane Ilan est responsable de Laval Patrimoine. Qu'est-ce qu'on vient faire ici, Stéphane ?
4: Ouais, un lieu de rendez-vous un peu incongru qu'un parking de supermarché, mais il faut évoquer que pendant très très longtemps, et à une date encore relativement récente, on trouvait en lieu et place de ce parking de supermarché l'un des plus beaux et l'un des plus anciens édifices religieux de Laval. Il s'agissait en fait d'une chapelle collégiale élevée par la famille Ouvrouin, qui avait son domaine à proximité sur le site actuel de la maison de retraite de la Miséricorde. Et ces gens qui avaient les moyens avaient donc fait élever à partir de la fin du Moyen-Âge une chapelle qui avait pour fonction de venir abriter les sépultures familiales. On y trouvait en particulier le gisant en marbre tout à fait remarquable de Guillaume Ouvrouin, évêque de Rennes, qui est aujourd'hui visible dans la nef de la cathédrale de Laval.
3: Un édifice remarquable, donc, si on en croit la description que vous en faites, bah, pourquoi c'est plus visible aujourd'hui ?
4: Alors, autre temps, autre mœurs, durant les 30 Glorieuses, on est en 1968, et les élus lavallois s'enorgueillissent de pouvoir ouvrir très prochainement le premier supermarché de la ville, le fameux Suma. Et donc, on va sacrifier ce pan important du patrimoine pour agrandir le parking du supermarché Suma, un acte qui vraisemblablement ne serait plus perpétré dans le contexte actuel.
3: C'est ce que j'allais dire, c'est aujourd'hui en 2022, ça fait bizarre d'entendre ça.
4: Voilà, c'est l'occasion de rappeler que on a connu notamment entre 68, 78, une décennie terrible à Laval qui a vu des pans entiers du patrimoine disparaître, alors suivant des logiques économiques, donc on évoquera la chapelle Saint-Michel ou le palais de l'industrie en particulier sur la place de Hercé.
3: Et lorsque vous irez faire vos courses, vous saurez que à la place de ce parking se tenait autrefois cette chapelle Saint-Michel.
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1: Stilto avec Faut que tu m'aimes sur votre radio ici. Ah, l'amour en même temps cette saison. Mais oui, c'est la saison des amours de vacances. Hein. Selon un sondage, un Français sur quatre a déjà vécu une histoire d'amour pendant les grandes vacances. Et dans près d'un cas sur trois, l'histoire a continué après la rentrée. Comme quoi, certains coups de soleil se transforment vraiment en coups d'amour. La suite de votre lundi en musique avec Phil Collins. Bel après-midi.
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1: Merci d'avoir choisi votre radio ici. Il est 14h. C'est l'heure de retrouver toute l'info en France et dans le monde en 90 secondes avec Émeline Ferry.
2: Retour en force de la chaleur sur tout le pays. Alors que certaines régions suffoquent déjà depuis plusieurs semaines, 22 départements du sud-est et du centre sont en vigilance orange canicule et les températures élevées vont se généraliser. Le pic de l'épisode attendu en milieu de semaine. Les deux tiers de notre pays sont concernés par des restrictions d'usage de l'eau. Partout, les sols sont secs, les cultures souffrent, la sécheresse fait d'énormes dégâts. Autre conséquence du réchauffement climatique, au moins 70% de la France métropolitaine sera touché par la présence du moustique tigre d'ici l'année 2085. Autrefois vecteur tropical, l'insecte devient une menace française, disent les scientifiques de l'Institut de Recherche pour le Développement. Sur le front des incendies, un feu erratique est toujours actif dans la Drôme, selon la préfète. Les flammes dans le massif du Claps ont brûlé 400 hectares en une semaine. Les pompiers ne sont toujours pas maîtres du feu. En Lozère, en revanche, incendie fixé. Il a parcouru depuis hier 150 hectares de végétation. Deux cadres de la DZ Mafia placés en détention provisoire, les deux narcotrafiquants originaires de Marseille ont été interpellés il y a quelques jours en Algérie où ils sont maintenant derrière les barreaux. Annonce faite par le garde des Sceaux Gérald Darmanin qui les qualifie d'objectifs prioritaires de la justice française. Au championnat d'Europe de natation à Saint-Denis,

0: de Paris, début réussi pour Maxime Grousset qui signe le meilleur temps des séries du 50 mètres papillon. On attend de savoir si Léon Marchand participera ce soir au relais. Le multiple champion a renoncé à certaines épreuves à cause d'une blessure.
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2: Votre météo avec ici Mayenne et cet après-midi, ce lundi, depuis même très tôt ce matin, c'est le soleil qui domine largement sur notre département, département de la Mayenne qui est toujours en vigilance jaune pour le phénomène canicule et des températures au plus fort de l'après-midi, déjà au-dessus de 30 degrés du nord au sud du département, de 30 à 33 degrés. 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

0: C'était Madonna sur votre radio ici. Bonjour, bienvenue, c'est Fabien Hémou. On passe l'après-midi ensemble. Dans un instant, trois chansons françaises à la suite. Mais avant, mon top 3 de l'été, comme d'habitude, j'ai le classement tiens, des fruits et légumes les plus rafraîchissants de l'été. En numéro 3, on retrouve la pastèque. Elle contient 92% d'eau. Ensuite, on retrouve en numéro 2 la tomate, qui, elle, est composée à environ 94-95% d'eau selon les variétés. Et enfin, sur la première marche du podium, on retrouve le concombre. Eh oui, le concombre, champion toute catégorie avec environ 96% d'eau. C'est tout simplement l'un des aliments les plus hydratants que l'on puisse manger l'été. Et tout de suite, trois chansons françaises très rafraîchissantes également. On démarre avec Chagrin d'amour. Bel été sur votre radio ici.
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2: Timéo, le chasseur.
3: Il était 5 heures du matin, on avançait dans les marais, couvert de brume.
2: Révélé par The Voice Kids, Timéo Béa, c'est un jeune chanteur originaire de Cran. L'interprète de Canaillou a aussi su séduire les studios Disney en prêtant sa voix au personnage de Mufasa, le roi lion.
3: Marchait devant dans les roseaux.
2: Pour l'un de ses enregistrements, il rend hommage à Michel Delpech.

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1: Des idées pratiques, ici Mayenne, on a beau être à la mi-août, hein, il est rafraîchissant de penser à Noël qui va arriver dans quelques mois et qui se prépare déjà bien à l'avance pour certaines structures. C'est le cas à Changé, où la commune recherche d'ores et déjà des artisans, des producteurs, des commerçants et des exposants pour le marché de Noël qui aura lieu les 27 et 28 novembre. Bien sûr, il faut proposer des produits dans le thème et on peut candidater jusqu'au 12 octobre sur le mail mda@changer53.fr ou encore au 02 43 53 34 42. Un loto pour la bonne cause, dimanche 16 août à Cuillé dans le sud-ouest mayennais. Rendez-vous à la salle de l'Union à partir de midi au profit de l'association Un cœur, un don, une action. Un bon d'achat de 600 euros quand même et d'autres lots sont à gagner. Et bien sûr, à écouter ici Mayenne, on est aussi gagnant. Les prochaines infos pratiques, c'est dans une petite heure.
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0: Bon après-midi à l'écoute de votre radio ici. Dans un instant, retour dans les années 90. Ah, les années 90, l'époque des magnétoscopes, des Tamagotchi et du Discman. Et qu'est-ce qu'on mettait dans le Discman? Un CD laser de Larousso. Eh bien, ça tombe bien. On l'écoute dans un instant. Larousso, une chanteuse qu'on n'a pas oubliée ici.
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1: Merci pour votre fidélité à votre radio. Ici, il est 15h. C'est l'heure de retrouver toute l'info en France et dans le monde en 90 secondes avec Emeline Ferry.
2: Trois personnes en garde à vue à Montpellier et une enquête ouverte après la mort hier soir d'un adolescent de 16 ans poignardé lors d'une rixe dans un parc pour enfants. Un jeune suspect 17 ans s'est présenté de lui-même ce matin au commissariat. Le feu progresse toujours dans la Drôme, des flammes dans le massif du Claps depuis près d'une semaine, 400 hectares brûlés. La Drôme fait partie des 17 départements placés en niveau danger élevé de feux de forêt aujourd'hui. Et sur la carte de Météo France, 22 départements sont en orange, vigilance canicule pour le sud-est du pays, plus la Corrèze, le Cher et l'Allier. Les températures élevées vont gagner tout le pays en milieu de semaine. Des fortes chaleurs qui s'accompagnent d'une sécheresse généralisée. Près de 70% de la France est concernée par des mesures de restriction de l'usage de l'eau. Les effets du changement climatique continuent d'accentuer les tensions sur la ressource en eau, indique le ministère de la Transition écologique. Une candidate au sénatorial dénonce une attaque raciste en Gironde. Aminata Pouille, élue locale et tête de liste pour les Insoumis, affirme avoir été insultée par 4 hommes qui l'ont aussi aspergée d'un liquide inconnu. Elle porte plainte. Deuxième semaine au championnat d'Europe de natation, le public français espère retrouver Léon Marchand dans le bassin de Saint-Denis. Le nageur a renoncé à 2 épreuves aujourd'hui à cause d'une blessure à l'adducteur, mais le Toulousain devrait participer ce soir à la finale du relais 4x200 mètres nage libre. Les Français sont qualifiés.
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4: Votre météo avec Ici Mayenne, et cet après-midi, ce lundi, depuis même très tôt ce matin, c'est le soleil qui domine largement sur notre département, département de la Mayenne qui est toujours en vigilance jaune pour le phénomène canicule et des températures au plus fort de l'après-midi, déjà au-dessus de 30 degrés du nord au sud du département, de 30 à 33 degrés. Bel après-midi avec Ici Mayenne.

0: c'est Fabien Emo. Tout l'été, votre radio s'occupe de tout. Vous vous laissez guider. Dans un instant, on va écouter trois chansons françaises à la suite. Mais avant, j'ai trouvé le top 3 des défis les plus fous réalisés en période de grandes vacances. Alors pour le numéro 3, direction le Danemark, avec le plus grand château de sable du monde construit. Donc c'était il y a quelques années. Il mesurait un peu plus de 21 mètres de haut, soit la hauteur d'un immeuble de 7 étages. Numéro 2, pour la plus grande bataille de pistolets à eau qui a été réalisée à Madrid avec 3875 personnes qui se sont arrosées en même temps. Et numéro 1 des défis fous réalisés pendant les grandes vacances, le plus grand cours d'aquagym, cours organisé avec plus de 2000 vacanciers et c'était en Thaïlande. Bon, la petite histoire nous dit pas si pendant ce cours d'aquagym ils ont écouté trois chansons françaises à la suite. Eh bien nous, c'est ce qu'on va faire maintenant. William Scheller, Jack et Carla, et on démarre par Monsieur Alain Chamfort.
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1: Des idées pratiques, ici Mayenne, l'ADMR de Saint-Pierre-la-Cour et Loiron, qui recherche des bénévoles et des salariés pour poursuivre ses missions auprès des personnes âgées, malades ou en situation de handicap, notamment pour lutter contre l'isolement. Si vous souhaitez vous engager ou en savoir plus, vous pouvez contacter directement l'association. Si vous êtes parent d'une fille ou d'un garçon né entre 2016 et 2023, il reste des places au sein de l'école de micro-basket et de mini-basket de l'US Laval. Votre enfant suivra des séances adaptées à son âge et apprendra à faire ses premiers dribble. Inscrivez-le cet été en contactant par mail l'US Laval. Enfin, une belle idée sortie pour finir. Demain, on remonte le temps au château de Coudray à l'occasion d'une visite guidée. Le château, qui en l'occurrence se trouve à Saint-Denis-du-Maine, pensez tout de même à réserver pour cette belle idée sortie. 02 43 64 37 44. Et nous, dans une petite heure, le retour de vos infos pratiques.
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0: Bon après-midi, merci d'être ici, votre grande radio de proximité. On s'occupe de tout, actu local, musique, bonne humeur. Côté musique, on va écouter Alain Souchon. Petite anecdote sur Alain Souchon, un jour où il avait un petit coup de fatigue, son médecin lui a donné une ordonnance assez surprenante. Pas de médicaments, mais une recommandation plutôt, oui. Je cite, « Faites une tournée avec vos deux fils ». Résultat, Alain Souchon est reparti sur les routes avec Pierre et Charles, alias Ours. Comme quoi, pour certains artistes, le meilleur remède, c'est la scène et la famille. Et on écoute juste après ça, Alain Souchon.
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1: Merci d'avoir choisi votre radio ici. Il est 16h. C'est l'heure de retrouver toute l'info en France et dans le monde en 90 secondes avec vous, Emeline Ferry.
2: L'état des nappes phréatiques se dégrade dans tout le pays. Situation très préoccupante d'après le BRGM, le Bureau de Recherche Géologique et Minière. La quasi-totalité des réserves souterraines continue de se vider. 63% sont sous les normales selon les données relevées au 1er août. Des températures caniculaires s'installent durablement sur le pays. 22 départements sont en vigilance orange aujourd'hui aux fortes chaleurs. Tout le quart sud-est du pays concerné par cette alerte, ainsi que l'Allier, le Cher et la Corrèze. Des fortes chaleurs et des sols très secs qui compliquent le travail des pompiers. Ils poursuivent leur combat contre les flammes dans la Drôme. Feu toujours pas maîtrisé. 400 hectares brûlés en près d'une semaine. Celui qui a démarré hier en Lozère a été fixé ce matin après avoir parcouru 153 hectares de végétation. Un jeune tué, trois autres en garde à vue. Enquête ouverte à Montpellier après une rixe mortelle hier soir. Un adolescent de 16 ans a reçu deux coups de couteau et n'a pas survécu. Un suspect mineur s'est présenté de lui-même au commissariat ce matin. D'autres personnes impliquées dans la bagarre sont toujours recherchées. Ils étaient des objectifs prioritaires de la justice française, selon Gérald Darmanin. Le ministre de la Justice annonce que les deux narcotrafiquants interpellés il y a quelques jours en Algérie viennent d'être placés en détention provisoire là-bas. Mehdi Laribi et Jamel Djea, tous les deux originaires de Marseille, sont liés à la DZ Mafia. Coup d'envoi des championnats d'Europe d'athlétisme en Angleterre. Plusieurs Français à suivre, notamment ce soir, Jimmy Gressier qui vise une médaille sur le 5000 mètres.
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1: Votre météo avec ici Mayenne et cet après-midi, ce lundi, depuis même très tôt ce matin, c'est le soleil qui domine largement sur notre département, département de la Mayenne qui est toujours en vigilance jaune pour le phénomène canicule et des températures au plus fort de l'après-midi, déjà au-dessus de 30 degrés du nord au sud du département, de 30 à 33 degrés. Bel après-midi avec ici Mayenne.
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C'était Téléphone avec New York avec toi. J'espère que vous passez un bon lundi après-midi sur votre radio. Ici, la playlist de votre été continue avec Bruno Mars, que je rebaptise exceptionnellement Bruno Août pour coller à la saison actuelle. Belle journée ici et pas ailleurs.

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1: Bonjour, je m'appelle Clémence et mon petit plaisir de l'été, c'est le yoga en extérieur.
2: Et qu'est-ce qui vous donne envie de faire du yoga en extérieur, Clémence ?
1: Le chant des oiseaux, le soleil, profiter du soleil, de l'air frais.
2: Vous faites du yoga depuis longtemps ?
1: Je suis professeure de yoga à Mayenne, donc oui, ça fait quelques années.
2: Pour aller en extérieur à Mayenne, vous allez où ?
1: Alors, plusieurs endroits, notamment à Commer, l'ancienne gare, sur Saint-Baudel et à Mayenne à la cale aussi durant l'été.
2: Si nos auditeurs veulent faire du yoga, qu'est-ce que vous leur donneriez comme conseil pour qu'ils s'y mettent ?
1: De venir à mes cours. Non, mais on peut faire du yoga n'importe où et n'importe quand. Juste dérouler un tapis ou pas dans l'herbe, se mettre en mouvement, juste prendre le temps de respirer, de revenir un petit peu à soi, ça fait toujours du bien.
2: Et même en été, quand il fait chaud, ça fait du bien ?
1: On se met à l'ombre, on boit beaucoup d'eau, et puis il y a toujours une petite brise d'air, donc ça fait du bien.
2: Si je devais apprendre un mouvement de yoga là facile à faire cet été, vous me diriez de faire quoi ?
1: Une torsion, pourquoi pas, assise ou debout. On prend le temps de se grandir, de grandir la colonne. Et ensuite, on vient twister vers l'arrière. Donc, c'est-à-dire que j'amène une épaule gauche ou droite vers l'arrière. Je fais une rotation au niveau de ma colonne et on prend quelques respirations ici. Ça fait du bien à la colonne, au système digestif. On relance un petit peu tout ce qui se passe à l'intérieur et on prend le temps de respirer.
2: Ah bah vous me donnez envie de me mettre au yoga là d'un seul coup, Clémence. Qu'est-ce qu'on peut souhaiter aux auditeurs de la radio ici ?
1: Un très bel été avec Ici Mayenne.
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0: Merci de passer cette fin d'après-midi avec nous, c'est Fabien Hémot pour vous accompagner dans ce lundi. Dans un instant, trois chansons françaises à la suite. Mais avant, mon top 3 de l'été, sur ici.fr, on a réalisé un sondage. On vous a demandé en fait ce qu'il devait avoir absolument sur la table pour un apéro parfait. Et voici le résultat. Troisième position pour les chips. Deuxième place pour la bière. Selon vous, cette boisson est indispensable pour un apéro réussi. Voilà, avec ça, on relâche la pression. Et sur la première marche du podium, pour un apéro parfait, il faut du saucisson. Le saucisson arrive en tête avec 65% des votes. Et si vous souhaitez vraiment que tout soit parfait, eh bien vous pouvez écouter trois chansons françaises à la suite. C'est ce qu'on vous propose maintenant avec Bernard Lavillier, Manon Lisa et Louise Attaque. Je t'emmène au vent. Bel été.
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1: Des idées pratiques, ici Mayenne, on a beau être à la mi-août, hein, il est rafraîchissant de penser à Noël qui va arriver dans quelques mois et qui se prépare déjà bien à l'avance pour certaines structures. C'est le cas à Changer, où la commune recherche d'ores et déjà des artisans, des producteurs, des commerçants et des exposants pour le marché de Noël qui aura lieu les 27 et 28 novembre. Bien sûr, il faut proposer des produits dans le thème et on peut candidater jusqu'au 12 octobre sur le mail mda@changer53.fr ou encore au 02 43 53 34 42. Un loto pour la bonne cause, dimanche 16 août à Cuillé dans le sud-ouest mayennais. Rendez-vous à la salle de l'Union à partir de midi au profit de l'association Un cœur, un don, une action. Un bon d'achat de 600 euros quand même et d'autres lots sont à gagner. Et bien sûr, à écouter ici Mayenne, on est aussi gagnant. Les prochaines infos pratiques, c'est dans une petite heure.
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0: C'était Benabar sur votre radio ici. La suite avec Fred Ballard. C'est maintenant l'humour en tube. On va rire avec Chevalier Laspalès et Sébastien Marx.
1: Là, je te pose une question, tu réponds de suite. Tu réponds pas d'une demi-heure. Tu réponds de suite.
2: T'as qu'à la poser de suite.
3: Ah oui, c'est sûr que quand Chevalier et Laspalès prennent l'accent du Sud, on part tout de suite très très loin. Et les vacances peuvent commencer sans se poser trop de questions, mais en se délectant de quelques spécialités locales, pas piquer des hannetons.
2: À moi, souvent, le pot maçon, je le mange à l'auberge du Criadou Provence. C'est bon, là. C'est bon.
1: Tu te régales, là.
2: Et oui. Et même, parfois, ils te rajoutent une olive. Bon. Une olive. Tu la manges, l'olive. Tu la manges, c'est bon.
3: Ah oui, c'est bon d'entendre l'accent du Sud en vacances, surtout quand on est à l'Ouest le reste de l'année. Mais attention à ne pas froisser la susceptibilité des locaux qui nous accueillent. Sébastien Marx est un New-Yorkais en vacances en Bretagne. Et les Bretons, ils ont les chapeaux ronds, mais pas que.
4: Bien évidemment, les gens m'ont dit de manger une galette et des crêpes. Je vois pas la différence. Une galette, c'est salé. Une crêpe, c'est sucré. C'est ce que je pensais. J'ai dit ça à une crêperie. J'ai dit, oui, bah, galettes sont salées. Le mec a craché dans mon citre.
3: Ah bah oui, mais faut pas escagasser le Breton sur son terrain. Hein. Il est malade, lui. Non, être touriste en France, ça se travaille un petit peu en amont. Hein. Il faut réviser ses classiques gastronomiques si on ne veut pas finir saucisse dans une galette saucisse. Et ne pas oublier que l'humour sauve de tout, surtout en terre inconnue.
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0: Merci d'avoir choisi ici votre radio de l'été. Belle fin d'après-midi. Dans une dizaine de minutes, les infos de 17h. Mais avant, on va écouter ensemble Oria. Elle s'est fait connaître sur les réseaux sociaux avec des reprises qui ont explosé les compteurs sur YouTube. Et maintenant, elle vole de ses propres ailes avec la chanson « Soirée mondaine ». Bel été.
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2: Ferdinand avec Souvenir. Les vacances.

libre. Le groupe mayennais dévoile un titre de son prochain album prévu pour janvier 2027. Souvenir est une chanson née d'une rencontre entre Ferdinand et Théophile, artiste angevin. Une ode à l'amitié et aux souvenirs heureux, ce qui reste une fois l'être aimé parti.

0: c'était Ferdinand avec Théophile et le titre Souvenir.
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2: Ça a toujours été un peu le sujet de discorde entre les fanatiques de pizza italienne et puis ceux qui aiment bien le sucré salé dans les pizzas. 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

0: Ah, qu'est-ce que c'est beau, ça. Bonjour Stéphanie Deneveau.
1: Bonjour.
0: J'ai besoin de vous pour désannoncer la chanson parce que j'arrive jamais à le faire. Les Christians, Word.
1: Non, oui, alors, Christians.
0: Voilà, merci beaucoup.
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0: C'est pour ça qu'on travaille avec des professionnels. Ici Mayenne, 17h. L'actu, Stéphanie, la Mayenne passe demain en vigilance orange canicule.
1: Ah oui, Philippe, une vague de chaleur qui déferle sur le département avec 35 degrés attendus demain. Météo France place d'ailleurs 43 départements dès demain midi en vigilance orange. La Mayenne donc, mais aussi près de chez nous, le Maine-et-Loire, l'Ille-et-Vilaine, l'Orne et la Loire-Atlantique. Il n'a pas plu d'ailleurs depuis 2 mois en Mayenne. Les 3/4 du département en alerte sécheresse. De nombreux événements ont lieu ce week-end, comme Terre en Fête à Moulay, près de Mayenne, ou encore la Fête de la Moisson à Saint-Denis-Gâtine, près de Goron, dans le nord du département. Cet été caniculaire est un vrai casse-tête pour les organisateurs d'événements. À Saint-Denis-Gâtine, les organisateurs de la Fête de la Moisson ont, dès la semaine dernière, décidé d'annuler toutes les animations à risque pour éviter les incendies. Ils ont bon espoir que l'événement ait bien lieu samedi. Vincent Descendier, le responsable de la sécurité sur la Fête de la Moisson.
3: Pour l'instant, on n'a pas d'interdiction. Après, il peut y avoir des évolutions, notamment en fait, ce qui va rendre en compte, nous, comme la fête est le samedi et les alertes météo sont sur 48 heures. C'est difficile de se prononcer 5 jours avant, donc c'est des risques. Mais les prévisions pour l'instant peuvent être rassurantes. On a aussi des nuits qui se rafraîchissent un peu, donc qui nous donnent de l'optimisme pour la partie chaleur. Et au niveau incendie, en fait, nous, on s'éloigne de notre terrain. On a réduit complètement la fête. On n'est plus du tout sur la partie champ. On est sur la partie terrain de foot et parking de la salle des fêtes. On s'éloigne des haies bocagères aussi qu'on a aux alentours. On a du sol qui va être sécurisé et des alentours aussi sécurisés pour les parties incendies. Donc, c'est des choses rassurantes. Après, il peut toujours y avoir des choix qui seront faits pour la sécurité du public et on s'adaptera, on fait en fonction. On a déjà vu des manifestations où la vente d'alcool a été interdite parce qu'on était en vigilance rouge aussi. Donc, c'est des choses où on peut être prêt à faire ce qu'il faut.
1: Les organisateurs de la fête de la moisson de Saint-Denis-Gâtine qui ont fait un geste pour les spectateurs en abaissant le prix de l'entrée de 7 à 4 euros samedi. La fête démarre à 11h avec restauration midi et soir et le traditionnel bal. À partir de 21h, une centaine de carpes dans quelques centimètres d'eau et qui manquent cruellement d'oxygène. C'est le triste spectacle que des Mayennais ont pu voir en se promenant à chemin de la Charité à Bazouges, quartier de Château-Gontier-sur-Mayenne. Les services de la ville sont au courant. En fait, il s'agit d'un bassin d'orage. Un pêcheur a dû y mettre des carpes alors que c'est interdit. Les services de la gestion des milieux aquatiques sont intervenus il y a déjà plusieurs semaines pour retirer les poissons et les remettre dans un lac. Ils vont le refaire mercredi.
0: Les gendarmes de la Mayenne appellent les automobilistes à la plus grande prudence.
1: Il y a déjà eu 13 décès sur les routes du département depuis le début de l'année. Le week-end dernier, les gendarmes ont multiplié les contrôles de vitesse. Ils ont intercepté 4 conducteurs qui venaient de commettre un délit de grande vitesse. Ils roulaient plus de 50 km/h au-dessus de la vitesse autorisée. La Palme d'Or revient à 2 automobilistes flashés à 141 km/h au lieu de 80 à Pomerieux, près de Cran dans le sud de Mayenne, et à Saint-Pierre-des-Landes, près d'Ernée, dans le nord du département. 2 conducteurs qui sont repartis sans permis et sans voiture.
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1: Le mercure qui grimpe puisqu'on on est en vigilant jaune, on va passer en orange.
2: En orange, à partir de demain midi, le soleil va encore dominer ce soir. Les températures maximales comprises entre 30 et 33 degrés. Demain, mardi, le soleil sera généreux à nouveau toute la journée. On annonce de 32 au nord, en gros jusqu'à 35 sur le sud. On aura 33 à Montsûr, Biernay-les-Villages ou encore à Laval. Et on devrait atteindre les 38 degrés sur le sud Mayenne mercredi après-midi.
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2: Et c'est avec Daniel Balavoine que nous allons chanter Stéphanie, premier grand succès pour cet artiste en 1978. Voici le chanteur sur Ici Mayenne.

0: chanteur Daniel Balavoine.
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0: Salut tout le monde, c'est Philippe Guiton et j'ai le plaisir de vous accompagner jusqu'à 19h30 au programme de ce lundi. Les bonnes adresses de Tata Clarisse qui va nous faire découvrir la maison Marguerite, c'est à l'huisserie. Et puis autre rendez-vous avant 17h30, la valise de Perrine Clément. Nous allons la préparer pour aller cette fois-ci au camping. Attention à ne pas oublier l'essentiel pour préparer la cuisine sous la tente. Et puis pour fredonner jusque-là, François Fellman, Yann Muller, Coq Robin et Céline Dion. Céline Dion, c'est sa nouvelle chanson. Bonjour. Pardon, merci, c'est sur Ici Mayenne.

0: La nouvelle chanson de Céline Dion, Bonjour, pardon, merci. Chaque jour sur Ici Mayenne, on vous donne une bonne adresse, histoire de profiter de votre été. Aujourd'hui, Clarisse Frigoul nous emmène à Maison Marguerite. C'est à Port-Ringeard, sur la commune de Luisterie, une ancienne maison éclusière qui a été construite au 19e siècle, entièrement réinventée, pour accueillir promeneurs, cyclistes, familles et amoureux de la Mayenne. Les explications de Céline Sévin, elle est cofondatrice de la Maison Marguerite.
1: On souhaitait vraiment, oui, pouvoir accueillir tout le monde, quel que soit le moment de la journée. Puisqu'en fait, on n'a pas d'heure de service, on n'a pas d'heure particulière pour les activités ou pour les événements. Enfin, sauf les événements style concert. Et en fait, on peut manger, on peut boire du salé, du sucré, quelle que soit l'heure.
2: Oui, c'est ça. On vient, on se pose et puis on profite, quoi, tout simplement. C'est l'idée.
1: C'est ça. on prend les chaises, les tables, on les déplace, on s'installe où on souhaite. Donc c'est un peu, tout virevolte un peu entre l'espace, l'esplanade devant la rivière et puis en fait le jardin en fonction du soleil.
2: Est-ce que vous avez, un moment de la journée que vous préférez? Est-ce que c'est le matin au lever du soleil? Est-ce que c'est dans l'après-midi? Est-ce que c'est le soir aussi au coucher du soleil?
1: En fait, c'est les deux, c'est le matin très tôt et le soir parce qu'en fait on a des reflets sur la Mayenne qui sont absolument magnifiques et on a un point de vue particulier qu'on apprécie. Quand on est sur le parterre, en fait, devant la Mayenne, en fait, sur la partie gauche en amont. Et là, en fait, on a des nuances de couleurs qui sont absolument splendides.
2: Le programme, parlons-en, parce qu'il y a des choses qui arrivent, il y a des concerts, entre autres, il y en a encore un au mois d'août.
1: Oui, alors on a encore un beau concert au mois d'août, ce sera le samedi 15 août, donc samedi qui arrive, à partir de 19h, ce sera Manuka, donc guitare-voix, pop-rock, qui va venir animer notre petit coin, à partir de 19h, et puis du coup ce sera l'occasion de déguster des petites planches.
2: Oui, ça c'est plutôt sympa, au bord du halage en plus. Céline, si vous aviez 30 secondes pour donner envie aux auditeurs d'Ici Mayenne de venir découvrir Maison Marguerite, qu'est-ce que vous aimeriez leur dire?
1: Eh bien qu'en fait, c'est une belle... le jardin, le halage, le lieu, c'est une belle bulle de parenthèse, enfin une belle bulle d'oxygène, une belle parenthèse pour se poser, se ressourcer, découvrir la marguerite glacée qui est notre spécialité, et puis prendre plaisir en fait, s'émerveiller du paysage, s'émerveiller du lieu, et puis tout simplement penser à soi.
0: Et pour trouver un peu de fraîcheur et passer un bon moment avec un bon concert, rendez-vous ce samedi 15 août. Et oui, c'est samedi le 15 août dès 19h. À la Maison Marguerite, sur la commune de Luisterie. Il est évidemment conseillé de réserver. Voici When Your Heart Is Weak, Coq Robin, sur Ici Mayenne. 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

0: When Your Heart Is Weak, Cock Robin. Et dans un instant, retour de la musique sur Ici Mayenne avec une reprise. Vous vous souvenez de Les Oies Sauvages avec notre ami Michel Delpech? Eh bien, il y a Yann Muller qui a repris la chanson et ça vaut le coup. Bougez pas.
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0: Alors normalement, la chanson s'appelle Le Chasseur. Hein. Ça, c'était la version originale signée Michel Delpech. Et là, on s'est dit, les oies sauvages, c'est pas mal aussi. C'est Yann Muller. 17h23 sur Ici Mayenne. Vous savez que cet été, les objets de nos vacances dévoilent leurs secrets comme ça régulièrement dans la valise de Perrine Clément.
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2: Dis donc, c'est long à chauffer, non ? Ah bah oui, il y a plus de gaz.
1: Un réchaud.
2: Dis, tes raviolis, tu les aimes saignants ?
3: Chaque été, pendant les vacances, je brûlais d'impatience à l'idée de partir camper avec mes parents. Une tente nous servait de chambre, un bidon d'eau chauffé au soleil faisait office de douche et notre cuisine, une simple table sur laquelle reposait un réchaud. Quiconque s'aventure hors des sentiers battus l'a déjà utilisé. C'est le compagnon indispensable des randonneurs, cyclotouristes ou encore des alpinistes.
4: Comme je mets, je crains.
3: Il permet de boire un café et de manger un plat de pâtes chaud, que ce soit en montagne, à la campagne ou sur nos chemins.
5: De nos jours donc, le grimpeur s'enorgueillit de préparer dans sa popote, sur son réchaud, vite et bien, les mets les plus succulents et variés, et les constructeurs rivalisent d'ingéniosité, lui présentant un matériel soigneusement étudié, divers, parmi lesquels il est difficile de choisir sa source de chaleur idéale.
3: C'est vrai, il existe plusieurs types de réchauds. Ce qui les différencie, c'est avant tout l'énergie utilisée pour les faire fonctionner.
6: Nous avons en France l'alcool qui est le combustible à la portée de tout le monde parce qu'il n'est pas comprimé et qu'il est sans danger. L'essence qui est un peu plus délicat à manier et le pétrole qui est, à mon avis, le meilleur des combustibles à employer.
3: On peut rajouter... le réchaud à gaz, à bois ou encore électrique.
7: Oui, je vous remercie, monsieur.
6: Je vous en prie.
3: Et vous, avez-vous un réchaud ?
8: Ce réchaud, il me suit partout, donc c'est un peu mon compagnon, le témoin de tous mes voyages depuis cette époque. Ouais.
9: Moi, j'en ai deux. J'en ai un, ceux qui sont ronds avec une petite tige et tu mets ta petite casserole, ou alors j'ai le plus grand rectangle là, où t'as ta bonbonne de gaz à côté, où là t'es un peu plus stable, t'es dans une cuisine, là t'es trop bien, quoi. Là t'es classe.
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0: N'empêche qu'un réchaud dans la valise, ça fait quand même très très lourd cette affaire. 17h25, François Fellman. Avec ce souvenir de 1986, nous étions jeunes à l'époque et on écoutait Rien que pour toi.

0: François Fellman, rien que pour toi, ici Mayenne, 17h30.
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0: Et voici vos idées pratiques d'ici Mayenne avec la DMR de Saint-Pierre-la-Cour et Loiron qui recherche actuellement des bénévoles et des salariés pour poursuivre ses missions auprès des personnes âgées, malades ou en situation de handicap, notamment pour lutter contre l'isolement. Si vous souhaitez vous engager ou en savoir plus, vous pouvez contacter directement l'association. Si vous êtes parent d'une fille ou d'un garçon né entre 2016 et 2023, eh bien, il reste des places au sein de l'école de micro-basket ou de mini-basket de l'USL Laval. Votre enfant suivra des séances adaptées à son âge et apprendra à faire ses premiers dribbles. Ça donne ensuite de bons souvenirs. Inscrivez-le cet été en contactant par mail l'USL Laval. Une idée de sortie pour terminer. Demain, on va remonter le temps et ça va se passer au château de Coudray, le château de Coudray, attention, qui n'est pas à Coudray, mais qui est à Saint-Denis-du-Maine. Pensez à réserver au 02 43 64 37 44. Prochaines infos pratiques dans une heure sur Ici Mayenne.
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0: Je vous propose de chanter avec les Innocents. Direction le Finistère, mais l'autre Finistère. Oui, il est complètement différent. Belle fin d'après-midi avec Ici Mayenne.

0: Alex Warren, 17h38 sur Ici Mayenne, on va aller à la campagne. Allons à la campagne, c'est votre rendez-vous de l'été où je pars à la rencontre de celles et ceux qui vivent au cœur du milieu rural.
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3: Bonjour, ici Mayenne. Je m'appelle Solène, j'ai 42 ans, je suis maman de deux enfants et j'habite à Mayenne, dans le département de la Mayenne.
0: Solène aime notre département et pourtant, elle n'est pas du tout mayennaise.
3: Et non, à la base, moi je suis d'origine de la région parisienne et donc j'ai rencontré un Mayennais qui s'était un peu perdu à Paris. Et en fait, on a eu notre premier enfant il y a 12 ans et la question s'est posée de se dire est-ce qu'on reste à Paris ? Ou est-ce qu'on veut un meilleur cadre de vie pour notre enfant et puis pour notre famille? Lui était originaire de la Mayenne. Et il m'a dit, tout simplement, viens, on va vivre en Mayenne à côté de chez mes parents, de chez mes amis. Et voilà, je l'ai suivi avec plaisir.
0: Et là, vous dites banco tout de suite?
3: J'ai dit banco assez rapidement parce que dans mon travail, j'étais arrivée, je pense, au bout de quelque chose. Et il était temps aussi pour moi de tourner une page et de commencer une nouvelle vie, je pense, plus sereine, avec une meilleure qualité de vie pour moi et ma famille.
0: Sauf que Solène est arrivée en Mayenne sans boulot.
3: Oui, alors j'arrive en Mayenne, je suis au chômage parce que j'ai pu avoir une rupture conventionnelle avec mon ancien emploi. Et je cherche assez rapidement du travail. Donc moi, je travaille dans la communication. Donc pas forcément la branche la plus simple pour trouver du travail. Mon ex-conjoint était infirmier. Donc pour lui, ça a été beaucoup plus simple de trouver du travail. Il a travaillé à l'hôpital de Mayenne. Et moi, j'ai trouvé assez rapidement au Hyper U d'Evron. Voilà, en tant que chargée de communication pour faire des affiches, etc.
0: Est-ce que vous vous souvenez de vos premières impressions lorsque vous êtes arrivée dans notre beau département ?
3: Avant de venir vivre ici, je venais de temps en temps voir les parents de mon ex-conjoint. Et c'est vrai que j'ai ressenti que ici, c'était beaucoup des groupes d'amis qui étaient là depuis longtemps. Donc des gens peut-être qui quittaient un peu le département, puis qui revenaient. Et en fait, il y a des groupes d'amis assez forts, je trouve, ici. Les gens se retrouvent facilement pour boire un coup, pour faire la fête. Moi, c'est ce que j'ai ressenti. Pas mal d'espace, pas mal de nature, la nature assez verdoyante. J'ai tout de suite été charmée par le cadre de vie.
0: Solène aime tellement la Mayenne qu'elle a créé un compte Instagram qui met en lumière notre département. N'hésitez d'ailleurs pas à rejoindre les followers de Les Joie de la campagne, c'est sur Insta. Et effectivement, je peux vous dire qu'il y a du monde à suivre cet Instagram. Avec Solène qui reviendra demain, 17h42, place maintenant à Jean-Jacques Goldman.

Jean-Jacques Goldman, patois sur ICI Mayenne. Est-ce que ça vous dirait d'aller à la 4e fête bretonne de Saint-Denis-de-Gâtine le dimanche 13 septembre? Ah oui, c'est pas tout de suite, mais faut préparer la rentrée. Hein. Rendez-vous à 15h le 13 septembre pour un défilé de bagadou et de groupes celtiques. Je vous offre deux invitations si vous répondez à une question. Ah bah oui, une question quand même, faut pas exagérer. Comment s'appelle l'instrument de musique typiquement breton? Instrument de la famille des hautbois que l'on retrouve au sein d'un bagade. Alors évidemment, j'ai des propositions parce que je suis un gars sympa. Est-ce que c'est une cornemuse, une bombarde ou un biniou? Si vous pensez avoir la bonne réponse, passez-nous un petit coup de fil. Rendez-vous auprès de Véronique au 02 43 67 11 11. Dites-moi donc comment s'appelle l'instrument de musique typiquement breton, instrument de la famille des hautbois qu'on retrouve au sein d'un bagade. Bien breton. Est-ce que c'est une cornemuse, une bombarde ou un biniou? C'est à vous de jouer pour repartir avec ces deux entrées pour la 4e fête bretonne de Saint-Denis-de-Gâtine. Ça va se passer le dimanche 13 septembre à partir de 15h. Allez, on compte sur vous, tentez votre chance. On vous attend en écoutant Patrick Juvet. Voici Lady Night.

0: 1979, Patrick Juvet sur Ici Mayenne. 17h52 et tout va bien puisque nous avons le plaisir d'accueillir Nicole. Bonjour Nicole.
1: Bonjour.
0: On est à Désertines, là-bas dans le nord. On n'est pas très très loin de Bourg.
1: Oui, limite de département.
0: Bah ouais, ouais, complètement. Hein. Et vous n'êtes pas très loin de Saint-Denis-de-Gâtine, mine de rien.
1: Ben oui.
0: Ça vous dirait d'aller à la 4e fête bretonne de Saint-Denis-de-Gâtine le dimanche 13 septembre ? Est-ce que vous y allez d'habitude ?
1: Non, ce serait la première fois.
0: Eh ben, ça pourrait faire une bonne idée de sortie, ça. Alors, j'avais une question. Alors, elle n'est pas évidente, la question, parce que ça demande réflexion. Comment s'appelle l'instrument de musique, typiquement breton, un instrument de la famille des hautbois qu'on retrouve au sein d'un bagad ? Est-ce que c'est une cornemuse, une bombarde ou un biniou ?
1: Une bombarde.
0: C'est une bombarde, effectivement, bonne réponse. Alors, la cornemuse et le biniou, on va pas dire que c'est tout à fait la même chose, parce que la cornemuse, elle est pas forcément bretonne. En revanche, le biniou, c'est une petite cornemuse. Voilà. Et puis la bombarde, c'est un peu comme, une clarinette. Hein, en gros, alors je vais me faire assassiner par tous les Bretons qui nous écoutent, mais enfin ça y ressemble quand même quelque part quand même la bombarde, même si elle fait pas le même son, hein, on est d'accord.
1: Exactement.
0: Bon, eh ben écoutez Nicole, vous allez pouvoir y aller avec la personne de votre choix. Ça sera qui pour la 4e fête bretonne ?
1: Ce sera une amie.
0: Eh ben voilà, vous allez pouvoir aller guincher ensemble, ça va être sympa. Et puis aux fêtes bretonnes, il y a toujours de quoi danser et s'abreuver. Ah, on est d'accord. Nicole, je vous souhaite un très bel été avec Ici Mayenne. Et justement, dites-moi quelle est la radio la plus écoutée en Mayenne, c'est laquelle ?
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3: DJJ avec So Good.

0: DJJ est un compositeur et collectionneur de sons. Il possède ce pouvoir magique de dénicher et sublimer des pépites musicales souvent oubliées. So Good est le premier extrait de son nouvel album Endless Smile 2, un album qui marque le retour aux sources de l'artiste. Des compositions instrumentales agrémentées de samples inspirés des 70s, avec toujours ce groove pour nous faire danser. C'était So Good du nouvel album de DJEJ.
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6: Dans 4 minutes, toute l'actu en Mayenne. Et auparavant, nous avons rendez-vous avec Zazie Zen.

0: Zazie Zen sur Ici Mayenne.
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0: Bon début de semaine avec Ici Mayenne, il est tout juste 18h. L'actu, Stéphanie Deneveau. Bonsoir Stéphanie.
2: Et bonsoir Philippe, bonsoir à tous.
0: Météo France a placé la Mayenne en vigilance orange canicule à partir de demain midi.
2: Les températures grimpent toute la semaine et demain, il fera jusqu'à 35 degrés dans le département. 43 départements en tout sont en alerte orange canicule à partir de demain. Notamment la Loire-Atlantique, le Maine-et-Loire, l'Orne, la Sarthe et l'Ille-et-Vilaine. La situation des nappes phréatiques, principales réserves d'eau potable, continue de se dégrader. Avec deux tiers présentant des niveaux sous les normales, alors que l'été est loin d'être fini et qu'une nouvelle vague de chaleur a lieu donc cette semaine. Trois quarts des bassins de la Mayenne sont en crise sécheresse. En raison de ces fortes chaleurs, les déchetteries des Coëvron adaptent leurs horaires jusqu'à vendredi. Elles ouvrent tôt le matin et ferment plus tôt l'après-midi. À Évron, Montsûr, Cham et B, les déchetteries ouvrent de 7h à midi et de 13h à 14h30 à partir de demain.
0: Un encadrant d'un club cycliste du Maine-et-Loire mis en examen pour des atteintes sexuelles sur mineurs.
2: C'est le parquet d'Angers qui l'indique dans un communiqué publié cet après-midi. L'homme a été mis en examen pour corruption de mineurs, exhibition sexuelle et atteinte sexuelle sur mineurs. C'est un licencié du club qui a porté plainte et ce ne serait pas la seule victime, Alexandre Frémont.
3: Oui, le 19 mai dernier, un homme de 22 ans se présente en effet en gendarmerie pour déposer plainte. Il est licencié dans un club cycliste du Maine-et-Loire. Il dénonce des faits perpétrés par un autre licencié âgé de 13 ans de plus que lui, des faits de corruption de mineurs, vous l'avez dit, d'exhibition sexuelle et d'atteinte sexuelle sur lui. Les premiers faits se sont déroulés, selon lui, quand il avait 14 ans, le suspect 27. Ils sont dans le même club, mais le mis en cause est également sélectionneur pour les moins de 17 ans pour le comité départemental de la Fédération de cyclisme du Maine-et-Loire. C'était entre 2018 et cette année, 2026. Selon le parquet d'Angers, trois autres jeunes dénoncent des faits similaires. L'homme de 35 ans était placé en garde à vue, c'était le 6 août dernier. Dans les locaux de la gendarmerie de Bécone-les-Granites, c'est au sud du Lyon d'Angers. Il ne reconnaît qu'une partie des faits. Le juge d'instruction décide donc de le mettre en examen pour, vous l'avez dit, corruption de mineurs de 15 ans, corruption de mineurs, exhibition sexuelle et atteinte sexuelle sur mineurs de 15 ans ayant autorité. L'homme est aujourd'hui sous contrôle judiciaire.
2: Et cette affaire est à retrouver en détail sur ici.fr et sur l'appli Ici. Quatre délits de grande vitesse commis sur les routes de la Mayenne le week-end dernier lors de ce chassé-croisé entre vacanciers. Les gendarmes ont multiplié les contrôles de vitesse. Ils ont donc intercepté quatre automobilistes roulant à plus de 50 km/h au-dessus de la vitesse autorisée, notamment à Pomerieux, près de Cran, dans le sud de Mayenne, et sur la Nationale 12 à Saint-Pierre-des-Landes, près d'Ernay, dans le nord du département, où là, deux automobilistes ont été flashés à 141 km/h au lieu de 80. Les gendarmes appellent une nouvelle fois les usagers de la route à la plus grande prudence. On rappelle que 13 personnes ont été tuées depuis le début de l'année sur les routes de la Mayenne. Le patient gravement brûlé dans l'incendie de sa chambre à l'hôpital du Mans dimanche est décédé. C'est ce que vient d'annoncer le parquet du Mans. L'homme de 57 ans a succombé à ses blessures la nuit dernière. L'origine du départ de feu reste encore inconnue. Une enquête est en cours pour déterminer les causes de cet incendie.
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2: Il faut profiter de cette nuit qui sera encore un peu fraîche, demain ça va être bien différent.
0: Parce que si on regarde les températures pour demain matin, on est plutôt pas mal, entre 15 et 18 degrés. Donc comme vous le disiez, on profite de la fraîcheur parce que assez rapidement, ça va grimper jusqu'à 32 à 35 degrés. On rappelle que nous passons à l'orange demain midi. 32 à 35 degrés, ça c'est pour demain. On aura 33 à Mélay-du-Maine, Château-Gontier-sur-Mayenne ou encore Changeais. Et puis mercredi, ça sera pire, hein, si j'ose dire. On devrait atteindre les 38 degrés sur le sud Mayenne mercredi après-midi.
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0: Et pendant qu'il fait frais, un petit kiki chante, hein, Stéphanie.
2: Mais bien sûr.
0: Bah, c'est fastoche en plus.
2: Bah oui.
0: Kiki chante.

0: ça?
1: Bah ça c'est mon adolescence.
2: Ah vous étiez jeune à l'époque?
1: Oui, c'est jeune masse.
0: Vous aviez quel âge?
1: Dans les années 80?
0: Ouais.
1: Moi j'étais adolescente.
0: Oui, oui d'accord, bon je vois bien. Sauvez-moi, Jeanne Masse, sur votre radio locale ici Mayenne.

0: Jeanne Masse, sauvez-moi.
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0: Et dans un instant, nous allons découvrir que la chauve-souris est votre amie. Si, si, nous allons la découvrir à l'occasion d'un jeu qui est proposé par le Centre d'initiation à la nature. C'est à l'huisserie. Détail dans 3 minutes juste après Soprano. La musique avec également, avant 18h30, Tina Turner et Billy Paul.
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0: DJ, c'était Soprano, il est 18h11, bienvenue sur Ici Mayenne, chauffe qui peut, c'est un escape game, j'arrive jamais à le prononcer celui-là, qui va nous permettre d'en savoir un petit peu plus sur les chauves-souris, c'est pour petits et grands à partir de 10 ans. Bonsoir Muriel Kreutzer.
1: Bonsoir.
0: Du l'équipe. CIN, du Centre d'initiation à la nature qu'on connaît bien ici à Ici Mayenne. Alors la chauve-souris qui est parfois mal aimée, on va essayer de rassurer les enfants parce qu'elle est super importante en fait hein, pour la biodiversité de nos jardins mayennais.
1: Tout à fait, c'est une espèce, ce sont des espèces qu'il faut protéger parce que je donne déjà quelques indications pour le jeu.
0: Oui, on note.
1: Voilà, vous notez bien, en fait, les chauves-souris, elles ne mettent bas qu'un petit par an. Donc effectivement, on n'est pas sur la souris, on est sur la chauve-souris, on est sur le seul mammifère qui vole dans le monde. Et donc du coup, elle est à protéger parce que à raison d'un seul petit par an, avec ces temps de canicule, etc., les chats, enfin tous les prédateurs qui peuvent effectivement atteindre, et l'homme qui peut aussi la nuire de temps en temps, effectivement, on peut avoir une disparition de ces populations.
0: Donc ça sera une question, c'est ça, combien de petits pour une chauve-souris?
1: Ouais.
0: Par exemple. Je vais essayer d'avoir toutes les réponses avant la fin de cette interview.
1: Voilà, cet escape game, il est fait pour les enfants à partir de 10 ans. Il n'est pas si simple, hein. Venez en famille, effectivement, parce qu'il y a des énigmes à résoudre au-delà des questions, effectivement, qui permettent d'avoir une culture un petit peu plus poussée sur les chauves-souris. Il y a aussi des énigmes à résoudre pour savoir qui elles sont, en règle générale, leur mode de vie, etc.
0: Et l'escape game, il est fait pour échapper aux chauves-souris ou ça n'a rien à voir?
1: Pas du tout. Le but du jeu, c'est de les retrouver et de voir quelles sont ses proies et quels sont ses prédateurs. Et à l'issue du jeu, on aura même l'occasion de voir quelques vraies chauves-souris qui sont dans nos combles au niveau du bâtiment.
0: Ah oui, parce que pour ça, d'ailleurs, vous avez une caméra. qui permet alors d'enregistrer. En fait, c'est quoi? C'est une caméra infrarouge qui fonctionne la nuit.
1: Voilà, exactement. C'est une caméra infrarouge qui a été installée l'année dernière avec Tanguy Stockley. J'espère que j'écorche pas son nom, qui est une pointure en termes de c'est un chiroptérologue, voilà, une pointure. Et on a la chance d'avoir bénéficié effectivement d'aide pour pouvoir installer cette caméra qui filme toute l'année, et en particulier entre le mois de mars où elles arrivent, alors on n'a que les mamans qui viennent, et le mois d'août, septembre, où les petits prennent leur envol.
0: Est-ce que c'est normal qu'en ce moment, on en voit moins des chauves-souris?
1: Alors oui, elles sont un peu comme nous. Hein. On n'aime pas trop la chaleur, on reste à l'abri. Elles vivent plutôt dans les combles, les nurseries sont plutôt dans les combles, donc effectivement, c'est un petit peu compliqué pour elles de rester à l'abri de trop fortes chaleurs dans les combles, à moins que vos combles soient bien isolés. Mais effectivement, on les voit un peu moins. Nous, là, elles sont revenues, il y a eu une baisse de température de quelques degrés, donc on les voit plus facilement. Elles sont là habituellement, mais elles se cachent dans des endroits un peu plus frais, moins haut dans la toiture, pour effectivement échapper à cette chaleur.
0: On m'a dit que les chauves-souris, c'était idéal pour se débarrasser des moustiques. Tous les moustiques?
1: Alors, globalement, les moustiques, pas que les moustiques, malheureusement aussi quelques papillons, mais on va pas leur faire un régime adapté pour nous. Les moustiques locaux, les moustiques tigres, alors l'inconvénient du moustique tigre, c'est qu'il est un peu dur aussi, le moustique tigre, d'où le fait qu'effectivement il va y avoir moins d'impact sur ces populations. Il ne faut pas compter sur les chauves-souris pour manger nos moustiques tigres. Il faut vraiment compter là du coup.
0: Donc
1: sur...
0: Donc ceux-là ils vont rester et les autres risquent plus facilement de disparaître. Quoi.
1: Disparaître, on serait bien content, mais non. Oui, effectivement, il y aura plus. Voilà.
0: Est-ce qu'il y a un moyen d'aider en ce moment les chauves-souris? Est-ce qu'on peut leur donner à boire ou, à manger, faire quelque chose pour les attirer chez nous, en fait?
1: Alors déjà, éviter l'impact lumineux, ça leur permet effectivement de mieux se guider, effectivement, avec leur système d'écolocation. L'idée, c'est aussi peut-être... si vous avez des petits points d'eau, effectivement, ça attire les moustiques. Et là, l'idée, c'est en nocturne d'éviter les points lumineux sur ces points-là. Alors l'eau, malheureusement, elle est pas mal asséchée. Hein. Vous avez dû voir les rivières, etc. Donc
0: vous on peut mettre des petits points d'eau quand même.
1: Ouais, vous pouvez.
0: Mais changer tous les jours.
1: Oui, voilà, pour éviter la propagation du moustique tigre, par contre.
0: Voilà, donc on va pouvoir découvrir tout cela à l'occasion d'un jeu. Oui. Alors, il y a plusieurs rendez-vous. Hein. Le premier, c'est mercredi à 10h30.
1: Alors oui, mercredi matin, il y a un premier... Alors, tout se fait sur inscription. Ça, c'est très important parce que là, j'ai que 8 places. Si vraiment j'avais une grosse demande, je pourrais peut-être dupliquer à titre exceptionnel cette activité le mercredi après-midi. Mais pour l'instant, sur le mercredi matin, il me reste 2 places. Jeudi, c'est complet. Et j'ai de la place vendredi, mardi prochain, le 18.
0: Le 18 août.
1: Le 18 août.
0: C'est alors... à 20h. Hein.
1: Oui, voilà, on est en nocturne. Et donc, du coup, là, on aura la... Ah bah carrément.
0: Ah oui, on va voir
1: on aura la chance en sortant de voir sans doute les chauves-souris sortir s'alimenter.
0: Et vous maintenez aussi le dimanche 18 octobre à 18h ?
1: Tout à fait. Eh bah écoutez, ce sera la dernière pour cette année. Donc après l'expo qui sera ouverte elle aussi. Voilà.
0: Où est-ce qu'on s'inscrit ?
1: Alors sur le site de... Pas du tout. Alors vous appelez le 02 53 74 11 50.
0: D'accord.
1: Et vous laissez autrement un message sur la boîte mail environnement@aglo-laval.fr.
0: On a bien noté. Si, voilà. Si vous n'avez pas noté, appelez Véro 02 43 voilà. 67 11 11, on vous redonne tout. Hein, y a
1: et
0: pas
1: sur
0: de
1: le
0: soucis.
1: Site de Laval Aglo, vous nous trouvez.
0: Aussi. Merci voilà. Muriel d'avoir
1: avec
0: été
1: plaisir.
0: Des nôtres ce soir. Et bonne chauve-souris.
1: Oui, hein. On ne va pas dire chasse.
0: Non, bah, non. Surtout pas. Surtout pas. À bientôt.
1: À très bientôt, merci.
0: Tina Turner. Private Dancer. On écoutera également Billy Paul avant 18h30.

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1: Ah, quand c'est beau, hein. Billy Paul, Me and Missy Jones en 1972. La musique revient avant nos infos pratiques. Jennifer a repris la chanson de Dalida, Mourir sur scène. C'est ce qu'on va écouter. Allez, dans 1 minute 30 à tout casser.
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0: Et là, vous vous demandez, qui c'est qui a repris cette chanson de Dalida? Eh bien, c'est Jennifer, Mourir sur scène, 18h30.
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0: Nos infos pratiques ici Mayenne, et c'est vrai qu'on a beau être à la mi-août, il est rafraîchissant de penser à Noël, la neige, des températures de 5 à 6 degrés, formidable. Noël qui va arriver dans quelques mois, qui se prépare déjà bien à l'avance pour certaines structures, c'est le cas à Changé, où la commune recherche déjà des artisans, des producteurs, des commerçants et des exposants pour le marché de Noël qui aura lieu les 27 et 28 novembre. Bien sûr, il faut proposer des produits dans le thème de Noël, c'est mieux. On peut candidater jusqu'au 12 octobre sur le mail mda@changer53.fr. Un loto pour la bonne cause, il aura lieu le dimanche 16 août à Cuillé, dans le sud-ouest mayennais. Rendez-vous à la salle de l'Union à partir de midi, et ça va se faire au profit de l'association Un cœur, un don, une action, un bon d'achat de 600 euros et d'autres lots sont à gagner. Et bien sûr, écoutez, ici Mayenne, on est aussi gagnant. Les prochaines infos pratiques dans une heure.
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0: Belle fin d'après-midi avec ici Mayenne et cette chanson que vous avez déjà reconnue, évidemment, Fool's Garden. Voici Lemon Tree.

0: pis pour elle. Charlotte Cardin, 18h38. On va retrouver Johan Rock. Johan Rock, avec lui, on parle télévision tous les soirs. Et vous allez, Johan, nous emmener aujourd'hui dans les coulisses des 27e championnats d'Europe d'athlétisme qui débutent aujourd'hui d'ailleurs.
1: Ça se passe à Birmingham, Royaume-Uni. Pendant une semaine, les athlètes vont transpirer dans l'Alexander Stadium, l'écrin qui accueillera jusqu'à dimanche les 24 disciplines différentes que compte ce sport protéiforme qu'est l'athlétisme.
2: Allez, c'est parti pour cette finale du 200 mètres, l'une des plus attendues de ces championnats du monde. Voilà, Isa. Oh, Thébogo qui est parti fort. Thébogo est parti fort, le champion olympique au couloir numéro 5.
1: C'est France Télévisions qui retransmet l'intégralité de la compétition. Prise d'antenne quotidienne en fin de matinée jusqu'en début d'après-midi, puis retour du direct vers 20h30 pour les finales. Enfin, à 23h chaque soir, Laurent Luyat reviendra sur les temps forts de la journée. Alexandre Pasteur, lui, assurera les commentaires. Habitué du Tour de France, les championnats d'athlés représentent pour lui un véritable marathon d'antenne.
3: C'est un peu de l'endurance aussi pour les commentateurs, parce que ça représente entre 6 et 7 heures de commentaires tous les jours. C'est cette journée hyper, hyper intense. Il n'y a pas de temps mort. On jongle beaucoup avec les chiffres, les chronos, les mesures. On passe d'un sport à l'autre très, très vite. Des séries du 110 mètres haies à la perche du DK ou des qualifications du disque aux séries du 800. Enfin, voilà. Il n'y a jamais unité de lieu en athlée. C'est très physique, ouais.
1: Les épreuves d'athlétisme qui, à chaque fois, fédèrent un large public. J'ai demandé d'ailleurs au commentateur comment il expliquait une telle adhésion des téléspectateurs.
3: L'athlée, c'est quoi? C'est courir, sauter, lancer. On sait tous faire ça. On a tous fait ça à l'école. Le grand public s'identifie très bien ce que font les athlètes parce que ce sont des gestes très simples.
1: Une simplicité qui n'exclut pas la magie de l'instant dès lors qu'il s'agit d'une épreuve de javelot ou d'un 110 mètres haies. À ce propos, est-il déjà arrivé à Alexandre Pasteur de se laisser dominer par l'émotion créée par l'exploit?
3: Ah bien sûr, quand on me demande quels sont les plus grands moments de ma carrière de commentateur, il y a une date que je ressors toujours, c'est août 2009, quand Usain Bolt bat les deux records du monde du 100 et du 200 mètres au championnat du monde à Berlin. J'y étais pour Eurosport et voir Bolt courir le 100 mètres en 9 secondes 58, le 200 mètres en 19 secondes 19 centièmes, on réalise qu'on vient de vivre quelque chose d'unique. Oui, en termes d'émotion, j'ai vécu des trucs de dingue avec l'athlétisme. C'est des choses que je place très très haut dans mon panthéon personnel.
1: À noter qu'en parallèle des épreuves d'athlétisme, France Télé diffuse jusqu'à dimanche les championnats d'Europe de natation organisés cet été à Paris.
0: Et plouf! Merci Johan Rock. Quelle heure est-il? 7h20 en ancien franc. Je vous propose un petit Chris Rea, The Road to Hell. Avant de retrouver dans un instant Clémence, que l'on a rencontrée dans la rue et qui, pour cet été, aime se détendre en faisant un petit peu de yoga. Elle va nous expliquer tout cela. Avant 19h, il y aura aussi Pierre Demar, nouvelle chanson et un souvenir des années 80, encore un, Nick Kershaw, The Riddle.

0: The Road to Hell, Chris Rea sur votre radio locale ici Mayenne.
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0: C'est l'été, c'est vrai que les plaisirs sont un petit peu différents. Caroline Viez vous a tendu le micro ici Mayenne.
3: Bonjour, je m'appelle Clémence et mon petit plaisir de l'été, c'est le yoga en extérieur.
4: Et qu'est-ce qui vous donne envie de faire du yoga en extérieur, Clémence ?
3: Le chant des oiseaux, le soleil, profiter du soleil, de l'air frais.
4: Vous faites du yoga depuis longtemps ?
3: Je suis professeure de yoga à Mayenne, donc oui, ça fait quelques années.
4: Pour aller en extérieur à Mayenne, vous allez où ?
3: Alors, plusieurs endroits, notamment à Commères, l'ancienne gare, sur Saint-Baudel et à Mayenne à la Cale aussi durant l'été.
4: Si nos auditeurs veulent faire du yoga, qu'est-ce que vous leur donneriez comme conseil pour qu'ils s'y mettent ?
3: De venir à mes cours. On peut faire du yoga n'importe où et n'importe quand, juste dérouler un tapis ou pas dans l'herbe, se mettre en mouvement, juste prendre le temps de respirer, de revenir un petit peu à soi, ça fait toujours du bien.
4: Et même en été, quand il fait chaud, ça fait du bien ?
3: On se met à l'ombre, on boit beaucoup d'eau, et puis il y a toujours une petite brise d'air, que ça fait du bien.
4: Si je devais apprendre un mouvement de yoga, là, facile à faire cet été, vous me diriez de faire quoi ?
3: Une torsion, pourquoi pas, assise ou debout. On prend le temps de se grandir, de grandir la colonne. Et ensuite, on vient twister vers l'arrière. Donc, c'est-à-dire que j'amène une épaule gauche ou droite vers l'arrière. Je fais une rotation au niveau de ma colonne. Et on prend quelques respirations ici. Ça fait du bien à la colonne, au système digestif. On relance un petit peu tout ce qui se passe à l'intérieur et on prend le temps de respirer.
4: Bah, vous me donnez envie de même me mettre au yoga là d'un seul coup, Clémence. Qu'est-ce qu'on peut souhaiter aux auditeurs de la radio ici ?
3: Un très bel été avec ici Mayenne.
0: Et on twist à Saint-Tropez ou ailleurs. Nick Kershaw, qui est très chaud d'ailleurs, hein, puisqu'on vous rappelle cette vigilance orange pour canicule à partir de demain midi en Mayenne. The Riddle, Nick Kershaw, et juste après, nous avons rendez-vous avec la nouvelle chanson de Pierre Demar.

0: C'est sympa, et là vous vous dites, est-ce marrant, cette voix, elle me dit quelque chose. Est-ce que le nom de Pierre Demar vous évoque... Oui, évidemment, c'est du précédent. Ben là, c'est sa dernière chanson qu'on vient d'écouter. Sur Ici Mayenne, 18h53, l'actu à 19h, évidemment. Et puis ensuite, nous avons rendez-vous avec 100% années 80, vous savez, en compagnie de Laurent Petit-Guillaume. Et auparavant, avant de découvrir une nouvelle fois plein de bonnes choses des années 80, je vous emmène dans les années 70, pile en 1970, d'ici quelques instants, avec George Harrison.
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3: Alex Montembeau avec Vanille Choco.

0: Alex Montembeau est né dans une famille de musiciens. Avec ses sœurs, Alex participe en 2021 à The Voice. Et après avoir triomphé dans Starmania, Vanille Choco est un titre extrait de son premier album solo, baptisé L'Envie Folle. C'était Alex Montembeau avec le titre Vanille Choco.
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0: de la subvention pour acheter des ventilateurs. Reportage de Margot Longeroche à Lafare-les-Oliviers dans les Bouches-du-Rhône.
1: Chantal profite avec le sourire de son repas. La salle à manger de l'EHPAD est climatisée, mais ce n'est pas le cas de sa chambre.
2: Puis très chaud, surtout le soir, il fait chaud. Je peux pas supporter, c'est inconvenant.
1: Pour rafraîchir l'endroit où elle dort, sa voisine Michèle a la solution.
3: C'est-à-dire que je laisse la porte de ma chambre un peu entrouverte. C'est plus frais dans le couloir que dans ma chambre.
1: Et justement, l'annonce d'une subvention de l'État en ces périodes de canicule, c'est une bonne nouvelle pour l'établissement. En revanche, la directrice Alice Moreau ne veut pas opter pour des climatiseurs mobiles, trop compliqués à installer selon elle.
4: Ça implique soit de faire un trou dans le mur, dans la fenêtre, enfin il faut gérer quand même l'évacuation. Donc on avait opté plutôt pour des ventilateurs de très bonne qualité.
1: Sauf que les 10 ventilateurs commandés n'arrivent pas.
4: Et on a essayé auprès de nombreux fournisseurs, même l'un bien connu sur internet qui après 2 semaines nous a annoncé qu'ils étaient eux aussi en rupture de stock.
1: La directrice voudrait surtout améliorer le système de climatisation centrale et l'étendre pour qu'il arrive jusqu'au bout de tous les couloirs. Mais cela coûte trop cher pour les finances très serrées de l'établissement et la subvention de l'État ne le prend pas en charge.
0: Demain sera aussi une journée à haut risque sur le front des incendies. 42 départements placés en risque élevé de départ de feux de forêt. Alors que la sécheresse devient de plus en plus préoccupante, les 2/3 des nappes phréatiques du pays ont un niveau sous la normale. D'après les données du BRGM, le Bureau de Recherche Géologique et Minière, près de 70% du territoire est concerné par des mesures de restriction d'eau. En Gironde, une élue dit avoir été victime d'une agression raciste. Aminata Pouille, élue locale à Talence et candidate LFI au sénatorial, affirme avoir été attaquée par 4 hommes samedi soir après une réunion. Elle raconte une scène très rapide mais très choquante.
5: Des jeunes se sont arrêtés juste à côté de moi en voiture et m'ont aspergé de produits de je ne sais pas quoi et avec voilà des propos racistes que j'ai trouvé très violents. Casse-toi, t'as rien à faire ici, il y a trop de noirs chez nous. Ils étaient éclatés de rire et puis ils sont partis très vite. Le racisme aujourd'hui s'étend de plus en plus et plus largement et ça commence à être inquiétant. Et là aujourd'hui je renforce mon combat et je compte bien la défendre jusqu'au Sénat.
0: Aminata Pouille qui a entamé les démarches pour porter plainte. Les communes de la Corrèze qui ont été privées du passage du Tour de France mi-juillet à cause de la canicule vont être dédommagées. L'organisateur ASO avait raccourci le parcours de la 9e étape et indique qu'il va indemniser le conseil départemental qui se chargera de rembourser les 8 villages concernés. La visite du pape en France se prépare. Les inscriptions gratuites mais obligatoires ont ouvert tout à l'heure pour participer à la veillée des jeunes au Stade de France le 25 septembre. Mieux vaut aussi s'inscrire pour l'événement du lendemain, quand Léon XIV donnera une messe sur les Champs-Élysées. La plateforme d'inscription permettra au diocèse d'anticiper la venue des fidèles, comme ceux que vous avez rencontrés ce midi devant une église du 10e arrondissement de Paris, Nicolas Joly.
6: Sur le parvis de l'église, quelques minutes avant le début de la messe, Mehdi regarde son agenda.
7: Alors j'ai de la chance parce que je ne travaille pas le samedi. Donc je sais que pour le samedi, ce sera possible.
6: Il connaît déjà tout le programme de la venue du pape.
7: Ce qui a étonné sans doute, et ça m'a étonné aussi, c'est ce choix. Tous les champs, les Élysées, depuis l'Arc de Triomphe jusqu'à la place de la Concorde. Mais c'est sans doute parce que c'est plus simple pour accueillir beaucoup de monde. Aussi bien le croyant, peu importe lequel, les vêpres, donc les personnes religieuses. Il y a les jeunes, le samedi.
6: Alors là, effectivement, les inscriptions ouvrent dans quelques minutes, oui. Pendant la messe.
7: Ça fait rien, je laisse... à Dieu, à l'Esprit Saint, à Jésus de me guider. Et puis je verrai bien.
6: Vous regarderez en sortant.
7: Oui, ça c'est sûr.
6: Virginie, elle, a déjà assisté à des messes célébrées par les 2 précédents papes, mais pas question de manquer celle-ci, même si elle ne s'est pas encore inscrite.
8: Oui, c'est très important parce qu'il y aura beaucoup de monde qui vient de partout. Je vais me renseigner parce que j'aimerais bien assister.
6: Qu'est-ce qu'on ressent quand on assiste à une messe tenue par le pape? C'est particulier?
8: C'est particulier. Ce que je ressens, c'est Jésus en personne que je ressens.
6: Signe de l'ampleur attendue pour l'événement, le diocèse de Paris indique mobiliser 10 000 volontaires pour l'ensemble de la visite.
0: En mot des championnats d'Europe de natation à Saint-Denis, Maxime Grousset se qualifie en finale du 50 mètres papillon. Dans une demi-heure, Léon Marchand nagera en 4 fois 200 mètres nage libre en relais.
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10: Attention, demain midi, nous passons à l'orange, vigilance orange pour le phénomène canicule. Alors, demain matin, ça

0: sera pas mal. Entre 15 et 18 degrés, faut vraiment profiter de la fraîcheur parce que ça ne va pas durer. Dès demain après-midi, après un soleil généreux tout au long de la journée, on devrait atteindre les 32 à 35 degrés. Et puis, mercredi, ça va encore aller plus loin. On ira jusqu'à 38 degrés sur le sud Mayenne. On vous souhaite une belle soirée malgré tout avec Ici Mayenne.
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3: Bonsoir à tous. Il y a des chansons qui passent et d'autres qui restent. Ce sont celles-là qui nous intéressent chaque soir. Celles accrochées à notre mémoire que l'on retrouve parfois comme des amis de longue date. Je les ai convoquées ce soir encore une fois. Et ça commence comme ça.

0: Albertine, c'était Mylène Farmer.
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0: Extrait de son premier album Cendre de Lune, sorti il y a tout juste 40 ans. Et oui, 1986, 40 ans de règne sur la chanson française. Pour celle qui est devenue la star, l'icône, la légende. Et c'est loin d'être terminé puisque le 13e album est prévu cette année. Annonce faite lors de la sortie il y a quelques semaines du nouveau titre, C'est à qui le tour ? Ah bah tiens, puisqu'on en parle, c'est au tour de Police. En 1983, on est déjà fan de Sting et ses amis, bien sûr, depuis quelques années. Et on adore Every Breath You Take.
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0: Bobby McFerrin, c'était Don't Worry, Be Happy. Ne t'en fais pas, sois heureux. C'est facile à dire, alors pourquoi pas en faire une chanson? C'est aussi facile à chanter. C'est un petit peu ce que s'est dit Bobby McFerrin, ce vocaliste américain, dont le père Robert McFerrin fut le premier chanteur d'opéra afro-américain de l'Opéra de New York. Dans un instant, Michel Polnareff arrive avec son tam-tam. Bon, pas avec son tambourin, c'est le titre de la chanson. Juste après ça.
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0: L'ambiance des années 80, ça continue sur votre radio ici Mayenne, juste après ces petites infos.
1: Oui Laurent, voici les infos pratiques d'ici Mayenne. L'ADMR de Saint-Pierre-la-Cour et Loiron recherche des bénévoles et des salariés pour poursuivre ses missions auprès des personnes âgées, les malades ou les personnes en situation de handicap notamment, pour lutter contre l'isolement. Si vous souhaitez vous engager ou en savoir plus, vous pouvez contacter directement l'association. Si vous êtes parent d'une fille ou d'un garçon né entre 2016 et 2023, il reste des places au sein de l'école de micro-basket et de mini-basket de l'USL Laval. Votre enfant suivra des séances adaptées à son âge et apprendra à faire ses premiers dribbles. Inscrivez-vous cet été en contactant par mail l'USL Laval. Enfin, une belle idée de sortie pour finir. Demain, on remonte le temps au château de Coudray. Si, si, ça sera à l'occasion d'une visite guidée. Le château de Coudray, en l'occurrence, c'est à Saint-Denis-du-Maine. Hein, attention. Pensez tout de même à réserver. Passez un petit coup de fil au 02 43 64 37 44. Très belle soirée avec Ici Mayenne et 100% années 80.
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0: Pyrotechnics, c'était Miracle of Love.
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0: La vie peut basculer quand on a soif. C'est un petit peu ce qui est arrivé à Dave Stewart en allant commander un verre dans un bar de Londres. La serveuse s'appelle Annie Lennox. C'est le coup de foudre. Quelque temps plus tard, ce passionné de foot, musicien autodidacte, se fiance à cette pianiste chanteuse serveuse et forme le duo mythique des années 80, Eurythmics. C'est ça le miracle de l'amour, un de leurs succès en 1986. Un an plus tard, c'est Rick Astley qui est numéro 1 avec Together Forever.
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0: Indochine, c'était tes yeux noirs. Et si vous avez adoré ce titre d'Indochine quand il est sorti, si vous étiez un ou une indomaniaque, c'était en 1986. Allez, bientôt 20h, l'heure de retrouver les essentiels de l'émission Décibel avec Émilie Mazouaillet. Mais votre virée dans les années 80 se poursuit avec un groupe qui savait passer du rock au disco avec classe. Blondie, Call Me, juste après ça.
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0: 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Émilie Mazoyer et Magic System.
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0: à Abidjan, je le disais, en Côte d'Ivoire. Et ça n'a pas été des débuts faciles. J'imagine que, justement, en ayant eu du mal à vos débuts, vous devez apprécier d'autant plus le succès et la fête qui s'annonce pour les 30 ans du groupe, là.
1: Ben, exactement. Je crois que quand on a échoué avant de réussir, on prend plus goût à la réussite. Et le fait que nous soyons passés par l'échec avant d'avoir le succès que nous connaissons aujourd'hui nous a préparés, nous a forgés. Et aujourd'hui, nous profitons pleinement de ce succès. Et depuis 30 ans, voilà, c'est des moments de joie, des moments de communion avec tous ces publics qu'on a eu à rencontrer pendant nos tournées.
0: Si vous pouviez, là, si j'avais une petite baguette magique et je pouvais vous renvoyer 30 ans en arrière à Abidjan, sur l'épaule de chacun d'entre vous, plus jeune de 30 ans, qu'est-ce que vous lui diriez à ce petit gars d'il y a 30 ans qui peut-être s'inquiétait un peu en se disant « mais est-ce que c'est une bonne idée cette vie de saltimbanque ?» Qu'est-ce que vous lui diriez?
1: On lui dira « écoute, ça ne va pas être facile ». Mais ça va être très passionnant dès que tu pourras affronter tout ce qui va t'arriver et que tu pourras aller au-delà et que tu dois t'armer de beaucoup de passion pour pouvoir surmonter toutes tes peurs. Et nous, c'est nos passions qui nous ont fait surmonter toutes nos peurs.
0: Ah, j'aime bien ça. Voilà. Est-ce que vous avez un autre message à passer aux jeunes, vous, d'il y a 30 ans?
2: Moi, j'allais juste rajouter pour dire, malgré tout ce que tu auras comme succès et gloire, reste humble.
0: Ah oui, ouais, ça c'est important. C'est difficile quand on est comme vous. Alors vous êtes évidemment un énorme succès en France, hein, je le disais. Il n'y a pas une fête, un anniversaire. Et puis à la télévision, un 14 juillet, une fête de la chanson française. Vous êtes toujours là, vous êtes avec nous dans nos moments les plus joyeux. Mais c'est ça dans plusieurs pays du monde. Est-ce que c'est difficile de rester humble? Est-ce qu'à un moment vous avez eu peur d'attraper un peu la grosse tête?
3: C'est déjà le départ quand tu sais d'où tu viens. Ouais. Donc voilà, tu as une vision, donc tu es dans la continuité.
4: Nous, on a notre devise qui est la joie de vivre. Voilà. On apporte la joie de vivre à partout où on passe.
0: Exactement. Et la joie de vivre, en fait, ça empêche de prendre la grosse tête et d'être désagréable.
1: Oui, parce que entre le trop et le peu, il y a ce qu'on appelle la mesure. C'est ça. Et la mesure, c'est de pouvoir cerner tout ce qu'il y a autour de nous et de savoir que c'est grâce au soutien des autres que nous sommes là où nous sommes aujourd'hui. C'est clair. Donc c'est avec beaucoup d'humilité. Souvent, c'est pas parce qu'on est le plus talentueux qu'on connaît le plus de succès.
0: Oui.
1: Voilà. C'est souvent parce qu'on a l'amour des autres et que c'est cet amour-là qui te porte et qui t'amène plus haut. Donc quand tu sais faire la part des choses, il n'y a pas de raison que tu prennes la grosse tête. Le talent seul ne fait pas le succès. Il y a beaucoup de choses qui font le succès.
0: Alors justement, donc il y a une partie du succès, c'est quand même le talent, on est d'accord. Vous avez dit l'amour des autres et donc se rendre aimable des autres, c'est très important.
1: Le respect des autres aussi.
0: Ouais. Est-ce qu'il y a de la chance à un moment? Est-ce que vous pensez que Magic System, vous avez été au bon endroit, au bon moment, et que ça a déclenché les choses? On disait que c'était pas facile au début, et ça l'est presque devenu. Alors, c'est de la chance?
1: C'est de la chance. Et il faut le dire, il y a de la chance, parce que la chance, c'est une opportunité qui s'offre à vous et qui ne vient pas plusieurs fois. Nous, on a surfé sur cette opportunité d'avoir une chanson qui a rencontré le consentement de tout le monde, une chanson que tout le monde a aimée, et on a profité de ça pour vendre notre musique à notre manière, en collaborant avec d'autres artistes, en s'adaptant aussi à l'environnement dans lequel on nous a acceptés et en essayant plus ou moins de rentrer dans la mémoire collective de tout le monde. Parce que Magic System, c'est pas seulement Premier Gaou. Hein.
0: Non.
1: Il y a aussi cette chanson avec Leslie qui nous a mis en contact avec tous les jeunes lycéens de l'époque. Mm-hmm. Cette chanson avec les 113, un Gaou à Oran, qui nous a permis d'être dans toutes les cités. Cette chanson avec Justine Labille et Jacob Devalieu du groupe Kassav qui nous a permis d'avoir toutes les Antilles. Donc, c'est plusieurs collaborations, plusieurs styles musicaux que nous avons mis ensemble pour être là où nous sommes aujourd'hui. Donc, il y a une opportunité et quand l'opportunité, on a la chance de la saisir, il faut maintenant mettre de la stratégie, c'est ce que nous avons fait.
0: Alors, la chance, l'opportunité, le talent, l'amour, dans les deux sens, il nous reste le travail. Oui, est-ce que c'est beaucoup de travail aujourd'hui, Magic System? Là, vous préparez une grande tournée 2027 pour fêter vos 30 ans. Évidemment, nous qui ne sommes pas artistes, on se dit, oh là là, les artistes, c'est la vie de rêve et tout. Racontez-nous à quel point vous travaillez.
4: Pourquoi c'est beaucoup, beaucoup, beaucoup.

0: travail. Mais à chaque fois qu'on est à Abidjan, c'est vrai qu'on a passé du temps, mais quand on est à Abidjan, on se retrouve, on va chez Salif pour travailler. Pour travailler des chansons, souvent des mélodies, on apprend beaucoup de choses. Mais le travail, c'est surtout le travail.
1: Je crois qu'en toute chose, vous savez que vous avez parlé d'opportunité, vous avez parlé de talent, vous avez parlé d'humilité et tout. Mais le socle de tout ça, comme on le dit, c'est le travail. Il faut travailler chaque soir. C'est pendant 2 heures qu'on va s'exprimer devant un public. Ouais. Chacun vient avec ses attentes. Donc cela demande d'harmoniser déjà un conducteur pour pouvoir aller sur scène. Mmh. Cela demande de créer des chansons parce qu'on ne va pas rester avec les mêmes chansons pendant 30 ans.
2: Mais c'est bien que vous le disiez, ça, parce qu'il y a peut-être des gens qui pensent que vous vous faites fabriquer vos chansons par d'autres.
1: Ah non.
2: Donc non, Magic System, non, vous êtes les créateurs de vos chansons.
1: Nous écrivons nos chansons parce que c'est ce qui fait qu'on vit nos chansons. Vous savez, quand on va en studio pour enregistrer une chanson, quand on rentre, qu'est-ce qu'on se dit? Il faudrait qu'on crée déjà une ambiance dans ce studio. C'est cette ambiance-là qui va contaminer ceux qui vont écouter nos chansons. Donc quand on écoute une chanson de Magic System, il y a quelque chose qui se dégage. Cette joie de vivre qui se dégage, c'est un esprit que nous avons conçu depuis le studio. Et ça aussi, c'est un travail. Donc, il y a beaucoup, beaucoup, beaucoup de travail. Même si on met un peu de philosophie dans ce que nous faisons, il y a beaucoup de travail derrière. Et c'est le résultat que vous écoutez chaque fois que vous entendez Magic System.
2: Ah bah alors là, je vous imagine dans le studio enregistré Magic in the Air. Oh. Et je me dis qu'il devait se passer quelque chose. Ça vous dit, on l'écoute? Allez, Magic System est dans Décibel. Bon anniversaire, 30 ans.

Magic System, Magic in the Air. Alors ça, c'est vraiment un énorme tube international. C'est devenu un hymne sportif aussi. C'est une chanson sur laquelle on entend aussi Ahmed Chaouki. Voilà. Je voulais le citer parce que dans votre carrière, et vous nous l'avez dit tout à l'heure, il y a énormément de rencontres musicales, de collaborations, des gens avec qui vous avez travaillé, des gens qui vous ont remixé, des gens qui sont venus chanter avec vous sur vos albums ou qui vous ont invité sur leurs albums. Je pense par exemple, on ne l'a pas encore cité, à Khaled. Oh,

0: Magic System. La question qui tue. Pour vos 30 ans, est-ce que vous avez une collaboration de rêve? Quelqu'un avec qui vous adoreriez collaborer? Et c'est pas encore fait, mais ça ferait un super cadeau de 30 ans.
1: Il y a pas mal de projets sur lesquels nous sommes présentement. Je crois que on est en train de voir pour travailler du côté de l'Amérique latine, parce que ça commence à monter là-bas aussi. Belle ambiance. Une pensée pour Théodora, pensée pour Shakira. Voilà, on a envie de bosser aussi avec l'autre partie du monde, parce que dans l'espace francophone, c'est vrai qu'on a essayé toutes les expériences. Ça serait bien aussi qu'on essaye avec les latinos, voir ce que ça peut donner. Donc le beau cadeau qu'on pourrait avoir, c'est de travailler avec un artiste latino qui, voilà, pourrait apporter un plus.
0: Très beau projet. Voilà. Hablo espagnol.
1: Ouais.
0: Si. Bon. Oui, bien. Non, moi pas du tout. Moi, je ne peux pas faire du duo avec Bad Bunny. Je ne sais pas parler. Votre tournée, la grande tournée des 30 ans de Magic System. Est-ce que ça a un goût particulier, une tournée comme ça, une tournée de Zénith et d'Arena, parce que vous avez joué dans des lieux tellement grands, vous.
1: Oui, mais c'est toujours bien de repartir à la conquête de son public. C'est des concerts exceptionnels. Ce n'est pas un concert comme une tournée ordinaire, mais c'est un peu le bilan de toutes ces 30 années. Et vous savez très bien que ces 30 années, nous avons traversé toutes les générations. Aujourd'hui, il y a des pépés qui nous écoutent, il y a des papas qui nous écoutent, il y a des enfants qui nous écoutent. Donc pépé, mémé, maman, papa, tout le monde vient.
2: Petits-enfants.
1: Et voilà, et chacun aura sa part. Donc c'est 2 heures de communion, 2 heures de... Ce n'est même pas un concert. Ouais. Venir à un spectacle de Magic System, ce n'est pas un concert. C'est une messe. C'est une messe de prière, de communion, de... Voilà, on va vivre des choses. On va partir de premier Gaou jusqu'à Magic Indier, en passant par Bouger Bouger, Chéri Coco, la danse des magiciens.
2: Zouglou Dance.
1: Tous les succès qui ont été égrenés pendant toute notre carrière.
0: Ah oui, donc immense plaisir pour le public. On connaît tout par cœur déjà, quoi.
1: Tous ceux qui vont venir, je crois que le lendemain, il faut s'arranger à avoir un jour de repos. Parce que quand on rentre...
0: C'est pour ça qu'on vous prévient un an en avance pour poser des vacances.
1: Voilà, parce qu'il faut se reposer après, parce que un concert de Magic System, c'est une salle de sport géante.
0: Ça va vous faire le cardio.
1: Voilà, ça vous fait le cardio, voilà.
0: Vous avez vendu 5 millions d'albums dans le monde. Ouais. Je pense qu'on peut rajouter 5 millions de repiques, parce qu'on a dû repiquer vos albums sur des cassettes, etc. Voilà. Ouais. Donc ça fait beaucoup. Ouais. Vous cartonnez aussi en streaming, vous avez plus d'un milliard de vues sur YouTube. Ouais. Ça aussi, c'est fou. Quand vous avez commencé, on n'écoutait pas la musique sur Internet. Qu'est-ce que vous pensez alors de ce passage-là? Je ne sais pas si c'est la même chose d'ailleurs, si le passage a été aussi difficile sur le continent africain qu'en Europe, parce que sur le continent africain, te sont traditionnellement, il y avait déjà un marché parallèle de la musique qui passait pas par les maisons de disques. En revanche, en Europe, oui, ça a bien embêté tout le monde, parce qu'on achetait nos disques au supermarché très sagement. Comment vous l'avez vécu, vous, alors ce passage au streaming à la musique qui n'est plus forcément gravée sur des disques?
1: Je crois que c'était un mal pour un bien, parce qu'en termes de piraterie, déjà en Afrique, on ne s'en sortait pas. Quand on était sur le support physique, on vendait des œuvres dont les retombées ne nous revenaient pas directement.
0: Oui, non.
1: Aujourd'hui, même si au niveau de l'Afrique, nous sommes encore en transition numérique, les choses vont encore mieux parce qu'il y a une traçabilité et ça peut nourrir son homme si c'est bien suivi. Ici en France, c'est vrai qu'au départ, on n'a pas vite accepté parce que on avait un lien avec le physique. C'était des rapports, nous on avait des séances de dédicaces dans les FNAC, dans des supermarchés avec nos fans et tout. Ça n'existe plus, c'est devenu trop du virtuel. Et d'ailleurs, on est en train de penser à faire revenir les vinyles, les CD. Pendant la tournée de Magic System, on va revendre ces supports-là parce que ça nous permettait de conserver un certain lien avec nos fans. Aujourd'hui, malheureusement, c'est du streaming. C'est vrai que commercialement, c'est plus facile, mais en termes de chaleur, en termes de rapport humain, il y a quelque chose qui nous manque quand même aujourd'hui.
0: Ouais, oui, puis on a envie de garder quand même un souvenir.
3: C'est ça,
0: ouais,
1: c'est ça.
0: Mais peut-être qu'aujourd'hui, en fait, en rentrant d'un concert, plutôt que d'acheter un t-shirt, on peut acheter le vinyle, quoi.
1: C'est ça, justement. C'est d'ailleurs pour ça qu'on va faire un gros marché de merchandising avec tous ceux qui vont venir, des casquettes, des t-shirts, des CD, même ceux qui ont des CD à la maison, qui n'ont peut-être pas eu la chance de les voir signer par nous, pourront revenir avec ça et qu'on puisse signer parce que ces moments-là nous manquent, ces moments de dédicace nous manquent. Et voilà, ça sera l'occasion de nous racheter ou de nous retrouver à nouveau pour ça.
0: Vous parliez tout à l'heure de Leslie et je vous avoue que ça a fait battre mon petit cœur. Que cette chanson avec Leslie, je crois que c'est comme ça, moi, que vraiment, je vous ai adopté définitivement. J'ai dit, ces mecs-là, ils sont super. Voilà. On ne sait jamais dans la vie. Donc, il y a Leslie, Magic System. Ouais. C'est quoi vos souvenirs de cette époque? C'est vrai, vous avez dit, ça nous a connectés avec les ados. En France, c'était vraiment ça? C'est l'effet que ça vous a fait?
1: C'est l'effet parce que, bon, vous savez, nous, on est beaucoup très famille en Afrique. Donc, quand on arrive, Leslie, c'est la première petite sœur, entre guillemets, française.
0: Ah, c'est la première artiste.
1: C'est la première, voilà, qu'on a.
0: Ouais.
1: Donc, on la prend comme une petite sœur et même pendant le tournage des clips, et ce qui faisait que même quand on ne se voyait pas, on a l'impression que la petite sœur n'est pas à la maison. Donc, on a gardé ce rapport. Aujourd'hui, elle est devenue mère de famille. Nous, on est devenus aussi des pères de famille. Mais quand on se voit, c'est toujours les grands frères et la petite sœur. Et je me rappelle encore comme si c'était hier, cette chanson, on a passé d'excellents moments. Voilà, dans la vie, on ne sait jamais.
0: Merci pour ce joli a cappella. Des frissons, mes amis. Parce qu'on dit Magic System, oui, c'est transgénérationnel. Et oui, ça fait quand même hyper longtemps que vous nous accompagnez. Et je remarque qu'à chaque fois qu'on met une chanson de vous, les visages s'éclairent, s'ouvrent, les gens se tournent les uns vers les autres et se parlent. Ça, c'est une belle victoire quand même. Je ne sais pas si quand vous êtes devenu artiste, vous pensiez à ça, ou si vous pensiez qu'à la musique. Ou à... Mais c'est beau quand même d'avoir cet effet-là sur le monde.
1: Ben oui, c'est notre côté humain. C'est le côté là où on n'est pas dans du semblant, c'est des émotions que nous émettons. Et d'ailleurs, je crois que cette tournée sera l'occasion de se retrouver, parce que se retrouver sur scène avec Leslie, ça c'était en 2003.
0: Ouais, il y a 20 ans.
1: Ben voilà, il y a plus que 20 ans.
0: Oh là là, oui, 23, voilà. Mais je voulais laisser la virgule.
1: Donc, se retrouver sur scène avec Leslie, se retrouver sur scène avec Soprano, avec Kimbe, avec Mokobe, Rimka et tout ça, c'est des moments que nous voulons partager avec tous nos fans. Donc, on a hâte d'être
0: en tournée.
1: Voilà.
0: Vous avez compris le message, les amis, il va y avoir des surprises. Voilà. 30 ans de carrière, 5 millions d'albums vendus, des milliards de vues sur YouTube, 3 albums de platine et puis des disques d'or, de platine, de diamant. Un single triple diamant export, c'est celui qu'on a écouté tout à l'heure, c'est Magic in the Air, qui est votre arme atomique de bonheur. Voilà, partout sur la planète. Mais on a quand même évoqué tout à l'heure le fait que dans vos 30 ans de carrière, au début, c'était pas la fête à la cafette, on va dire, Magic System. Et alors, autant, on se dit, voilà, un groupe qui démarre, c'est normal que ce soit un peu compliqué au début. Quelles épreuves, quelles difficultés vous avez connues, notamment à vos débuts à Abidjan? C'était quoi la difficulté pour vous?
3: Déjà, pour avoir un producteur, c'était déjà difficile.
0: Ouais.
3: Et après, vous savez que l'Afrique, du côté musical, il y a beaucoup de problèmes. Donc nous, on a fait notre petit bonhomme de chemin. C'était pas facile, franchement. On s'est débrouillé au quartier avec une autre tam-tam.
0: Ouais.
3: Et puis un jour, on a eu la chance de connaître un producteur. On fait un premier album qui ne marche pas en plus. Donc ça devient encore une qu'est-ce que je peux dire,
1: un autre défi.
0: Mais c'est vrai que c'est une déception quand on appelle de tous ses voeux enfin son premier album et qu'il fonctionne pas. C'est dur.
3: Et après on s'est dit on va pas lâcher.
0: C'est ça en fait le secret, c'est la persévérance.
3: C'est ça.
1: La résilience.
0: La résilience,
1: La résilience parce que Une chose est de tomber, une chose est d'échouer.
3: C'est ça.
1: Mais le plus difficile, c'est de pouvoir se relever pour continuer.
3: C'est clair.
0: Ouais.
1: Parce que c'est tout un espoir qui meurt quand on échoue.
0: Parfois, on échoue parce qu'on n'a pas bien fait. Mmh. Parfois, on échoue parce que celui qui est en face a les oreilles bouchées ou pleines de cire d'abeille.
1: Ouais.
0: J'en veux pour preuve le parcours de premier gaou.
1: Oui. Le premier gaou n'est pas gaou.
0: Combien de maisons de disques ont refusé Premier Gaou?
1: Je ne sais plus du combien, mais le nombre de producteurs déjà.
0: Ouais.
1: Je crois qu'on est passé de main en main parce que personne ne croyait en ce titre.
0: Et vous, vous y croyez?
1: Ben oui, parce que c'est notre esprit, on y a mis... voilà, des notes pour pouvoir donner quelque chose. Mais vous savez, quand vous avez échoué pour la première fois, en Afrique, c'est difficile d'avoir une deuxième chance. Donc, c'était pas évident. Et puis, bon, c'est arrivé. Les personnes qui ont cru en nous ont vu vite les résultats. Et puis, c'est parti.
0: Ouais.
1: Mais nous, on se projetait déjà parce que c'était un autre défi. Quand on connaît un tel succès, on s'est dit, mais comment on fait pour garder la barre haut comme ça? C'était quand même difficile. Mais bon, on a essayé et puis après ça a marché. Mais comme Manadia l'a dit, c'est le côté de la professionnalisation qui n'était pas évidente en Afrique. Nous n'avions pas un secteur musical très professionnel. Donc il a fallu que nous arrivions en France dans les années 2000. Et là, on a connu ce qu'on appelle la professionnalisation de la musique.
0: En fait, vous avez transformé l'essai, quoi.
1: C'était de la passion quand on était en Afrique, mais quand on est arrivé ici, c'est devenu une profession.
0: Voilà. Quand on vous entend chanter Premier Gaou a cappella à l'Olympia en 2002, on se dit que heureusement que vous y avez cru.

0: Magic System était dans Décibel pour l'annonce de la grande tournée qu'ils donneront partout en France pour fêter leurs 30 ans.
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0: Une artiste qui ne sera pas la voix d'un seul tube.
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0: Quel tube, hein, cela dit. Soleil Bleu nous a fait danser tout l'été dernier et nous a permis de découvrir la voix de Louisa, jeune trentenaire franco-brésilienne, amoureuse de toutes les musiques, qui vient ce soir vous présenter son premier album. Et bonsoir Louisa.
5: Bonsoir.
0: Bienvenue dans Décibel. Chère Louisa, on s'était croisés aux dernières victoires de la musique. Et alors, je vous avais trouvé complètement à votre place. Et je sais pas, contente de faire partie de cette grosse cérémonie. Certaines et certains y étaient vraiment le ventre serré, pas bien, avec des gouttes de sueur là sur les tempes. Et vous, non, vous étiez bien avec vos deux copains de Bleu Soleil.
5: Oui.
0: C'est un bon souvenir.
5: Ouais, c'était un bon souvenir. En fait, je me suis, juste avant mon passage, juste avant qu'on rentre sur scène, il y a du coup le présentateur qui dit, et maintenant une habituée de la scène. En fait, il allait appeler Camélia Jordana, mais c'était juste avant nous.
0: D'accord.
5: Et en fait, je me suis dit, je me suis matrixé le cerveau en m'imaginant que j'étais une habituée. Je dis, mais oui.
0: Des cérémonies.
5: Mais oui, je suis une habituée, je suis à ma place, c'est là, ici.
0: Ouais. En tout cas, c'était une belle soirée. C'était une belle soirée.
5: Ouais, c'était une belle soirée. Puis je revenais du Brésil, donc j'étais dans une good vibe.
0: Ok. Alors, j'ai un peu menti tout à l'heure quand j'ai dit que c'est avec Soleil Bleu qu'on a découvert votre voix. En vrai, sur plein d'albums, on vous entend, Louisa. Nous, ici, dans Décibel, on avait craqué sur Hélicoptère, le dernier album de Féfé. Il était venu en parler dans l'émission et il avait parlé de Quelque part, votre duo. Quelque part.

0: Louisa et Féfé. Louisa.
1: Féfé.
0: Il est bien cet album, hein, ouais. Hélicoptère sous-côté. Allez écouter Féfé, vous serez heureux. Mahom aussi, qui vous fait chanter Le temps de l'amour.

0: Et ça, je me dis, c'est le CV d'une chanteuse qui a commencé par faire ses classes beaucoup sur scène. Et c'est comme ça qu'on rencontre sa famille musicale et des gens chez qui on va comme ça inviter sur un ou deux morceaux.
1: Ouais, alors là on a entendu trois, mais en vrai il y en a bien plein d'autres.
0: Énormément.
1: Il y avait Fakir aussi, il y a du coup que Style là, il y en a beaucoup.
0: Il y en a énormément.
1: Et la plupart, ouais, avant d'être chanteuse professionnelle, je squattais les scènes des autres en fait, je montais sur la scène des autres et j'attrapais un micro, c'était genre plus fort que moi. Il fallait que je partage les mélodies que j'avais dans ma tête, vraiment c'était vital quoi. Et du coup, heureusement, tout s'est bien passé et apparemment, j'ai fait des prestations assez correctes puisque les gens m'ont proposé ensuite d'enregistrer oui. avec eux. Donc la plupart du temps, ça s'est fait comme ça, oui, en volant le micro, en volant
0: au culot,
1: leur...
0: en fait.
1: Au culot total.
0: Au culot et au talent. Parce qu'effectivement, ouais. une fois qu'on a chopé le micro, il faut assurer. Et ça a été votre cas. Alors c'est marrant, vous avez employé l'expression « avant d'être chanteuse professionnelle ». Qu'est-ce qui, pour vous, est le point de bascule, le moment entre la fille qui rêve de chanter et la fille qui est chanteuse?
1: Mais en fait, j'ai pas tant rêvé de chanter. C'est vraiment, comme je disais, c'est devenu vital, quoi. Vraiment, à un moment donné, je pouvais plus assister à un concert en tant que spectatrice. J'avais deux options. Soit il fallait que je parte du concert, soit il fallait que je monte sur la scène pour chanter, parce que vraiment, c'était physique, quoi. Je sentais que ça brûlait en moi. Il fallait absolument que soit je parte, soit que je monte sur la scène. Donc, c'était pas tant un rêve, mais vraiment une nécessité, quoi. Vraiment.
0: Mais c'est magnifique, c'est la première fois que j'entends ça, Louisa. Non, mais alors, moi, franchement, ça me touche énormément ce que vous dites, parce que en fait, je pense que les artistes, pour qui c'est vital, pour qui c'est faire de la musique ou mourir, alors, c'est pas les plus équilibrés dans la vie, mais qu'est-ce qu'ils donnent, quoi, quand ils sont sur scène ou même quand ils sont en studio. Alors, c'est quoi le parcours qui vous amène à ça, à ce feu dans le ventre? Je sais que vous avez fait très jeune de la musique, vous avez aussi fait les beaux-arts. Bref, vous êtes une artiste avec un grand A. Racontez-moi un petit peu le parcours.
1: Bon, déjà, je suis née dans une famille artistique. Mon père, lui, il est musicien. Ma mère, elle est danseuse contemporaine. Et mon père fait du jazz et ma mère, du coup, danse contemporaine. Donc, les deux, dans leur médium, on parle beaucoup de liberté, quoi. C'est vrai que dans le jazz, on parle, du coup, d'improvisation. Oui. Et pareil, dans la danse contemporaine, dans ce contact. Et ma mère, elle nous a toujours, depuis petite, elle nous a amenés à nous libérer corporellement et à réussir à s'exprimer. Exprimer sans peur avec notre corps, et elle nous faisait des gages, en fait, genre ok, pour 2 euros là au milieu, il y a un bouchon on était en voiture, il y a un bouchon, je mets la musique à fond et tu danses au milieu des voitures. Donc, quand t'es petit, pour 2 euros tu le fais, tu vois. Ouais. Où on est là, on voulait trop l'énorme sucette dans la boulangerie, elle dit bah ok, vous voulez la sucette, mais là on doit danser la valse au milieu de la boulangerie pendant 5 minutes, et on était là bah vas-y, ok, tu vois, voilà, avec le recul j'ai dit mais
0: génial.
1: Et en fait, elle nous a libérés quelque part.
0: Ah bah là, c'est le vaccin contre tous les complexes.
1: Ouais.
0: Formidable. Et alors, c'est votre maman ou votre papa qui est brésilien?
1: C'est ma mère.
0: Ah.
1: Ouais. C'est la liberdade do Brasil. Et du coup, déjà, il y a eu ce côté-là où, depuis que je suis née, tu vois, on se met pieds nus, on danse dans la rue, elle nous a, voilà, y a ouais. ce truc-là. Et ensuite, mon père, dans la musique, j'ai beaucoup écouté, il nous a, voilà, il y a des disques magnifiques dans sa bibliothèque, il y a du monde entier, c'est vraiment voilà, j'ai découvert le monde ouais. quoi, dans ses disques, et très comment dire, avec une écoute assez rigoureuse, quoi. C'est vrai ouais. que voilà, il fallait une écoute attentive, j'ai vraiment, enfin voilà,
0: c'est l'écoute qui permet d'apprendre des choses aussi en écoutant les autres, quand on écoute vraiment.
1: Ouais, tout à fait. Je pense que mon père, il a eu plus une approche un petit peu plus sérieuse, en fait, son approche avec l'art, même dans le cinéma, tu vois. C'est vrai qu'il est très cinéphile aussi. Il fallait qu'on regarde le film depuis le générique, quand tu vois. Voilà, c'était très sérieux. Et moi, j'ai des tics maintenant, tu sais, quand je regarde des films avec des copains, j'ai dit non, mais on se tait.
0: Ah, il faut pas se lever au cinéma avant la fin du générique de fin, quoi.
1: Oui, non, mais même surtout à la pas. Maison, tu ouais. vois, ah, je veux ouais. dire, on éteint tout, là, le film a commencé, genre, c'est silencieux, mais genre, vraiment, il nous regardait, genre... bref, je reproduis un peu ces tics, un peu des tyrans, comme ça, mais... Bref, au final, ça m'a permis aussi d'avoir un regard et une écoute attentive sur l'art en général. Donc j'ai toujours baigné dans la musique, mon père musicien, donc j'étais toujours dans les répétitions, dans les concerts, les tournées, et du coup génial quoi, j'ai toujours c'est grandi avec ça. Et dès que mes parents ils ont capté que j'aimais bien chanter, du coup ils m'ont mis à la maîtrise de Bretagne, c'est un cursus horaire aménagé. Du coup,
0: c'est très intensif là. Ouais, ce sont des jeunes musiciens mais qui bossent comme des pros. Hein.
1: Ouais, 4 heures par jour quand même, tous les jours. Ouais, tous les jours conservatoire, mais c'était super parce que du coup j'allais à l'école que le matin
0: et conservatoire l'après-midi.
1: Ouais. Donc pour nous c'était le rêve. Hein. C'était trop bien. Et là formation classique. Voilà, ça c'est très très rigoureux aussi, mais aujourd'hui c'est ce qui me donne la liberté aujourd'hui d'aller où je veux musicalement, quoi. Donc ça c'est vraiment génial.
0: Dans ce premier album, justement, hein, on va dans plein d'endroits que vous entendrez tout à l'heure, parce qu'on va se balader dans le disque. Mais on va commencer avec la chanson qui vous a amené aux victoires de la musique et qui a été le gros tube depuis l'été dernier. C'est Soleil Bleu, donc en collaboration avec Bleu Soleil. Et alors, la légende raconte, Louisa, que vous avez écrit les paroles dans le RER.
1: Une partie des paroles, ouais.
0: C'est génial. Parce qu'alors, ça n'a rien à voir avec un RER, hein, pour ceux qui connaissent pas la chanson.
1: Bah ouais, mais justement, je revenais du Brésil, là. Le Brésil est toujours quelque part, hein.
0: Oui.
1: C'est évident. Et oui, séparation et, ouais, c'est comme si j'avais fait un voyage astral, comment dire, une projection, j'ai fermé les yeux et je me suis, j'ai imaginé mon monde, parfait. Je l'ai écrit pour me faire du bien en fait, et j'ai pas du tout. Mais c'était inconsciemment. Hein. J'ai tout fait ça inconsciemment. Je pensais même pas un jour la chanter en live. Je pensais pas que encore moins que ça allait exploser comme ça. Donc je l'ai vraiment fait pour moi et sans imaginer que ça allait faire du bien à autant de monde. Donc ça c'est vraiment trop bien.
0: Louisa, élève de la maîtrise de Bretagne à Rennes, énormément de chants, etc. Ça c'est toute votre enfance, beaucoup de musique, donc on a dit du piano, de la guitare, de la harpe, de la danse, etc. Et à un moment, vous allez évidemment prendre votre envol, qui amènera un peu plus tard aux collaborations dont on a parlé et puis à ce premier album. Mais je sais que ce qui a beaucoup changé votre vie et finalement qui vous a transformé en l'artiste que vous êtes aujourd'hui, c'est les voyages.
1: Oui, tout à fait. Ouais. Tout à fait. C'est vrai que après la maîtrise de Bretagne, arrivé au lycée, j'osais pas chanter. C'est vrai qu'en France, il y a un peu ce truc du jugement, du regard de l'autre, et j'osais pas dire que je chantais. En plus, je faisais du classique, alors ouais. trop la honte. Du coup, mes potes au lycée ne savaient pas du tout que je chantais. Et puis en plus, j'avais d'autres aspirations. Je commençais à découvrir la musique électro, donc voilà.
0: Oui.
1: Et ensuite, mais il y avait quand même cette pudeur, un peu cette gêne, voilà. Et à 18 ans, je suis retournée au Brésil toute seule. Et là, les Brésiliens, ils ont une sorte de bienveillance de base, quoi que tu fasses, ils t'aiment. Et en fait, à 18 ans, ils m'ont redonné la force de juste rouvrir ma voix. Et à 19 ans, je suis restée à La Réunion pour 5 ans. J'ai fait mes études là-bas.
0: Les Beaux-Arts, ouais.
1: Et en fait, à La Réunion, là, du coup, là, la voix, elle s'est... Là, je l'ai plus refermée, là. Ouais. Je l'ai plus refermée. J'ai découvert, du coup, les jam sessions, donc la musique à improviser. Et à La Réunion, c'est très riche. Du coup, il y a vraiment énormément c'est vraiment, on appelle La Réunion, je pense.
0: Oui, ça réunit. Ça, vraiment. Ouais, ouais.
1: Il y a des influences du monde entier, des gens... quand on fait des jam sessions, c'est des vrais jams dans le sens où on invente tout du début à la fin.
0: C'est-à-dire que vous, quand vous chantez dans une jam, vous savez pas ce que vous allez chanter, vous improvisez des paroles, vous accompagnez...
1: J'improvise. Moi, quand je chante à la base, je chante dans une langue inventée. Les paroles, ça vient après, c'est venu un petit peu par défaut, par contrainte. Mais moi, donc, j'ai sorti plein de sons, j'ai sorti même un EP entier dans un langage inventé. chanter. Et c'est mon langage préféré. C'est, j'utilise ma voix simplement comme un instrument, en fait. Et avant de mettre du sens, parfois, je trouve que la musique, elle parle tellement déjà d'elle-même et les mots, ils peuvent être réducteurs, quoi. Et donc, c'est juste utiliser ma voix comme un instrument musical, quoi. Et du coup, voilà, j'improvise comme ça. Je peux, c'est ce qui m'intéresse, c'est ça, c'est la mélodie, la musicalité des sons et la percussion aussi de des sonorités, des mots. Et quand je chantais à la maîtrise, on chantait en allemand ou en latin, donc moi je comprenais rien de ce que je chantais. Oui. Et c'est quand on lisait les partitions, il y avait une note et un son en bas, et moi j'ai appris à la musique comme ça, en fait. C'est juste une note et une sonorité. Je pense que c'est comme ça que j'ai construit un petit peu ma perception de la musique, quoi. Et du coup, ouais, voilà, complètement improvisé. Il pouvait y avoir un clavier qui faisait du hip-hop, un violon classique avec un rythme de percussion maloya traditionnel de la Réunion, et puis on mélangeait tout ensemble, et puis on faisait une musique tous ensemble. Et c'est vraiment là, donc je suis tombée dedans, et personne pouvait m'arrêter. Je pouvais chanter pendant 3 jours non-stop, quoi.
0: Ben, ce foisonnement, on le retrouve hein, dans ce premier album. Il vient de sortir. Alors, les amis, évidemment, je vous le recommande. Pour se balader un petit peu dedans, vous dire que, bah oui, du voyage, il y en aura toujours avec Louisa et Jetlag.

0: Alors, Louisa, toutes ces chansons qui viennent de sortir, comment elles sont arrivées? Est-ce que tout ça est très récent? Est-ce qu'il y a des chansons que vous avez en vous depuis vos premiers voyages au Brésil, à La Réunion, etc.? On est comment dans le temps sur ce disque?
1: Alors c'est très mélangé, c'est vrai que j'ai des textes, je pense, qui traînent dans mon téléphone depuis 2 années au moins.
0: Ouais.
1: 3 ans, le temps passe tellement vite.
0: Louisa, elle est en train de regarder en fait l'arrière de sa pochette pour voir un peu les chansons. Celle qui arrive par exemple, La Vida Loca.
1: Alors La Vida Loca, celle-ci, elle s'est faite cette année. Je l'ai écrite cette année. Et en fait, quand j'ai commencé à l'écrire, j'ai pensé à inviter Carbone dessus. C'était le feat que je voulais faire avec Carbone, parce que je trouvais que c'était un peu la vibe un peu solaire qu'il avait dans Imagine. On venait de se rencontrer, je l'ai trouvé super. Et quand je commençais à l'écrire, je me suis dit, ah, ça me fait penser à Carbone, viens, je l'invite. Et le jour d'arriver au studio, il me dit... Ah, mais je sais pas, je crois que celle-ci, c'est un peu gagné d'avance. Moi, je chercherais un truc un peu plus mélancolique. Et du coup, on est parti sur totalement autre chose.
0: Vous avez fait Étincelle ensemble.
1: On a fait Étincelle. Du coup, on a rouvert nos tiroirs, on a fouillé ce qu'on avait. Et puis, on a inventé une nouvelle chanson. Étincelle, du coup, La Vida Loca, ça s'est fait cette année. Ouais. Il y a des bouts, j'avais déjà commencé à écrire. Par exemple, Western Chinois, je me souviens que j'avais... Oh, Western Chinois, j'ai testé dans toutes les langues. J'ai testé dans toutes les langues. J'ai même fait une version avec un mélange de hongrois, de japonais, j'ai fait vraiment plein de versions.
0: Mais si vous vous demandez, western chinois, c'est comme ça.

0: fait, une chanson, avant le jour, la seconde où vous l'enregistrez, elle peut changer 600 fois.
1: Bah même maintenant, hein, moi j'aimerais bien faire un album juste de remix de mes propres chansons.
0: Enfin, il vient de sortir, Lisa. Attendez un peu quand même. Faut attendre la réédition, quoi, dans quelques mois.
1: Ouais.
0: Ah ouais, mais c'est vrai. Mais oui, mais ça c'est voilà les vestiges du live en fait et de toutes ces jam sessions, etc. Pour vous, en fait, la musique, elle est pas figée.
1: Ah, c'est hyper difficile. C'est hyper difficile de dire ah, c'est fini.
0: C'est comme ça.
1: Ouais. C'est vrai qu'il peut avoir vraiment plein de directions différentes et c'est très compliqué pour moi, ouais, de figer ça. Mais moi, je fais de la peinture et c'est un peu pareil de dire vas-y là on s'arrête. Du coup, je fais plusieurs versions de peinture. Enfin bon, bref, là, je vais pas partir.
0: On s'est baladé un petit peu à l'intérieur de ce disque extrêmement solaire et qui réunit finalement tout ce que vous aimez dans la musique. Vous avez réussi à le mettre dans votre disque.
1: Il a fallu me canaliser un petit peu. Oui, parce que j'aime le monde en fait. J'aime ouais. le monde. On m'a dit Louisa, premier album, viens, on essaye un petit peu de pas trop perdre le public, mais voilà, d'essayer d'avoir quand même un fil rouge. Bon, évidemment, il y a le Brésil qui est là. Il y a ma double culture qui est celle-là. On peut pas y échapper.
0: Mais on ne veut pas y échapper.
1: On ne veut pas y échapper. Après, j'ai un grand amour de la musique tzigane, aussi Balkans, spécifiquement Roumanie. J'ai réussi un petit peu à l'intégrer à la fin d'un morceau qui s'appelle Nuage, que j'ai fait en featuring avec
0: La Daniva.
1: Avec La Daniva, ouais.
0: Ah, on écoute quelques notes. J'adore ce morceau.
1: Trop bien.

0: On est presque dans un film de Costa Rica. Je suis fan, c'est mon rêve de jouer dans un film de Costa Rica et de chanter avec le jeu, je te jure.
1: Mais il faut lui dire, Emir, she's here.
0: Oui,
1: elle est là.
0: Non, mais
1: elle
0: en plus,
1: là, Louisa.
0: Il me connaît, genre, j'ai squatté une de ses scènes aussi.
1: Ah, bah oui. Faut dire, les concerts d'Emir Costa Rica et le No Smoking Orchestra, c'est quelque chose.
0: C'était
1: hein.
0: ça. Ah, ouais. À La Réunion en 2016.
1: Ah ouais.
0: Je suis montée sur la scène dans un festival et j'ai chopé le micro. Je savais pas trop qui c'était à cette époque-là. Et je vois, il joue de la guitare, il me regarde et il vient me voir, fait What's your name? Et
1: j'ai dit. Vous le faites bien, vous l'imitez hyper bien. Je l'ai interviewé, il a vraiment cette voix.
0: J'ai dit Louisa. Et là. Et notre chanteuse, Louisa! Et les gens, ils pensaient tous que j'étais slave ou roumaine, parce que comme j'improvisais aussi mon langage quand je chantais, c'était marrant.
1: Que de bons souvenirs. Alors ça, c'est un très très beau souvenir de scène. Ça veut dire que donc la tournée qui s'annonce, autant que ce soit là, sur tous les festivals d'été, je l'ai dit, hein, vous êtes une des artistes les plus programmées cette année. Et puis ensuite, donc il y a votre tournée à vous. Tout est déjà prêt dans votre tête.
0: J'ai trop hâte. Bah déjà, nous, on va vivre la première aventure du tourbus. Pas sur toute la tournée, mais sur quand même une bonne partie. Et moi, j'ai jamais voyagé en tourbus, donc j'ai très hâte de découvrir ça. Plus c'est mon équipe de musiciens, on est des bons jammeurs. Du coup, on va faire de la musique. Ça se trouve, il y a un album qui va naître.
1: C'est possible, hein, que ça vous inspire en vrai.
0: Ouais.
1: Et puis, je citais ces énormes festivals. Ça va être des foules assez énormes et denses et compactes. Ça vous excite? Ça vous donne le trac?
0: Écoute, j'ai là du coup à force d'avoir fait quand même beaucoup de scènes,
1: oui.
0: Je suis de plus en plus libérée. C'est vrai que moi les deux premières années quand j'ai commencé à faire de la scène, du coup ça remonte à 2018-2019, j'étais terrifiée à parler au public. Je disais quasiment rien, je disais bonjour, au revoir, au milieu je disais le nom du groupe, oui. Mais voilà, et là de plus en plus. Maintenant, ça fait tellement du bien de pas avoir peur, d'être libérée, de parler, parce que je pouvais chanter devant 20 000 personnes, mais parler au public. En fait, quand j'ai réalisé que je devais faire l'animation aussi,
1: oui.
0: J'avais pas eu conscience de ça en fait au début, avant mon tout premier concert. Tu sais, je me dis bon, je suis chanteuse, je vais chanter, mais non, en fait, il faut animer.
1: C'est vrai.
0: C'est un autre métier quoi. Et là, maintenant, j'aime bien. Je me suis trouvé un petit clown et ça me fait du bien. Du coup, là, maintenant, bon, préparez-vous. Peut-être, je vais vous mettre des tunnels. Avant, je parlais pas. Maintenant,
1: elle va faire des chroniques.
0: Même ça nous arrive, genre d'improviser complètement une musique maintenant en live. Parce que ça aussi, c'est un truc que j'avais pas conscience avant de faire mes premières scènes. C'est qu'on allait devoir faire tout le temps les mêmes chansons en concert.
1: Ah oui, la fameuse setlist.
0: Ouais, et c'est vrai que comme je viens de la musique improvisée, des jams et tout, ce que j'aime, c'est créer la musique instantanée, quoi. C'est de la découvrir au moment où je la fais. Et là, de savoir que j'allais faire tout le temps les mêmes morceaux, ça m'a un petit peu, c'était un peu la désillusion. Donc là, avec mes musiciens, c'est cool. Ça nous arrive des fois d'improviser une musique sur scène et ça, c'est génial.
1: Ah, donc n'hésitez pas à prendre des billets pour plusieurs dates de concert de Louisa. A priori, il y aura des surprises à chaque fois. Et donc, entre les chansons, c'est le retour de la petite fille qui dansait dans les embouteillages. Ça y est, libérée, délivrée. Louisa, je vous souhaite le meilleur avec ce disque, avec cette énorme tournée. Et à la prochaine, Louisa. Merci.
0: Merci beaucoup.
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0: 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Si la voix est douce, les chansons, elles, ne sont pas toujours tendres.
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2: C'est quoi cet objet, Pierre ?
3: Alors, c'est un appareil, c'est pour tester la force. Ça date des années 50. On serre la poignée, donc ça vous indique là, votre force.
2: Mmh. Et qu'est-ce que ça fait dans votre salon de coiffure ici à Frouzens ?
3: Ah bien, c'est les jeunes appréciaient beaucoup là avant de partir à l'école. Là, ils partaient à l'école, ils passaient devant ma boutique et très souvent ils posaient leur cartable, leur sac et ils venaient tester leur force. Ça leur plaisait beaucoup.
2: Ce qui marque quand on entre dans votre salon, c'est un tout petit salon et surtout il y a que des objets hyper datés.
3: Il y a beaucoup d'objets qui ont appartenu à mon grand-père, donc qui était coiffeur. Mon grand-père était coiffeur, mon père, mon frère, ma sœur.
2: Incroyable.
3: Oui.
2: Ces flacons, par exemple. Alors, parlez-moi de ces flacons.
3: Les flacons appartenaient à mon grand-père à l'époque, donc c'est des flacons, on appelait ça des frictions. Et donc, je me souviens très bien, quand j'étais gamin, il y avait ces frictions là qu'il utilisait tous les jours.
2: On est accueilli quand on entre dans votre salon par des vieux films en noir et blanc. Oui. Je me dirige vers la caisse qui est juste incroyable. Quand date cette caisse ?
3: Ah oui, la caisse appartenait à mon père, là, d'accord, mais elle est très vieille, vous voyez, si je peux me permettre. Voilà, donc on peut faire.
2: Vous en servez toujours ?
3: Ah oui, je m'en sers un petit peu, oui, comme ça, vous voyez, c'est du papier. Donc comme ça, hop, après, vous voyez,
2: Elle est de quelle époque ?
3: C'est les années 50.
2: Il y a même un agenda de 1954. Quel souvenir vous gardez de votre enfance quand vous étiez petit et que vous étiez dans le salon de votre grand-père ?
3: Particulièrement donc du père Joseph qui venait se faire raser donc tous les matins. Et donc il parlait en patois avec mon grand-père et je participais. Je savonnais le père Joseph. J'ai des bons souvenirs, des très bons souvenirs de ça.
2: Alors il y a un objet que vous avez offert à votre grand-père. Je crois même qu'il l'avait fabriqué.
3: Ah, c'est un petit sac en peau de brebis qu'il m'avait confectionné. Donc j'y mettais donc mon casse-croûte. Vous voyez, puis j'y mettais mes outils, peine, ciseaux, et je l'ai toujours sur moi, je l'ai toujours dans ma boutique et j'y tiens beaucoup.
2: Ouais. Votre grand-père, votre père, ils vous ont vu coiffeur ?
3: Ah oui, bien sûr, oui, ils m'ont vu coiffeur, oui, ouais. Et fier de. Eh oui. Ouais.
2: Que vous disent les habitants de Frouzens sur votre petit salon qui est juste incroyable ? C'est la première fois de ma vie que je vois un salon comme celui-ci.
3: Tous les Frousinois m'appellent Pierre. Et les jeunes m'appellent Pierrot le blaireau. C'est par rapport à mon outil de travail, bien sûr.
2: Voilà. Est-ce qu'il y a un bruit, un son que vous voudriez nous faire écouter, Pierre ?
3: Oui, je peux vous dire oui tout de suite. C'est un objet que je me sers tous les jours, pratiquement à chaque client. C'est ma tondeuse manuelle.
2: Bon, on l'entend un petit peu. Merci.
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4: On sait qu'on est Lorrain parce que quoi, Nicolas Thuron ?
5: Parce qu'on est tuyau rouge.

0: Retouflons. Les gamins, eux, ils s'en foutent. Ils vont à la baille et deux minutes après, ils sont bleus. Ils claquent des dents.
1: C'est vrai.
0: Tu sais, ils ont les lèvres violettes, comme celles des Bob l'éponge à la fin du Beaujolais nouveau. Mais jadis, quand l'énergie n'était pas une question et qu'on cramait du charbon en forfait illimité, on avait un vrai climat tropical à l'Aquadrome ou à la piscine d'Amnéville. N'importe quel Mosellan a passé au moins une journée dans la zone de loisirs du Stalheim, connue pour son zoo, son golf, en Thermapolis pour les plus riches, et sa piscine,
1: bête.
0: Et ses fameux toboggans rouges et bleus. Rouge, bleu, deux parcours, deux ambiances, le rouge et le bleu, un Stendhal pour daltonien. Ce sont aussi les couleurs de l'eau chaude et de l'eau froide, vous l'avez dit, qui correspondent parfaitement au caractère de ceux qui fréquentent l'un ou l'autre parcours. Le tuyau bleu, c'est pour les tempéraments frileux.
1: Les
0: placides, oui, c'est pas très dur.
1: C'est très bien pour moi, ça.
0: Une petite promenade de 4-5 virages,
1: voilà.
0: Une descente douce,
1: les
0: pas d'avant l'heure. Des fois, ça glisse si peu que tu restes coincé, en mode occlusion intestinale. Vous m'en parliez hors antenne. Il faut que t'attendes que le descendeur suivant vienne te dégager à coups de talon. C'est le tuyau de ceux qui respectent les limitations de vitesse, qui sont vaccinés contre le Covid et qui votent modem. Tuyau rouge, en revanche, Jean-Michel Cliché. Tuyau rouge, en revanche, c'est le feu. C'est pour les têtes brûlées. Ça commence par un bec de pélican qui fait guili-guili dans le ventre et que je plonge la tête en avant assez vite pour m'arracher le maillot. C'est les tuyaux de ceux qui font de la moto sans casque, qui écoutent de la musique trop fort et qui mangent épicé. Et alors, vous qui nous écoutez, vous êtes plutôt tuyau rouge ou tuyau bleu?
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3: Pluie, neige, canicule, brouillard. La météo décide si on va râler ou si on va râler autrement, si vous voyez ce que je veux dire. Mais dans le fond, qui décide des prévisions météo? Qui observe? Qui calcule? Qui c'est qui tranche à la fin? Et surtout, pourquoi ils disent qu'il va y avoir du soleil alors qu'on se prend une rincée? Eh bien, réponds tout de suite dans les coulisses de Météo France Alsace que je teste pour vous aujourd'hui. Je suis à Ilkirch-Grafenstaden. Ici, on estime, on calcule le temps qu'il fera demain. Et à côté de moi, voici Simon. Simon, c'est le technicien météo. C'est lui qui surveille des capteurs, des antennes, des machines qui parlent. Bref, tout le langage, c'est des chiffres. Entre le vent, la pression, l'humidité, tout est mesuré en continu avec des stations météo basées un peu partout en Alsace, à des endroits stratégiques, en altitude, dans les vallées, en plaine ou encore en ville, au nord, au sud, bref, un peu partout. Et à cela, on peut ajouter aussi d'autres outils comme les radars, les satellites. Et chaque jour, c'est des millions d'observations qui arrivent dans les ordinateurs de Météo France Alsace. Et avec des équations très, très, très complexes. Et cette complexité est en lien avec notre prochaine découverte. Direction le bureau des modèles météo. Ça, c'est avec Théo. Théo, il est météorologiste et il m'explique qu'on ne prédit pas le futur. Mais en revanche, on calcule des scénarios et leurs probabilités. Certains modèles, par exemple, simulent l'atmosphère avec comme résultat, écoutez bien, 350 prévisions possibles chaque jour. Ah bah oui, hein, la machine, elle calcule tout ce qui est possible. Hein, et c'est l'humain, enfin, qui va trancher. Parce que oui, la météo, en bout de ligne, c'est pas juste une machine, hein. C'est aussi un cerveau. Il y a un cerveau qui tranche. Et en parlant de cerveau, en voici un autre bien rempli. C'est celui de Cédric. Il est climatologue. Et Cédric, lui, va nous emmener littéralement dans un autre monde. Parce qu'avec ses analyses, à Cédric, on ne regarde pas demain. Non, on va regarder 100 ans en arrière. Car Météo France, conserve en quelque sorte la mémoire du climat depuis plus de 150 ans. Parce que le passé, il nous permet quoi? De comprendre l'avenir. Surtout avec les notions du dérèglement climatique qui nécessite une véritable expertise. Alors, après ce dévoilage d'outils, de calculs, d'équations et d'expertises en tout genre, comment se fait-il qu'en 2026, on puisse encore se tromper dans les prévisions? J'ai posé la question et la réponse de mes spécialistes est claire. Prévoir la météo, c'est comme essayer de prédire la forme exacte des vagues dans une soupe qu'on remue en permanence, sauf que la casserole fait la taille de la planète et que la cuillère tourne toute seule. Et en plus de ça, il y a quelqu'un qui joue avec le feu. On continue. Bref, vous l'avez compris, impossible d'être parfait, seulement de se rapprocher de probabilités. Mais avant tout, le rôle de Météo France Alsace, c'est d'anticiper au maximum les risques.
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1: Je rêvais d'avoir une maison à la campagne. Cette maison, c'est comme si j'y étais née. C'est ma maison de famille.
2: Ma maison s'appelle l'Ostao de la Mar.
3: C'est une maison un peu envoûtante.
4: Eh bien, vous voyez, des livres et trois fenêtres qui me donnent le paysage du pays, comme si c'était trois tableaux.
5: Ils ont vécu ici.
6: Thibaut Gaudry.
7: Elle m'a dit d'aller siffler là-haut sur la colline.
5: En juillet 1968, Huguette Carin, présidente du comité des fêtes du charmant village de Cotignac, écoute son transistor quand elle entend Joe Dassin chanter « Siffler sur la colline ». Et c'est là que germe une idée un peu folle.
8: J'ai demandé donc au maire, je lui ai dit « Qu'est-ce que vous pensez si nous donnions un terrain de Cotignac, si toutefois la mairie est d'accord, pour que Joe vienne chanter ?» Et il me dit « Bon, ben d'accord, fais-moi une lettre, je vais le proposer. » Ce qui a été fait et accepté. Donc, il est venu chanter une vingtaine de jours après. Et dès qu'il avait un gala sur la côte, il venait coucher chez nous. Et voilà comment ça s'est passé.
5: Joe Dassin donne un concert mémorable le 12 août 1968 dans la cour de l'école. Après sa prestation, Huguette l'accompagne visiter le terrain proposé. Un bel emplacement que le chanteur estime néanmoins trop proche du village. On lui en propose alors un autre, dans le quartier Saint-Joseph, sur les hauteurs, près d'un monastère. Enthousiaste, il l'accepte illico. Séduit autant par le lieu que par son nom. Il faut dire qu'il s'appelle Joseph Dassin.

0: Joe ne fera construire une maison sur le terrain que 10 ans plus tard. Mais il revient souvent à Cotignac et loge au Look Allen, l'hôtel-restaurant créé par Huguette en plein cœur du village. Il y prend toujours la chambre 6. Look Allen, où l'on peut croiser les Pink Floyd ou Yvonne de Gaulle. Et la chambre 6, où Joe dormira le 14 janvier 1978, mais pas seul.
1: Joe Dassin va chanter dans un instant. Joe Dassin a vécu hier un moment important dans sa vie, puisqu'il s'est... un moment troublant. Il avait sans doute plus le trac hier à Cotignac dans le Var que sur scène, devant Monsieur Martin, le maire de la localité, qui a uni Christine et Joe pour le meilleur et pour le pire.
0: Après avoir hésité avec Tahiti, c'est finalement à Cotignac que Christine dit oui à Joe. Ce jour-là, ce n'est pas vraiment l'été indien, mais un déluge, qui cependant ne gâchera pas la fête pour les 500 invités conviés par le couple. On chantera une partie de la nuit, un concert improvisé qui se terminera en duo avec l'ami Serge Lama.
2: Samedi 14 janvier, contrairement à l'habitude, il pleuvait sur Cotignac. Étaient-ce les larmes des admiratrices de Joe Dassin qui, ce jour-là, épousaient dans la mairie du village la ravissante Christine Delvaux? Enfin, malgré le mauvais temps, tout Cotignac était là, dans les rues, aux abords de la mairie, pour saluer celui qu'il considère maintenant comme un enfant du pays, puisque Joe Dassin y possède une fort belle maison. C'est Monsieur le maire en personne qui, vers 15h30, procédait à la cérémonie, ponctuée par le crépitement des appareils photos, tandis que la musique des sapeurs-pompiers de Brignoles interprétait les succès de Joe Dassin.
3: On ira où tu voudras, quand tu voudras.
0: Pour le dessert, un pâtissier a créé un gâteau géant, reproduisant la maison que Joe vient de faire construire, dans la Pinède, en haut de la colline. Si un jour, vous allez visiter Cotignac, labellisé plus beau village de France, et que vous souhaitez dormir au Look Allen, demandez la chambre 6.

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1: Une main dans le pop-corn, le ticket dans l'autre, vous entrez dans l'une des salles du Sénéchal. Mais avant d'être le cinéma de Guéret, c'était quoi ?
2: Et ouais. Daniel Domecq, je suis passionné de cinéma. À l'origine, c'était un bâtiment qui était en déshérence depuis un certain nombre d'années et qui était une école. C'était l'école Jean de Sessac, un grand bâtiment qui n'avait plus de fonction et dont il a été décidé de le transformer en cinéma à la demande d'un groupe qui s'appelait le groupe Raymond, qui est plus connu aujourd'hui sous le nom du CGR. Donc il y a des salles un petit peu partout en France. Et c'est donc cette société-là qui a réalisé les travaux avant 1983, puisque le Sénéchal sur cet endroit ouvre fin décembre 1983. À Guéret, on a du cinéma depuis 1897, première séance, 23 mai 1897, et la première salle fixe, puisque avant il a été porté par des itinérants, première salle fixe qui ouvre en 1919 à un endroit qui maintenant est complètement détruit. Je veux parler de ce qu'on appelle l'îlot Carnot, et c'est là qu'était le premier cinéma de Guéret. Le Café Continental possédait une salle des fêtes à l'opposé d'un grand jardin. Dans cette salle-là ont eu lieu des séances de cinéma. Et le propriétaire qui a acheté tout ça en 1919 en a fait un cinéma, un grand cinéma de 350 places avec balcon qui va fonctionner de 1919 à 1934. Si on a beaucoup d'autres façons de regarder des films, ce qui est tout à fait louable et respectable, je crois vraiment que la dimension lieu de rencontre et de convivialité et la qualité surtout des images projetées et du son que l'on entend sont à mes yeux irremplaçables.
1: Bonjour.
3: Guillaume, je suis directeur du cinéma Le Sénéchal. J'ai grandi avec ce cinéma dès mes 7 ou 8 ans, on va dire.
1: Est-ce que ça fait maintenant d'en être le directeur ?
3: Waouh ! Un choc ! Non, ça fait bizarre et en même temps, il y a une sorte de logique quelque part.
1: Si vous pouviez dire quelque chose au Guillaume qui a 7 ans ?
3: Je pourrais lui dire, tu vas voir, il va y avoir plein de nouvelles choses excitantes dans le cinéma et plein de choses auxquelles tu ne pensais pas encore qui vont arriver et qui vont émerveiller tout le monde.
1: Maintenant, vous ne pourrez plus vous faire de films sur ce qu'était le Sénéchal avant. C'était une école.
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4: Salut, Bray Zizel. Je
5: connais, lui.
1: Comment il s'appelle déjà ?
6: Je m'appelle David Pasquet, j'ai 55 ans.
5: C'est le musicien alors ?
6: Je suis talabardeur, musicien, compositeur.
5: Ça c'est terrible, les musiciens, ça branche toujours beaucoup les femmes. C'est dur pour les autres.
7: Mais qu'est-ce que tu fais là ?
6: Je suis dans les petits bonheurs.
8: À l'avant la musique !
6: Vous habitez où, vous m'avez dit ?
9: Alors, moi j'habite à Vannes, je viens du centre-Bretagne, du Saint-Nicolas-du-Pélem.
10: Comment t'as fait pour te retrouver là-bas ?
9: Parce que je suis arrivé par la rencontre d'une fabuleuse femme qui a finalement m'a déplacé de mon centre-Bretagne.
11: J'ai jamais vu un homme avoir autant d'égards pour une femme.
9: J'habite là-bas depuis 95. Il y a la mer, il y a la ville, il y a la campagne pas loin. Bon, il y avait une culture vantaise aussi à Saint-Nicolas, c'est-à-dire que c'est quand même le Pline qui est roi à Saint-Nicolas-du-Pélem. Et finalement, d'aller à Vannes, c'était pas aller tellement l'étranger pour moi.
12: Oui, enfin, en somme, tu n'as jamais quitté le département.
13: Pour ainsi dire.
14: J'ai acheté un petit 45 tours. Regarde.
9: Mon premier 45 tours, c'est un Titi et Gourminet qui se parle avec une petite musique derrière.
15: Et Gourminet, veux-tu jouer avec moi ? Gourminet, Gourminet !
9: Ouais, voilà. Oh, Gourminet, non. J'écoutais ça tous les jours. Hein. D'ailleurs, je crois qu'il restait toujours sur l'électrophone. Ça me rendait plein de joie et en même temps un peu de méfiance quand même. Parce que Titi, il faut qu'il fasse attention à Gourminet. Et Gourminet, c'est un malin.
16: Une
9: blague courte.
16: Bon, vous y allez, oui.
9: Un jour, à la plage, celle-ci voulait toucher mon coquillage. Je lui ai dit, oh, fais-moi l'amour si tu veux, mais touche pas à ma coiffe.
16: Très drôle.
4: Ça me fait
7: ce matin, exercice d'expression orale.
6: N'est que tout la variant. Hein.
8: Ce qui signifie ?
6: Ce qui signifie, c'est pas le tout de raconter les conneries.
8: Ah non, je confirme.
13: Oh, bon, dites pas de conneries.
6: Allez, salut, canavou.
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1: Gros ce vin là, il est ben trop bon pour la modurer.
2: Berrichon dans le texte.
1: À modurer le vin, ça veut dire y rajouter de l'eau. Je vous avoue que je connaissais pas ce mot là, puis que je l'ai trouvé dans mes livres. Je vais le souffler au grand maître des chevaliers du PSU à Mentou. Vu que là-bas, les gars, ils s'engageront à ne jamais couper d'eau un vin de qualité. Ça veut dire, les gars, qu'il faut jamais amodurer du vin, à moins qu'il soit ch'ti. Par chez nous, les ch'ti vins, il n'y en a plus. Oh, je dis pas que dans le temps, il n'y avait pas Chuck Pichette qui méritait d'être amoduré. Mais au jour d'aujourd'hui, plus besoin de s'accrocher au bord de la table pour avaler votre canon de Sauvignon. Quand même, chez les marchands, on trouve des vins qui venons, on sait pas ben de l'avoue. Des gros rouges que tachons les nappes et le fond des verres. Et que méritons ben d'être amodurés. Blascandi, Georges Blanchard. Si par hasard, la souée vous amène par chez nous, jabio dégraissé, ou rentrez jamais au ch'ti domaine, beuvez plutôt l'eau du fossé. Le bourgeois, il vous recevrait avec joie, vu qu'il est plus barlot que méchant. Mais, je vous préviens, il vous ferait bouer du vin de marchand. Oh, si le vieux Noé, sourtant de sounache, n'avait pu goûter que ce jus-là, je connaîtrais encore que le vin de parche, et je dirais point de mal du Noah. Ouais, qui est pourtant bon à valouer, et qu'on dit pour ben exigeant. Oh, c'est plus fort que moi, je peux pas boire du vin de marchand. C'est épais, ça saoule, et ça tache, le fond du verre, et devient noir et bleu. Quand que ça pendait à la moustache, on croit voir goûter du sang de bœuf. Pour moi, bon gens, v'là ma consigne. Gardez le corps solide et sain, buvez surtout du vrai vin de vigne, du vin de chez nous, du jus de raisin. Et le pays connaîtra la joie en nous montrant son vrai penchant. Le jour qu'on n'y donnera plus à boire du vin de marchand.
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3: Le saviez-vous, tous les jours, on prend 2 minutes pour découvrir les histoires méconnues du Vaucluse. Et ça, c'est avec vous, Maxime Perron. Bonjour.
4: Bonjour Mathieu et bonjour à toute l'équipe.
3: Et aujourd'hui, vous nous parlez d'un surnom assez surprenant. Je pense que même les habitants de Villeneuve-les-Avignon ne connaissent absolument pas cette histoire. Alors certains des habitants ont des surnoms. Alors c'est le cas à Nîmes, hein, on les appelle les crocodiles là-bas. Et donc Maxime, vous nous dites qu'à Villeneuve-les-Avignon, les habitants sont surnommés les lézards.
4: Oui. Alors les lézards, ouais, c'est plutôt étonnant parce que derrière en fait ce surnom un peu amusant se cache une véritable histoire médiévale à la frontière entre la réalité et la légende. Une histoire qui commence donc au XIVe siècle avec un personnage aujourd'hui presque oublié, Pierre de Luxembourg.
3: Vous parlez de Pierre de Luxembourg, c'est qui ce monsieur? C'est un roi, un pape, un cardinal?
4: Un cardinal, oui. Oui, c'est ça. Un cardinal très jeune d'ailleurs, connu pour sa vie pieuse, son humilité et sa générosité. Il vit à Villeneuve-les-Avignon, dans un palais où il refuse le luxe et meurt d'ailleurs au même endroit en 1387 à seulement 26 ans. Après sa mort, sa réputation de sainteté est telle que ses reliques deviennent immédiatement un enjeu majeur. Et c'est là en fait que la rivalité avec Avignon commence. La ville d'Avignon souhaite récupérer les reliques pour les honorer, mais les habitants de Villeneuve-les-Avignon considèrent ces restes comme un trésor inestimable, presque sacré. Voilà. Alors les Avignonnais font une proposition spectaculaire. Nous vous donnerons autant d'or que la caisse des reliques peut en contenir. Ah, c'est une proposition alléchante. Et pour les habitants de Villeneuve, cette offre est difficile à refuser. Alors ils vont accepter. L'échange se fait entre les deux rives du Rhône, d'une manière très solennelle. Les reliques partent à Avignon dans l'église des Célestins, construite spécialement pour ces reliques quand même. Et les Villeneuvois repartent avec une caisse identique, censée être donc remplie d'or.
3: Censée, parce que ça veut dire qu'il y a un problème quelque part, c'est ça?
4: Bah oui, parce que selon la légende, une fois la malle ouverte, les pièces d'or se transforment en milliers de lézards. Des lézards qui s'échappent aussitôt, qui filent dans les rochers de Villeneuve et disparaissent autour de la ville. Une histoire racontée dans des archives et des récits anciens comme une punition symbolique de la cupidité. Depuis plus de 6 siècles, on appelle les habitants de Villeneuve donc les lézards. Et aujourd'hui encore, il y a quelques symboles qui se cachent un peu partout, sur certaines façades et sur la place notamment Jean Jaurès, où vous avez une statue de lézard. Je vous ai mis la photo dans l'article web. Comme le disait Frédéric Mistral, « Gai lézard, bois ton soleil, l'heure passe trop vite et demain, il pleuvra peut-être. » À Villeneuve-les-Avignon, être un lézard, ce n'est pas juste une moquerie, c'est presque une philosophie de vie.
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2: Dôme. Voilà un nom qui ne boude pas ses origines. Ben oui, je me souviens avoir croisé des pièces à Rennes, à Dijon, et toujours à côté de Dôme, il y avait écrit Nancy. Et je vous avoue que j'ai toujours du mal à ne pas être super fier quand je vois ces pièces ailleurs que chez nous. On dit pièce d'ailleurs parce que c'est une œuvre unique à chaque fois. Quand vous possédez un objet dôme, vous possédez une pièce parce que vous possédez un morceau de savoir-faire. Quelque chose d'unique puisque ça n'est pas fabriqué à la chaîne mais selon des techniques très élaborées pour lesquelles la main de l'homme est indispensable. La main, l'œil, l'esprit de l'homme puisqu'il faut les trois. Les trois en action pour que cet objet magnifique parvienne jusqu'à vous, que jusqu'à vos yeux dans la vitrine de la place Stanislas ou même, pourquoi pas, dans votre salon. C'est l'esprit de l'homme qui imagine les couleurs. Ces couleurs qui peuvent être vives, mais qui sont souvent douces, hein, nuancées, comme devrait l'être la vie, au fond. C'est l'esprit des artistes sélectionnés par Dôme qui fait naître l'idée. Des fruits étonnants, ici, le petit prince, là, des animaux exotiques dans cette autre collection. On a beau bien connaître Dôme et savoir que l'imagination est première, mais on s'étonne à chaque fois des idées et de l'audace qui se mettent en marche pour sortir de nouvelles beautés. Ensuite, après le travail de l'esprit, c'est la main de l'homme qui met en œuvre l'étonnante technique de la pâte de verre, technique rarissime hein, que Dôme maîtrise avec brio depuis plus d'un siècle. Le verre est coloré, fondu, coulé dans une sorte de moule, et c'est là que l'alchimie permet la naissance de la pièce. Ensuite, c'est encore la main de l'homme qui va nettoyer, apaiser la matière et lui donner cette patine et ce génie surtout de choper le moindre rayon du soleil pour s'en vêtir et pour briller. L'œil est là aussi pour vérifier qu'il n'y ait justement pas de défaut et l'œil seul juge, décide de l'avenir de ce qui est déjà une suite énorme de savoir-faire, d'efforts et de matières premières. Ben oui, parce que si l'œil détecte un défaut, on casse tout. Et on recommence. Du sable, le feu, des minéraux, Dôme, c'est une alchimie unique au monde, née à Nancy. Et ça, c'est fin bien.
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1: 6h20, c'est votre rendez-vous, les gens d'ici. Tous les jours, nous mettons en lumière une personnalité qui fait briller notre région. Elle se confie au micro de Romain Bruneau sur votre radio locale ici, Paris-Île-de-France. Et aujourd'hui, retrouvons Romain en Seine-et-Marne avec son invité dans une garderie pas comme les autres, hein, n'est-ce pas Romain?
2: Oui, je suis dans une garderie très spéciale, car elle n'est pas pour les enfants, non, mais pour les animaux et surtout pour les chiens. Et j'ai Fanny. Bonjour Fanny.
3: Bonjour Romain. Ici, c'est chez Duck Decker. C'est la garderie pour chiens que j'ai créée et ouvert il y a un an à Ceris.
2: Alors, pour celles et ceux qui ne connaissaient pas et qui n'ont pas entendu l'interview d'il y a ça un an, on rappelle ce qu'est Duck Decker.
3: Duck Decker, c'est une garderie pour chiens à la journée. Vous pouvez y laisser votre chien pendant que vous travaillez ou si vous avez un déplacement. Mais c'est aussi une boutique avec des friandises et des accessoires, des dog wash en libre service pour laver son chien et un espace bien-être pour prendre soin de lui avec des professionnels du monde animalier qui se relaient chaque mois pour prendre soin de votre toutou.
2: Elle est venue d'où cette idée de créer comme ça ce petit endroit magique pour les chiens?
3: Cette idée, elle m'est venue il y a 6 ans lors d'un voyage à New York. Je suis passée devant une garderie canine et là, je me suis dit, c'est le paradis pour chiens, pour mon chien, Snow, parce que je cherchais une solution de garde à l'époque. Je n'en trouvais pas et en tombant devant cette garderie, je me suis dit, c'est le lieu où je veux l'emmener.
2: Qui vient ici exactement?
3: Je vais avoir la clientèle locale qui souhaite laisser son chien pendant qu'il travaille. Ils n'ont pas forcément le temps de s'en occuper. Mais j'ai aussi une clientèle qui va à Disneyland Paris, qui n'a pas la possibilité de laisser son chien dans la chambre d'hôtel et qui veut offrir une journée magique à son chien, donc ils choisissent Duck Decker. Parce que Disneyland Paris, c'est juste à côté, à 5 minutes.
2: C'est quoi la journée type d'un chien ici?
3: Une fois qu'on a déposé son chien, il va être accueilli, on va jouer avec lui, lui proposer des activités, que ce soit de l'agilité d'intérieur ou de la stimulation mentale. C'est parfait pour l'enrichissement personnel. Et ensuite, on va les emmener se promener puisque les chiens ont besoin d'aller explorer et de renifler et on a plein d'espaces verts autour de nous.
2: Vous avez un super métier, Fanny.
3: Ah, je l'adore, mon métier.
2: Il y a combien de chiens d'inscrits?
3: Alors, je peux vous donner ce chiffre-là. En un an d'ouverture, j'ai accueilli plus de 250 chiens au sein de ma garderie, avec des chiens venus à la fois du territoire, Val d'Europe, où je suis implantée, mais aussi depuis l'étranger. Le chien le plus loin, il vient d'Australie. Et il y a 3 jours, il venait du Panama, les toutous. Donc, on arrive à me trouver partout dans le monde.
2: Et d'ailleurs, si on veut prendre rendez-vous, si on veut laisser tranquillement et sereinement notre chien...
3: Oui, je suis située au 7 boulevard Michael Faraday à Ceris. Et vous pouvez aussi me retrouver sur les réseaux sociaux, DuckDecker77 ou mon site internet DuckDecker.fr.
2: Merci Fanny, voilà, c'était un petit rendez-vous au paradis des chiens.
1: Et c'était très mignon. Merci Romain Bruneau et merci à votre invitée Fanny, jeune entrepreneuse et créatrice de Dog Take Care en Seine-et-Marne. Une interview à retrouver en intégralité, même en vidéo, hein, avec tous les petits chiens sur notre page Instagram et sur notre site ici.fr.
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4: Taureau, je crois que c'est du 21. Ah non, je sais plus.
5: Savez-vous ce que c'est que l'astrologie?
6: C'est les astronautes qui vont dans l'espace.
4: C'est l'espace et les constellations, le placement des étoiles.
5: Vous êtes de quel signe?
6: Verseau. Moi, je crois que je suis taureau.
7: Moi, je suis taureau.
8: Ah si, je suis taureau.
5: Comment on a découvert que vous étiez de ce signe-là? C'est grâce à quoi?
4: Bah, au mois de l'année, par exemple, le taureau, je crois que c'est du 21 mars jusqu'au 20... Ah non, je sais plus.
9: Moi, j'avais un petit carnet de jeux et il y avait un jeu. Si on réussit le jeu, ben, on savait on était de quel signe.
10: C'est quand même magique, hein?
11: Waouh, c'est fabuleux! Et pourquoi on fait ça?
9: Je sais un peu, Verseau, c'est de quel temps à quel temps? C'est de la fin de janvier au début de février. Et moi, vu que je suis née le 31 janvier, bah, je suis Verseau, du coup. Ça s'appelle des signes astrologiques. Et l'astrologie, du coup, bah, c'est des signes astrologiques.
5: T'es taureau, ça veut dire que tu rentres, t'as besoin d'une étable?
4: Non, c'est sur les qualités. C'est quand on est, par exemple, taureau, bah, dans le mois de où on est taureau, bah, on n'est pas comme d'habitude.
5: Et vous êtes comment, messieurs les taureaux?
4: Bah, j'en sais rien.
12: Il possède certainement des qualités, mais voilà. Lesquelles?
9: Je sais pas, moi, je pense de l'émotion. Beaucoup, beaucoup d'émotions. Après, je sais pas.
7: Comment je peux te montrer que je peux être fort et sensible, noble et affectueux?
8: Aïe. Les taureaux, eh ben, par exemple, ce sont des personnes qui sont nées pendant les mois de taureau.
13: C'est logique.
8: Quand on est taureau, on se contrarie plus, on est plus vexé, alors que d'habitude, non.
14: Taureau, bah, vu que les taureaux, c'est costaud, bah, je pense que les taureaux, ils sont costauds. Enfin, ceux qui ont les signes astrologiques taureaux, ils sont peut-être très forts.
5: Et les balances, alors?
14: Quand on était le signe astrologique balance, c'est-à-dire que quand il y a quelqu'un qui nous dit quelque chose, on va le balancer.
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15: L'attraction ouvre ses portes, on va rentrer dans une première salle. Et déjà, quand on vient de dehors et qu'il fait 2 degrés, on est content de retrouver un peu de chaleur. Ce qui est assez incroyable, c'est qu'on traverse plusieurs salles avec plusieurs ambiances. On va pouvoir voir de nombreuses plantes, sentir, interagir en parlant. Et on va voyager à travers un jeu de lumière, un jeu de mapping assez incroyable. Et franchement, je l'avoue, c'est assez bluffant.
16: Transférons l'énergie récoltée vers les serres via le système racinaire de mes plantes. Au rendez-vous de l'autre côté. Je sens que ça va être spectaculaire.
15: Alors pour ceux qui ont déjà eu l'occasion d'aller au bassin des Lumières à Bordeaux, on est un petit peu dans ce même univers. On va voyager dans une serre éclairée avec un mapping qui va interagir aussi en fonction de nos pas. Et ça, c'est plutôt sympathique. On marche, la lumière s'éclaire au sol, les murs sont éclairés avec des décors paradisiaques, fleuris. Et franchement, c'est extrêmement bluffant. Allez, on quitte la serre pour un autre monde, un autre univers. Direction la toute dernière salle où là, normalement, j'avais eu l'occasion de venir dans les coulisses lors de la construction de l'attraction il y a quelques semaines. Là, on va se retrouver face à un arbre imposant et il va falloir lui redonner vie en tapant en rythme sur des énormes tambours qui ont été mis à disposition. Et ça, je suis persuadé que ça va plaire aux petits, mais aussi aux grands. Ok, donc là, je vais me greffer avec une famille. On va taper à fond sur le tambour. En fait, à chaque fois qu'on donne une impulsion sur le tambour, ça envoie de l'énergie dans l'arbre, l'arbre prend vie. Et pour le reste, je vous laisserai le découvrir par vous-même, mais c'est, faut le dire, assez magique. Est-ce que je peux vous demander qu'est-ce que vous en avez pensé?
17: Franchement, c'est super top, c'est une belle expérience, c'est très joli.
15: Ça vous a plu?
18: Ça change beaucoup de toutes les attractions qu'on peut voir partout en fait. Et là, c'est vachement ludique, même pour les enfants. C'est très visuel. Le fait de à la fin de taper sur les tam-tam, franchement, c'est juste génial.
15: Est-ce que ça vous a plu, les filles?
19: Oui.
15: Pourquoi ça vous a plu?
19: Parce que, en fait, les plantes, elles nous avaient suivies. Et c'était trop bien. On a beaucoup aimé. Et voilà.
15: Bon, ben voilà, je vous l'avais dit, ça marche sur les petits, ça marche sur les grands. Maintenant, il ne vous reste plus qu'à venir ici, au Futuroscope, pour venir découvrir la Serre des Mondes. C'est l'une des deux nouvelles attractions de cette saison 2026, la 39e pour le Futuroscope. Bon, je vous souhaite quand même qu'il y ait un peu plus de soleil qu'aujourd'hui. Quoique, franchement, pour aller dans la Serre des Mondes, vous serez quand même content de retrouver un peu de chaleur.
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20: Là, on est vraiment dans l'ambiance. Hein.
21: Voilà.
20: Pour découvrir.
21: On va passer par là.
20: Oh. Bonjour. Donc là, parmi les bruits que vous entendez, on est vraiment dans l'ambiance du début de vinification dans un domaine viticole en Bourgogne. Alors, Nathan Drouin, on est chez vous et on est un petit peu pas chez vous.
21: Exactement, ouais. On est chez Vincent Girardin, donc au 5 impasse des Lampennes, à Meursault. Et donc, j'ai la chance de pouvoir vinifier ici, dans cet espace, chez, du coup, mon patron.
20: Toi, t'as été mis en tonneau déjà?
21: Oui, tout à fait.
20: De ce millésime 2025?
21: Exactement. Pour l'instant, seuls les aligotés sont en fermentation. et les Saint-Romain et les Haussée-du-Rest, pardon, qui ont été récoltés un petit peu après, eh ben, eux ne sont pas encore partis en fermentation. Ah. Ils sont en demi-mue, en fait. Mmh. C'est pas la pièce traditionnelle bourguignonne, mais c'est des fûts de 500 litres. Pour pas justement marquer trop le vin et donc avoir vraiment la fraîcheur de la ligotée, sur ce que je recherche.
20: Le fait d'avoir son petit rond de serviette,
21: oui,
20: dans un domaine a priori assez gigantesque, hein, parce que là on est vraiment dans une forêt de tonneaux.
21: On est bien équipé. Et c'est ça la chance.
20: C'est ça en fait, voilà, parce que, oui, le fait de démarrer une activité viticole aujourd'hui, exactement, en Bourgogne, ça vous aurait demandé des millions d'euros, j'imagine.
21: Oui, beaucoup d'investisseurs, beaucoup d'investissements de ma part aussi. Et donc là, c'est vrai que j'ai la chance d'avoir les vignes et de me consacrer aux vignes et d'avoir cette partie-là pour vinifier. Donc oui, très chanceux et très reconnaissant aussi.
20: Parce que d'un point de vue organisation, ça ne doit pas forcément être facile non plus. Je me dis, vous partagez quoi, un calendrier, un tableau Excel sur, attendez, je viens bosser tel jour pour moi, je viens bosser tel jour pour le domaine.
21: Non, je travaille au domaine et puis le soir, ben, je fais mes petites cuvées ou le matin en arrivant, wow, je m'organise comme ça, ou entre midi et deux aussi.
20: Sur vos temps de pause.
21: Exactement.
3: Vigneron pour son domaine en dehors de ses horaires de travail, dans un autre domaine viticole, c'est le quotidien de Nathan à Meursault. 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
2: Frédéric Roch a créé à Saint-Pavas un lieu divin et qui expose bien plus de 10 vins produits à consommer, évidemment, avec modération. Sa passion, les vins, les vieux millésimes. Frédéric Roch, légende d'ici.
13: Bonjour, je m'appelle Frédéric Roch, j'ai 51 ans. Je suis né à Alençon, dans l'Orne, mais je me considère manceau de cœur. Et ma particularité, c'est donc d'être un amateur de vieux millésimes de vin. Alors, quel a été mon parcours? Je suis scientifique de formation, j'ai été statisticien dans des laboratoires pharmaceutiques. Ensuite, je suis devenu conseiller en gestion de patrimoine, où j'ai travaillé en banque, en assurance et à mon compte. Et depuis 2022, j'ai créé Boire du Bon, une cave bar à vin. Et cette cave bar à vin, elle est à Saint-Pavas. Alors cette passion pour les vieux millésimes, ça a commencé quand je me suis intéressé au vin, dès l'âge de 18 ans. Je me suis intéressé petit à petit aux vieux millésimes lors d'achats de vin en vente aux enchères. Un jour, je suis tombé sur une bouteille de ce type-là qui était vraiment exceptionnel et donc là a commencé mes achats de vieux millésimes et c'est devenu vraiment une passion et la majorité de mes bouteilles en cave sont des vieux millésimes maintenant. Est-ce que je suis alcoolique si je bois des vieux millésimes? Non, au contraire, c'est vraiment dans des moments exceptionnels où je sors ce type de bouteille. Alors, quel est le plus vieux millésime que j'ai pu goûter? Alors, j'ai bu un Sauternes de 1937 qui est une très grande année de Sauternes. Et récemment, pour mes 50 ans, je me suis ouvert une bouteille de ma cave personnelle, un quart de chaume 1933 du château de l'Écharderie. Et donc, c'était exceptionnel aussi. C'est le seul vin de la Loire qui a l'appellation Grand Cru. Ah, le meilleur vin du monde, ça c'est une question très difficile, parce qu'aujourd'hui, on fait du bon vin partout dans le monde. Mais c'est vrai que la France fait des vins exceptionnels. Et donc, voilà, il y a les amateurs de Bordeaux, les amateurs de Bourgogne. Donc, je veux pas rentrer dans ce match. Moi, je suis un amoureux des vins de la Loire. Voilà, c'est notre région. Hein, on est en Sarthe. On touche du doigt l'appellation de la Loire avec les Janières sur le sud de Sarthe. La Loire, c'est immense. Hein, ça va de Muscadet jusqu'à Saint-Étienne avec les côtes du Forez. Et donc, entre ces deux appellations, il y a énormément, énormément de choses. Est-ce qu'en Sarthe, on fait des bons vins? Oui, on fait des très bons vins. Le Janières est une appellation qui est de plus en plus réputée. Kurnonski, qui était surnommé le prince des gastronomes, disait que deux ou trois fois par siècle, le Janières peut être le meilleur vin du monde. Voilà, c'était Frédéric Roch. J'étais très heureux de vous parler de ma passion et donc profiter de la vie parce que chaque année est un bon millésime.
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15: Tous les jeudis, vous partagez avec nous un lieu de Provence. Et ce matin, vous allez nous faire découvrir une source.
22: Eh ben non.
15: Ah bon?
22: Non.
15: Mais qu'est-ce que vous m'avez écrit alors? C'est faux ce que
22: non,
15: vous...
22: mais sur le coup je voulais, puis après je me suis dit non, une source ça se dit pas.
15: Vous faites un peu comme vous voulez.
22: Exactement. Non, ça se dit pas une source. Alors c'est pas moi qui le dis, c'est l'île des Bellons dans le château de ma mère. Voilà. Mais je vais quand même vous parler de source à travers ces gens de Manon. Oui. Hier, vous vous rappelez, je vous ai parlé d'expression patin couffin,
15: oui,
22: hein, qu'on emploie dans le sens de etc. Et j'ai mentionné l'expression et le comte de Manon, et pour n'offenser personne, j'ai dit ne le prenez pas pour vous les manants, c'est juste une expression. Et j'ai ajouté on vous aime d'amour. Mmh. Ok. Problème, c'est qu'à peine ma chronique finie, ma chérie m'a demandé c'est qui cette manant que tu aimes d'amour. C'est vrai. Alors je lui ai dit mais personne, c'est une expression. Et elle me dit mais pourquoi tu me dis que tu l'aimes d'amour. J'ai dit mais non, mais t'as pas la ref, c'est Pagnol, c'est Manon des Sources, c'est Hugolin, hein. Vous savez, Manon, je t'aime d'amour. Mmh. En fait, c'est non, Eric.
1: Manon, je t'aime d'amour.
22: Je t'aime, Manon. Voilà, on est d'accord là. Mais désolé, on va quitter la poésie bucolique et romantique de Manon des Sources et les collines pour que je vous explique cette expression, le conte de Manon. Alors pour tout vous dire, on ne sait pas trop d'où elle vient, elle ne semble pas typiquement provençale, en tout cas on la connaît dans le sud-ouest, chez Francis Cabrel, même si elle est très attachée à la Provence, notamment à travers l'œuvre de Pagnol, bien sûr. Comme je vous l'ai dit, on l'emploie pour exprimer là aussi une suite que l'on n'énumérera pas, comme pour dire etc. Exemple dans un roman de Jean-Paul Delfino, et tout le conte de Manon et tout le tremblement. Ou encore chez Maurice Gouirand, il regrettait la prospérité de Marseille, mais aussi le respect de la religion, de la morale, de la discipline, du patin couffin et du conte de Manon. Oui, le conte de Manon, c'est l'équivalent de patin couffin et tutti quanti. Autre subtilité décrite par Rivo Nora dans son dictionnaire des parlers régionaux, l'expression serait utilisée pour couper court aux exigences de son interlocuteur. Exemple, et le conte de Manon, non, pendant que tu es, leur dire, allez, c'est bon, hein, arrête-toi, tu m'as gonflé. Dans la lignée des fâcheux de, fan de chichoulo, fan de pute, ou même, autre expression avec d'autres prénoms, je suis désolé, la putain d'Adèle ou la putain de la Caroline, c'est, on va avoir des problèmes.
1: Je pense, oui.
22: Cette interjection est aussi utilisée pour marquer la surprise. En voici un exemple sous la plume de Maurice Gouirand, cette fois dans le théorème de Langambi, le conte de Manon, mais c'est mon riri. Et on la trouve aussi chez Gilles Del Papas, sous la variante la conne de Manon. Selon Robert Bouvier, dans le Parler Marseillais, l'expression exprime aussi le dépit ou l'irritation, hein, et il donnait cet exemple, le conte de Manon, ça a encore foiré. On trouve aussi des variantes avec le conte de Madon, et on vous aime aussi d'amour, les Madons. Non, je vais rien dire, parce que je vais avoir des problèmes avec Magaté. Magaté, c'est toi que j'aime d'amour. En tout cas, tous les auteurs s'accordent à dire que Manon est sûrement là juste pour la rime, sans aucun lien avec une quelconque Manon qui aurait existé.
1: Bien sûr.
22: Et je vous le confirme parce que j'ai vérifié toutes mes sources.
1: Parfait. Un petit bonjour à votre gâté qui nous écoute ce matin.
6: Manon des Sources.
1: Oui, non, mais c'est pardon.
6: Il avait dit Manon des Sources.
22: Non, j'ai vérifié mes sources maintenant. Je ne sais pas s'il l'a vérifié.
1: Oui, non, mais bien sûr. Non, bien sûr. Mais vous me prenez.
22: On vérifie.
1: C'est possible, ça.
22: C'est comme ça.
1: Non, mais si vous voulez, je vous laisse.
22: Mais non, t'as pas d'amour, Eric.
1: Bon, donc un petit bonjour à votre gâté. Oui. Je le confirme, mais Eric est sage comme une image.
22: Mais exactement.
1: Enfin, chérie, je t'aime.